0: je peux avoir le temps de parler et également passer la musique, donc il n'y a pas de souci pour ça également. Et sinon, ici en France, comment la, ta carrière aussi, elle se développe, enfin, la possibilité de faire des concerts, comment ça évolue, est-ce qu'il y a un appel aussi, encore aussi fort qu'avant dans la musique latino-américaine, urbaine ou peu importe, parce que moi je sais qu'il y a pas mal de groupes différents aussi maintenant qui passent quand même. Hein.
1: Oui, oui, il y a pas mal de groupes qui passent. La musique latino s'est beaucoup démocratisée ici en France. Mm-hmm. Maintenant, c'est vrai qu'en France, on aime bien lorsque les choses ont déjà cartonné ailleurs, quoi. Mm. Lorsque on a ramené des big stars qui ont déjà cartonné aux États-Unis. Donc voilà, on les voit avec un autre regard, quoi, tu vois. Donc Shakira, Karol G, bon, Maluma, tout ça. Ils ont beaucoup marché aux États-Unis, donc après, ils ont cartonné là-bas, donc on les reprend ici facilement. Ouais, c'est plus difficile pour nous qui sommes immigrés ici en France de nous faire vraiment respecter. Oui. Par rapport à ça, parce que je sais pas, parce que peut-être ils disent oui non, si ça vient de France, c'est un latino de France, peut-être c'est moins bien qu'un latino qui cartonne aux États-Unis, alors que ici il y a d'excellents orchestres, d'excellents musiciens et on aurait pu faire un vrai mouvement artistique, oui. Depuis des années, un peu comme on fait en Jamaïque. Tu as vu, il y a un artiste, il cartonne, après il passe la main à un autre et après ça crée un mouvement.
0: C'est ça.
1: Voilà. Ouais. Ici, malheureusement, on n'est pas à ce point-là. Je crois qu'il va falloir réfléchir pour qu'on puisse faire un véritable mouvement et que la musique latino... qui se fait en France, oui. Par rapport à des artistes latinos en France.
0: Ouais, disons qu'elles prennent plus forme,
1: voilà,
0: qu'il y ait plus de
1: place. Parce que bien sûr, il y a Bad Bunny qui va remplir 3 fois, 4 fois l'Arena. Ouais. Pourquoi il n'y aurait pas un chanteur latino issu de la France qui pourrait remplir aussi un Arena?
0: Bah, regarde, il y a eu les eBay, il y a aussi la Dame Blanche, il y a toi, il y en a d'autres encore qui sont ici en France, qui bougent, en train de faire différents style oui. En plus très ouvert et ouais. Dans des secteurs aussi de chacun son style.
1: Oui.
0: Et il y a, comme tu le dis, c'est vrai qu'il... mais c'est pas encore assez mis en connexion assez...
1: Oui, c'est pas encore en mouvement, quoi. Voilà. Ça crée pas encore un mouvement, dire le mouvement latino français, quoi.
0: Ouais, ouais.
1: On le sent pas encore, alors qu'il y aurait la possibilité de le faire. Peut-être qu'il faudrait qu'on se réunisse entre artistes et réfléchir à ça.
0: Oui, c'est ça. C'est pour ça que souvent je dis à tous les artistes aussi qui passent dans cette émission de faire les connexions, de les faire venir aussi pour qu'eux aussi connaissent et qu'également à travers ça ils puissent également se connaître et travailler ensemble, parce qu'il y a aussi des gens qui font du rap, du reggaeton, de la salsa, du rock, enfin il y a et des mouvements un peu électro et des mélanges.
1: Il n'y a pas assez de collaboration. Je ne sais pas si c'est une question d'ego ou d'ego, ou bien parfois il y a des gens comme à un certain moment de leur carrière ils sont bien placés, peut-être qu'ils veulent pas se mélanger avec ceux qui sont un peu derrière. Ils veulent tout le temps chercher ceux qui sont au-dessus, et ceux qui sont au-dessus ils veulent pas se mélanger avec ceux qui sont un petit peu plus bas.
0: Ça aussi je pense.
1: La musique c'est comme dans la vie, il y a des hauts et des bas. Donc parfois t'es en bas,
0: voilà.
1: Quelqu'un peut te ramener vers le haut, et quand t'es en haut tu peux ramener quelqu'un vers le haut, ouais. Qui lui va te ramener, une fois que tu seras en bas, te ramener à nouveau vers le haut.
0: Faire tourner faire que ça tourne un peu, faire se s'entraider entre artistes aussi, quoi.
1: C'est... Oui, oui.
0: Et aussi je pensais aussi qu'il pourrait y avoir aussi une meilleure communication entre les artistes latino-hispaniques avec les francophones, anglophones des Caraïbes, enfin
1: oui.
0: Tout ce qu'il peut y avoir ici aussi en France pour faire ces connexions qui sont là aussi déjà.
1: Et les DJ aussi, parce que les DJ ils ont quand même une partie importante, un rôle important à faire. Mais c'est pas un reproche que je fais, mais quand tu vas dans les soirées, les DJ ils vont jamais mettre un morceau d'un chanteur latino local.
0: Ouais, c'est vrai. C'est vrai.
1: Je sais pas s'ils ont peur de la concurrence.
0: c'est vrai.
1: Parce qu'ils sont égoïstes, ils vont dire non, il va avoir de la lumière, je lui donner trop de lumière, il faut de la lumière seulement pour moi.

0: Je sais pas ça, mais tu vois, dans les soirées latino, il y a aucun DJ qui va mettre une chanson, que ce soit de moi, que ce soit de Billet, que ce soit de Yuri Buenaventura. Il y en a, aucun.
1: Ouais, ils sont rares,
0: ils sont rares. Alors que on a une histoire commune ensemble. On est des immigrés français, franco-latino, voilà. Si tu veux dire, ou latino-français. Et ce serait bien de voir. Bon, moi, quand j'ai un pote qui ça marche bien pour lui, moi, je suis heureux.
1: Bah oui.
0: Tu vois, mais moi aussi, j'ai envie d'être comme lui. Tu vois, c'est de m'en battre aussi. Tu vois, de le prendre dans le... Si un jour je peux l'inviter sur scène, chanter avec moi, faire une collaboration, il n'y a pas de souci.
1: Tout à fait, ouais.
0: Ça me met aussi, moi aussi, en valeur. Les DJ, ça devrait les mettre en valeur. Que quand un artiste local, il vient à sa soirée, il passe sa chanson, il me dit, tel artiste local, il est là. Ça le met en valeur, lui, et ça met en valeur aussi la musique latino ici en France.
1: Tout à fait. Bon, on va faire une dernière pause musicale et c'est dire au revoir. Et, mais avant également, nous dire qu'on peut te trouver sur Internet. Et,
0: oui, bien sûr.
1: Et dès qu'il y aura des dates,
0: très bien.
1: Nous le dire. Et aussi, ne pas oublier d'aller écouter sur YouTube et même ici, Campion del Mundo.
0: Exactement.
1: Donc, Vanni Jordan, à ne pas oublier, retenez bien ce nom. Il est d'origine colombienne, il est franco-colombien maintenant, comme beaucoup qui sont arrivés ici, que ça fait longtemps qu'on est là, et on défend aussi ce côté-là, comme il vient de le dire. Et aussi parce que, en tant que mélangés que nous sommes, on doit continuer à faire du mélange.
0: exactement.
1: Donc, merci à toi. On va finir avec Campion Mondial, et puis après, on continuera à passer de la musique et à te faire connaître aussi.
0: Okay.
1: Et à te dire à une prochaine fois, quand tu veux, tu passes, on est là.
0: Merci beaucoup pour ton invitation. C'est un grand plaisir de revenir ici et de partager un moment avec vous.
1: Merci à toi aussi. Ciao.
0: Merci Rodrigo. Ciao familia.
1: Y campeón mundial.

Checky, checky, checky. Après avoir passé ce moment avec Vanni Jordan et toute cette musique qu'on a écoutée depuis le début de l'émission à partir de 22h30, je le dis souvent maintenant parce qu'il faut se souvenir que maintenant c'est à partir de 22h30 et pas à 21h30. Et c'est jusqu'à minuit. Donc on va continuer qu'avec du son, on va finir un peu avec de la cumbia et on continue. Je vous laisse écouter que du son par la suite. Ciao, ciao. Je vous dis à la semaine prochaine comme d'hab. Et ce qui va suivre, ça va être de la cumbia du Mexique avec Cumbia Mexicana, Kim del Huepa et après la nueva ola de cumbia, ok, donc la cost, la pardon, je vous dis ça tout de suite. La coreañera, voilà, ça, la non, la coreañera, c'est les coréens, les coréennes en fait, la coreañera, voilà, voilà, je vous laisse et je vous dis à la semaine prochaine, parce que je ne sais plus parler maintenant. Donc, ciao, ciao, et vive la cumbia, et vive la musique latino-américaine, enfin, vive la musique du monde, tout simplement. Et lo vamos, hola, hola, con esta cumbia mexicana. Et n'oubliez pas de vous informer sur le cabaret sauvage, les soirées reggaeton et toutes les soirées qui se passent là-bas, latino-américaines. La belle villoise également. Bizarre également. Et encore tous les endroits qu'il y a au latino-américain pour aller danser la salsa et d'autres sons également. Il n'y a pas que la salsa et le merengue ou la bachata. Et il n'y a pas que le reggaeton non plus.

0: Blessed Love, Queens and Kings. Bienvenue, chers auditrices, chers auditeurs. Vous êtes toujours bien connectés sur FPP 106.3 FM, rfpp.net, partout dans le monde aux mêmes horaires. C'est-à-dire les mardis soirs de 22h30 à minuit. Donc en stream sur le live, en stream live, pardon, sur Internet. Et bah, cette semaine, encore un invité de marque de poids, un légendaire dans la place avec nous, qui est venu pour nous parler d'un rythme là qui sort, que t'entends derrière en tapis là. Donc bah, bienvenue à toi direct dans l'émission, Mr. Ricky Saïsaï avec nous.
1: Yeah man, big up Blanta, merci de m'accueillir aujourd'hui. Et puis big up toutes les auditrices et tous les auditeurs de l'original meilleure radio de tout l'univers, à savoir FPP, Fréquence Paris Pluriel.
0: Si.
1: Yeah man, j'aime bien venir ici à Fréquence Paris Pluriel parce que c'est une radio qui garde sa couleur underground. Et on est toujours là, la lucha sigue, comme on dit, la lutte continue, yeah man.
0: Bah, alors, job à toi anytime, de toute façon, tu sais déjà.
1: Voilà,
0: ouais. T'as un peu été le parrain de l'émission, parce que t'étais le premier qu'on a reçu ici, qu'on a repris l'année dernière.
1: Ouais, je me rappelle très bien, oui.
0: Avec un phénoménal jamaïcain qu'on va citer quand même, qu'on va large up aussi, Bilias.
1: Ouais, Bilias, big up Bilias, man, big up tous les artistes sur la place, yes.
0: Donc bon, on essaiera de vous remettre ça d'ailleurs, tiens, sur les réseaux, on va essayer de vous mettre un peu des archives, là, pour pendant l'été, là, on va essayer de faire un peu ce travail, là. Donc bah, encore une fois, bienvenue ici, t'es bienvenu quand tu veux, surtout quand il y a de l'actualité, et là, faut qu'on en parle.
1: Là. Bah oui, là, il faut qu'on en parle, là. Donc l'actualité, tu disais, One Rhythm que tu entends, hein. Juste derrière nous, en fait, c'est un projet. J'étais venu défendre la dernière fois mon projet Macalox In Dub Volume 1, tu vois, en fait, qui est le nom du projet, avec Macalox qui, en fait, a produit le truc. Où sur le premier projet, il y avait Little Robert et moi sur le Rhythm Cucci avec une version instrumentale en plus. Et là, on revient en force avec un projet qui s'appelle Congo General. Macalox In Dub Volume 2, et sur le Congo General, là, il y a 10 titres sur le même rythme, le rythme que tu entends derrière, produit à Tuff Gong, donc mixé aussi à Tuff Gong, avec à la rythmique batterie Leroy Orsmooth Wallace, à la basse Flabba Holt, au clavier Ovia, la guitare Macalox. Et beaucoup d'artistes qui sont là, internationaux. Donc il y a Little Robert pour la Jamaïque, il y a Jah Thunder aussi pour la Jamaïque, Fita Ware aussi. Et aussi des artistes français de la métropole et de la Guadeloupe, par exemple Tiwoni, Ricky Saïsaï, il y a Give. Il y a aussi un artiste de Slovénie qui s'appelle Tadiman, un artiste d'Île Maurice qui s'appelle, comment s'appelle-t-il déjà, Daga Kila, autant pour moi. Et bien d'autres, et Takana Zion, bien sûr, pour représenter la Guinée. Donc c'est un projet assez international qui fait partie en fait du deuxième opus Macalox In Dub Volume, donc ça c'est le volume 2. Et l'idée étant de vraiment faire profiter un maximum d'artistes qu'on sélecte dans notre casting pour pouvoir rider des rythmes joués par les tontons, les anciens, à savoir Orsmooth, Flabba, et produit dans des conditions assez toujours carrées, très techniques, professionnelles, et surtout avec le vrai son, quoi, de faire partager le vrai son de Tuff Gong. Donc l'idée, c'est vraiment de, comme on dit en anglais, bridge up, quoi, de construire un pont entre les artistes. Donc c'est un projet avec une dimension très internationale. Il y a aussi Macalox qui est sur le projet, qui joue de la guitare sur une version guitare que tu peux entendre derrière et tout, voilà. Donc je suis venu défendre ce truc, ce projet qui me tient énormément à cœur, pour préparer aussi, pour te dire que dans les tuyaux, il y a aussi d'autres projets qui vont arriver, notamment les albums respectifs de Little Robert, de moi, de Takana Zion, qui sont en cours de fabrication et en cours d'élaboration aussi. Voilà, voilà.
0: Ok. Est-ce qu'on passerait pas justement à Little Robert là,
1: bah justement, voilà. On va passer Little Robert. Alors, je présente Little Robert, qui est un chanteur qui a commencé avec King Tubby's dans les années 80. Il avait un hit en reprenant la bamba sur un rhythm digital. Et il a une carrière, on l'appelle The Golden Voice. Voilà, c'est le surnom que lui a donné Damien Marley quand il l'a entendu. Il a dit, mais toi, t'as la voix dorée, t'as le Million Dollar Voice. Donc voilà, il est un très bon chanteur et qui est aussi un ami. Donc Little Robert qui a une belle chanson qui s'appelle Out There, I got to hunt my food out there, il faut que je chasse ma nourriture, il faut que je chasse ma thune pour pouvoir bouffer là-bas. Et c'est un texte très, très, très profond, très, sur justement le fait d'aller hustle, aller galérer pour justement trouver de la nourriture et galérer. C'est dédicacé aussi aux gens qui sont dans le ghetto, qui souffrent. Et dans le texte justement de la chanson, il parle des jeunes qui essayent de récupérer du cuivre dans les décharges, tu vois, un petit peu comme ce qui se passe ici avec les gens qui essayent de récupérer du cuivre, et que la police jamaïcaine décide de surveiller les décharges pour empêcher les jeunes de trouver à bouffer. Donc dans la chanson, il parle de ça à un moment, il dit ouais, mais vas-y, laisse les gens essayer de trouver quelque chose à bouffer, quoi, ne les empêche pas, au moins c'est leur dernier truc qui leur reste, tu les empêches d'y accéder, c'est pas bien, quoi. Donc voilà, la chanson s'appelle Out There et ça a été un hit aussi qui depuis 2 ans qui tourne beaucoup dans les radios là-bas. Voilà. Ok. Ah
0: bah, on lance ça direct, comme ça les gens vont pouvoir se rendre mieux compte du travail. Peut-être de l'instrument, on leur mettra un peu plus fort tout à l'heure.
1: Yeah, man.
0: Il faut vraiment qu'ils entendent bien le travail parce que c'est vrai que c'est une sonorité différente. Je sais bien de le préciser. Mm. C'est pas fait sur juste un ordinateur dans la chambre à coucher.
1: Non, c'est de la vraie musique avec les big man, et c'est un honneur de participer à ce projet avec tous ces artistes et tous ces grands musiciens.
0: Yeah, bon, on lâche le morceau direct, on en reparle après de toute façon.

0: Hey, t'as compris. On va pas tout te donner parce qu'il faut aller chercher ça.
1: Yeah man, tu peux le trouver donc sur Spotify bien sûr. Donc tu tapes Macalox Indob ou Macalox M-A-K-A-L-O-X Macalox et tu auras la compilation Congo General Rhythm. Yeah man.
0: Bon, j'en profite pour faire un large up Fuel My General. Tu sais déjà. Parce que bon, sinon. Là, il y a trop de potes dessus, donc on va essayer de placer un petit mot pour chacun, mais bon.
1: Bien sûr.
0: Comme tu sais, parce que, comme on dit ici, on est tous des kings et des kings et des queens, mais on est tous aussi général de nos vies aussi, tu vois.
1: Yeah, man.
0: Donc, large job à tous. Comme tu disais, là, c'est très international. Ça a été une volonté dès le début, là, pour de s'ouvrir autant, ou c'était par la force des choses que ça arrivait comme ça, on va dire, au fur et à mesure des propositions, des rencontres?
1: Ben en fait, le projet, c'est Macalox qui le tient, en fait, qui a décidé de produire sur ce rhythm Out There, qu'il avait déjà produit à Tuff Gong, peut-être il y a quelques années, et qui a décidé de faire participer plusieurs artistes pour lui redonner un deuxième souffle, si tu veux, et puis c'est aussi pour montrer la dimension internationale, bien sûr. Mais ça se fait surtout au niveau des rencontres et du casting, tu vois ce que je veux dire. C'est une décision aussi qui est liée, il pourra te le dire lui-même, mais c'est aussi lié sur les rencontres. C'est pas forcément des choix commerciaux de casting formatés, c'est quand même vachement au feeling et tout. Et puis aussi à la... au feeling, mais aussi à la capacité, à la technicité des artistes, quoi. Quand même, c'est que des artistes qui ont un certain niveau. Donc c'est ça l'idée, c'est de faire... Et je pense que la démarche, elle vient aussi du fait de redonner un son profond, authentique à la musique, et puis de travailler surtout avec la Jamaïque, ce qui est important, parce que tous ces artistes et tous ces musiciens sont d'une certaine génération. Ils ont connu toute la musique des années 70 à 80 jusqu'à... Ils sont encore actifs en 2026, donc c'est important de travailler aussi dans ces conditions-là. Et donc voilà, je le vois plutôt comme un messager qui vient ouvrir les portes de la part de... au nom de l'équipe des Jamaïcains de Tuff Gong et autres, de dire ok, maintenant on va recadrer le truc et on va en mettre des rythmes fit et tout ça, sans forcément c'est pour apporter aussi une proposition différente, pour revenir un peu aux roots un petit peu, tout en ayant un son actuel, tu vois ce que je veux dire. Quoi qu'il en soit, le son de Tuff Gong en lui-même, il est assez reconnaissable. On reconnaît bien le côté steely des rimshots, on connaît bien la couleur de la production depuis même les années 70. Pour donner un bon exemple de référence pour moi, par exemple, tu vois, t'écoutes le morceau Could You Be Love de Bob Marley ou bien l'album Survival, tu vois, tu entends le son, il n'a pas forcément changé en 40 ans. Le son, il est toujours aussi parfait dans le sens où à l'époque, quand t'écoutes Could You Be Love en 2026, t'as l'impression des fois que c'est sorti hier, quoi, tellement le son, il est moderne et en même temps powerful, quoi. Donc c'est bien de pouvoir faire participer un petit peu les artistes de tous horizons. Donc big up Macalox, Yaman.
0: Alors juste deux petites choses, tu dis ouvrir les portes, tu dis des rythmes, là c'est le deuxième, c'est le volume 2, ça veut dire que c'est amené à être pérennisé,
1: Oui, il y a des albums respectifs qui sont en cours, comme je t'expliquais, il y a mon album, il y a l'album...
0: Toujours dans le même esprit, avec la même façon de travailler, on va dire.
1: L'album de Takana aussi qui arrive, et puis d'autres artistes qui sont dans le casting, quoi, pour pouvoir porté à la Little Robert aussi, avec des morceaux un peu différents, chacun dans son registre. Mais c'est une aventure qui continue, quoi. De toute façon, c'est pas un truc qui est juste un coup. Et puis non, c'est justement de faire des one rhythm, des albums. Il y en a d'autres qui vont arriver, qui sont en cours, qu'on a produit justement. Voilà.
0: Ok, une autre petite chose dont tu parlais, là, c'est la qualité du son qui est la même, entre guillemets. Peut-être le côté précurseur qu'ils avaient déjà à l'époque. Faut pas oublier aussi que c'est pour ça que c'est important pour moi aussi qu'on cite les studios, qu'on pense à certains studios mythiques justement. La tonalité du reggae, c'est aussi avant tout la tonalité des ingénieurs et des gens qui enregistrent.
1: Ouais.
0: C'est la façon de placer les micros, c'est quel micro tu utilises.
1: Exactement.
0: C'est plein de choses qui font que tu trouveras jamais le même son si tu travailles pas avec ces studios-là. Donc, c'est aussi important d'aller chercher ces sources-là quand tu vas vers certaines tonalités, on va dire.
1: Bah, ce qui est intéressant de voir, par exemple, on prend l'exemple de la Jamaïque, c'est que chaque studio a son son. et que malgré la révolution numérique et l'arrivée des Pro Tools et tout ça, le son tel qu'il est, il n'a pas bougé, quoi. C'est-à-dire que ça a toujours la même recette qui est appliquée. Le son de Tuff Gong, il a un son particulier. Le son de Encore Studio, Music Works, Gussie Clark ou d'autres studios de renommée ont aussi un truc, c'est que leurs ingé-sons sont... Quand un ingé-son va travailler dans tel ou tel studio, il s'adapte aussi au son du studio. Et il est suffisamment de savoir-faire, en fait, pour pouvoir travailler avec la texture du studio, quoi. Tu vois, c'est là où l'ingé-son, comme tu dis, il est vraiment un vrai producteur aussi, un vrai musicien dans cette capacité à faire les choses. Et c'est ça qu'on aime bien dans le son, quoi, tu vois. Et que même tous les musiciens de reggae hors de Jamaïque qui approchent cette démarche et tout, et ben c'est un bon exemple à prendre puisqu'on s'inspire de ça de toute façon. Donc il faut aller regarder comment ça bosse pour pouvoir s'en inspirer aussi et après créer un son, quoi. C'est pour ça que tu as des bons producteurs aussi en Angleterre. Chacun y trouve son truc et l'idée c'est d'avoir une identité, un petit peu comme artistiquement chaque artiste a son identité, ben le studio a son identité aussi. Donc tu peux être sûr qu'avec certains castings d'ingénieurs du son qui ont l'expérience dans ce trip-là, ben, tu peux pas. T'es sûr d'avoir un travail efficace, quoi. C'est ça qui est important.
0: Tu parles de Takana, on parle direct sur son morceau.
1: Direct, alors. Allez. La chose qu'on appelle In the Ghetto.
0: Bon, donc obligé aussi, l'art, job, Takana Zion, anytime, everywhere.
1: Yeah, man.
0: C'est déjà.

0: Hey, tu connais maintenant, faut aller check ça, c'est sur Spotify, c'est où, c'est comment, il y a des clips déjà, il y a des clips
1: Macalox.
0: À venir.
1: Alors il y a un clip qui tourne avec Out There, avec Little Robert, que tu peux trouver si tu tapes Out There sur YouTube bien sûr. Tu peux trouver aussi mon clip Jamaican Collie, qui se trouve aussi sur YouTube, qui a été réalisé par Natty Shoot d'ailleurs, Big Up Natanja. Et voilà, et qu'est-ce que on veut dire? Bah oui, en fait, j'invite tout le monde à venir participer. Tu peux le trouver aussi sur Bandcamp. Tu tapes Congo General Rhythm, Macalox in Dub, volume 2, Spotify, Bandcamp. Pour l'instant, il est plutôt en digital plateforme et puis peut-être en physique bientôt. Je veux dire que le rhythm, il tourne pas mal, aussi bien en Jamaïque, sur quelques radios en Europe, etc. Et puis en France, quelques radios aussi qui le bossent up aussi. Donc c'est important, c'est de savoir qu'on est en train d'essayer de monter un maximum pour faire venir le plus.

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0: comprends pas qu'ils aient des jeunes en commun.
1: Pardon, l'émission commence.
0: Bonjour.
1: Bonsoir et bienvenue dans la salle 101, salle 100, l'émission science-fictionnesque de Fréquence Paris Pluriel 106.3, présentée comme tous les jeudis de 18h à 19h de... Je recommence. Bonsoir et bienvenue dans la salle 101, salle 100, l'émission science-fictionnesque de Fréquence Paris Pluriel 106.3.
0: Du coup, 106.3, je refais la blague sur les jambes de Miss Parker et le physique de Mr. Lyle.
1: Bonsoir et bienvenue dans la salle 101, salle 100, l'émission science-fictionnesque de Fréquence Paris Pluriel 106.3, présentée comme tous les jeudis de 18h à 19h par la famille Abdalof au grand complet, enregistré en public. Et oui, parfois c'est difficile au bar... Non, ah non. Bonsoir au bienvenue. Putain. Allez, on y va pour de vrai cette fois.
0: Vous avez jamais regardé Le Caméléon, Raoul ?
1: Jamais. Je ne sais même pas ce que c'est. J'avais un ami qui s'appelait Christophe, il avait un caméléon, un vrai, qu'il avait ramené du Maroc, qui s'appelait Momo. Et on mettait Momo sur notre doigt, on l'approchait des fenêtres où il y avait des mouches, et il jetait sa langue comme ça, et il bouffait des mouches. Je trouvais ça incroyable. Et un jour, Momo est mort. Il était tout sec, alors que Michel Drucker est toujours en vie. Bonsoir et bienvenue dans la salle 101, salle 100, l'émission science-fictionnesque de Fréquence Paris Pluriel 106.3, présentée comme tous les jeudis de 18h à 19h par la famille Abdalof au grand complet, et enregistrée en public dans les conditions du direct tous les mardis de 21h02 à 22h02 au Bouillon, 6 rue Planchat, dans le 20e arrondissement de Paris, devant un public de feu ce soir. Incroyable public. Moment de folie. Public à qui... J'ai l'impression que
0: j'ai l'impression que plus on commence tard, et plus ça se passe mieux.
1: Moi, j'avais tendance à dire que le fait que le maire de Saint-Ouen se soit déclaré aujourd'hui même candidat à la présidence de la République avait tendance... à galvaniser.
0: Master Poulet, président.
1: C'est effectivement
0: Master Poulet,
1: son
0: président.
1: Slogan. Master Poulet pour tous. On en reviendra peut-être ou pas. Avec nos testicules.
0: Par contre, c'est très mal parce qu'on fait du prosélytisme et les nouveaux statuts de FPP, ils ont dit qu'on n'avait pas le droit de faire prosélytisme.
1: Je ne sais pas vraiment si on peut taxer ça de prosélytisme ou si c'est pour le poulet grillé peut-être, mais en tant que végétarien, on devrait avoir honte. Alors, en attendant, la salle 101 t'a promis un programme de feu et elle respectera ce programme de feu puisque nous parlerons de SF pur et dur, de SF, d'ailleurs plus dur que pur, mais dur quand même, avec un livre intitulé « Sept vues sur les gorges d'Old Douvaï », un livre signé Mike Resnick. Mike Resnick, souviens-toi public, c'est cette vieille gloire américaine qui a eu un moment de gloire avec sa trilogie « L'Infernal Comedy »,« Paradis, Enfer, Purgatoire », une sorte de référence à Dante, mais en très mauvais, et enfin en américain, quoi, c'est surtout ça. Et les éditions du Bélial, dans la collection Une Heure Lumière, eh bien, ressortent son chef-d'œuvre paru en 1990-93, je crois même. Ça s'appelle donc « Sept vues sur les gorges d'Old Douvaï », et c'est très mauvais, et tu verras pourquoi tout à l'heure. Alors que de votre côté, Odile, vous allez parler de la même maison d'édition, de la même collection, et par contre, pour parler d'un très bon livre, comme quoi, on peut à la fois publier
0: le pire, le meilleur, la définition du Bélial.
1: Exactement, et aussi de la salle 101.
0: Je vais vous parler de Monde de poche de Brenda Penado, traduit de l'américain par Gilles Goulette. Et je vais également dire quelques mots de Carapace d'Audrey Plenet, qui est la nouvelle hors série parue en cette saison, puisque vous savez qu'à cette saison, le Bélial, il y a toujours un petit texte gratuit.
1: Oui.
0: Pour deux UHL, acheter un

0: UHL offert.
1: Exactement.
0: Et cet UHL hors série, donc cette heure lumière hors série, est un petit peu particulier puisqu'il vient célébrer les 10 ans d'existence de la collection. L'occasion pour Olivier Girard de célébrer son génie, sa pertinence éditoriale.
1: Avec vos conneries, on n'aura plus jamais un SP du Bélial maintenant. C'est malin. Alors qu'il y a des trucs bien au Bélial.
0: Mais si, parce que nous on est d'accord, mais à 50% ce soir.
1: Oui, mais non, à 75%, vous allez dire du bien d'Audrey Plenet aussi.
0: 67%.
1: D'ailleurs, on parle que de ça ou on parle d'autre chose aussi ce soir?
0: Oui, on parle d'autre chose, on parle d'un autre éditeur de génie, La Talente, qui publie Lucie Mosca, donc son premier roman qui s'appelle Bordure.
1: Et je me suis laissé dire que c'était une adaptation française de Star Wars.
0: Exactement.
1: Et que c'était très bien.
0: C'était très bien, oui. Bon. Bah, Star Wars, c'est très bien.
1: Et bah parfait. Et donc Star Wars, ça veut dire que Star Wars pourrait être français. Et ça, ce serait beau.
0: Voilà, mais sans Roquefort.
1: Eh bien, merci beaucoup, Odile. Je vous propose, avant de rentrer directement dans le vif du sujet, de décerner évidemment nos fameux testicules d'or.
2: Nous avons leurs testicules entre nos doigts. C'est tellement bon.
3: Sale sang, sale sang, sale sang.
0: Est-ce que tu as choisi mes testicules?
1: Non. Des testicules cette semaine parfaitement gratinés et un testicule d'or plutôt issu d'une nouvelle catégorie, une sorte de testicule d'or préventif destiné à notre sénateur Les Républicains François-Noël Buffet, qui s'est illustré pour évidemment ses positions contre le mariage pour tous. Il s'est aussi prononcé contre la PMA pour les homosexuels. Il s'est prononcé pour un durcissement des règles contre l'immigration quand même. Il s'est aussi prononcé pour la diminution des aides médicales d'État et aussi pour le renforcement des pouvoirs policiers. Eh bien, c'est effectivement, en tant que sénateur LR, il y a des chances qu'il soit de droite, comme vous dites, Kropotkine. François-Noël Buffet est pressenti par Emmanuel Macron pour occuper le poste de prochain défenseur des droits. Voilà, c'est lui. Mais on pourrait demander aussi, on pourrait offrir ce poste, pourquoi pas, à Olivier Faure, puisque Olivier Faure inaugure, hier soir, hein, son nouveau cercle de réflexion de son parti. Lui-même.
0: Comment trouver 27 candidats ?
1: Alors, j'allais dire juste lui-même. Le parti s'appelle NOUS, enfin N-O-U, accent circonflexe, S. C'est assez, je trouve ça bizarre. Bref, et donc parmi les invités, il y a des universitaires, des avocats, des philosophes, des réalisateurs, réalisatrices, et aussi, bien sûr, l'ancien préfet de police de Paris, Didier Lallement, voilà, qui fait donc partie du think tank du PS. Ça permet d'expliquer et de comprendre où se situe désormais politiquement Olivier Faure et le Parti Socialiste. Mais nous avons un troisième testicule d'or qui est là plutôt une sorte de testicule d'or d'honneur décerné à Bruno Retailleau. Qui dit en ce moment, l'État doit rendre des comptes quand il a failli à ses devoirs élémentaires, et le premier d'entre eux est la protection des Français. La mort de Liana aurait dû être évitée. Ce drame est un naufrage de la justice qui appelle une révolution pénale. Ça, c'est Bruno Retailleau, et évidemment...
0: Donc, Bruno Retailleau est devenu révolutionnaire ?
1: Oui, non, c'est surtout, faut comprendre, mais qui était ministre de l'Intérieur lors de la plainte déposée contre le suspect en août 2025 ? Merci, public de feu. Voilà un testicule d'or d'honneur pour notre ami Bruno Retailleau. Maintenant que les testicules sont faits, je propose... Oui, tu peux applaudir Bruno, effectivement, c'est important. De faire une pause musicale et de se retrouver un petit peu après avec vous, Odile. Vous commencez avec Brenda Peinado, Monde de Poche. Ce sera, si tout se passe bien, après ceci.
4: Au-delà des dimensions classiques où l'homme projette ses pas, il en est une où s'échappent ses pensées les plus folles. C'est une dimension aussi vaste que l'espace, aussi démesurée que le temps. Un reflet changeant entre l'ombre et la lumière. Un champ d'hypothèses entre la science et la superstition. Un terrain glissant entre l'abîme de nos frayeurs et la cime de nos connaissances. Sublimant l'imagination, faisant éclater le rationnel, nous l'appellerons simplement...
3: Sale sang.

0: Vous venez de mourir pour la troisième fois. Perte d'adhérence aggravée par des pneus trop étroits.
1: Sale sang.
2: 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Peut venir nous écouter en vrai et nous jeter des légumes, nous offrir des frites, nous caresser le corps.
3: Et manger des burgers.
2: Et manger des ce que tu veux d'ailleurs. 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C'est fou, c'est bien, c'est beau. Et c'est un petit peu comme le livre dont vous avez parlé ce soir, Odile, un livre paru aux éditions du Bélial dans la collection Une Heure Lumière. C'est un livre qui s'appelle Monde de Poche et ça a été écrit par Brenda Penado, qui est américaine.
3: Non, qui est de République Dominicaine.
2: Eh oui, c'est quand même un état américain, la République Dominicaine. Non, c'est une blague. C'est une
3: bientôt, je pense qu'il y a des négociations.
2: Oui, c'est comme la Corée du Sud. Alors, la seule Corée qui résiste, c'est la Corée du Nord. Et donc, disais-je, ce livre a été traduit par Gilles Goulet.
3: Gilles Goulet, oui.
2: Oui, c'est lui-même, avec deux L et deux T. Et ce livre vous a plu ?
3: Ce livre m'a plu. Donc, Brenda Penado, c'est une autrice inconnue en France jusqu'à présent. Il s'agit de son premier texte traduit.
2: Mais d'où la sort-il ?
3: De République Dominicaine, on vient de le dire. En fait, ce texte a été récompensé par le prix Philippe Cadic et je pense que c'est ainsi que les équipes du Bélial ont entendu parler de cette autrice qui, principalement, a écrit des nouvelles et des novellas et une seule, pour l'instant, nous est parvenue. Donc, de quoi parle ce texte ? Eh bien, dans un futur proche, à Saint-Domingue et ailleurs, eh bien, on a découvert des mondes de poche. Et c'est littéralement ce que ça veut dire. C'est-à-dire que vous vous promenez sur Terre et vous rencontrez des seuils qui vous permettent d'accéder à des mondes. Et ces mondes ne sont pas des nouvelles dimensions, des dimensions alternatives de notre univers, mais comme des impadices de la Terre. Et donc, vous arrivez sur un petit ou un moyen ou un grand monde avec son propre environnement et son propre espace-temps.
2: C'est-à-dire que la petite boule à neige que j'ai ramenée de Berlin, où on voit la porte de Brandenburg et quand on l'agite, il y a de la neige qui tombe dessus, ça pourrait être un monde de poche. On pourrait comme ça y rentrer et
3: éventuellement, oui.
2: D'accord,
3: oui,
2: ça m'intéresse.
3: Et donc, on suit le personnage principal qui participe, qui travaille pour un institut public dont la mission, la noble mission, comme toutes les institutions publiques, eh bien, n'est pas de s'enrichir sur ces mondes de poche, mais de les recenser, de les découvrir, de faire le lien entre ces mondes et le nôtre. Est-ce que, puisqu'on les découvre aujourd'hui massivement, mais a priori, vous savez qu'on ne découvre jamais rien, donc il y a grande chance qu'il y ait déjà eu des interactions, de la porosité entre ces mondes de poche et la Terre, ou l'environnement, en tout cas, où ils se trouvaient à l'instant T. Et donc de voir en quoi il y a pu y avoir des impacts, des influences culturelles de l'un à l'autre, découvrir, et, comme je vous le disais, les environnements propres en termes de faune, de flore. Par contre, effectivement, il faut se méfier parce que le temps ne se déroule pas forcément au même rythme que sur Terre. Il y a des mondes où le temps se va plus vite et où en temps relatif, vous savez, tout ça, où parfois ça va moins vite.
2: Vous savez ce que ça m'évoque ?
3: La guerre éternelle ?
2: Alors, non, mais ça pourrait. Non, je pense plutôt, je m'aventure sur le terrain de la fantasy avec, vous savez, tous ces livres écrits par des Anglais.
3: La fantasy, ça n'a pas de définition.
2: Le petit.
3: Vous n'avez pas écouté Anne Besson sur France Culture.
2: J'aurais dû. Vous savez, ces mondes où, cette Angleterre où les gens sont confrontés au monde des fées et quand ils y vont, ils rentrent un peu dans le monde souterrain où il y a les fées, ils peuvent y passer plusieurs années en temps subjectif et quand ils ressortent, ils sont vieux.
3: Tout à fait.
2: Et c'est un truc assez angoissant.
3: Eh bien, alors ce n'est pas le problème que notre héroïne va rencontrer. Le problème qu'elle va rencontrer, c'est l'inverse, c'est-à-dire qu'elle va rentrer dans un monde où, quelque part, le temps s'égrène très lentement. Et quand elle va en ressortir, eh bien, 40 ans se seront écoulés, ce qui va être un choc. Alors, c'est un choc.
2: C'est-à-dire qu'elle en ressort et elle a vieilli de 40 ans.
3: Ou non, elle n'a pas vieilli.
2: C'est les autres qui ont vieilli de 40 ans.
3: C'est la Terre qui a tourné 40 années.
2: Ça veut dire que, admettons que là, je rentre dans ce monde, j'ai l'impression de vivre quelques jours, et je sors
3: quelques
2: de là.
3: Quelques secondes,
2: et je
3: minutes.
2: Sors de là. 40 ans ont passé,
3: oui.
2: Et Bruno Retailleau est mort.
3: Oui, et vos enfants ont 60 ans.
2: Ah merde.
3: Alors, le truc, c'est que. Donc, ça, c'est si tout se passe bien sur Terre, vos enfants ont 60 ans. Et éventuellement, si ça se passe bien sur Terre, c'est la guerre civile et vos enfants sont morts.
2: Ah ouais, c'est drôle.
3: Et c'est là que je trouve que c'est assez brillant, parce que ce que le personnage retrouve 40 ans plus tard, c'est à la fois une vie de merde. mais ça s'accompagne, c'est pas seulement le temps de vie individuelle qui a passé, c'est aussi en fait un temps de société. Et en fait, en 40 ans, le monde, la société change.
2: C'est là qu'on pense à la guerre éternelle, effectivement.
3: Et c'est là qu'on pense un peu à la guerre éternelle, sauf que la guerre éternelle, il y avait ce côté... Alors, quelque part, il y a un des personnages secondaires du monde de poche qui vit la trajectoire du héros de Joe Haldeman. Mais comme c'est un personnage secondaire, on ne le suit pas. Nous, on suit un autre personnage qui est plus badass parce qu'elle fait face. Elle est... Voilà, c'est le monde qui reste, c'est le monde qui lui reste. Et bien, elle va rester dedans.
2: Une sorte d'Aurore Berger du macronisme.
3: Et elle fait face à tous les bouleversements. Et là, en fait, on passe dans la dystopie. C'est-à-dire que les 30 premières pages du bouquin qui ont un peu peiné à me convaincre, c'est un peu le monde merveilleux. Alors, c'est pas merveilleux au sens où c'est à peu près merveilleux comme chez nous actuellement, mais il y a on est en tout cas dans la période de vie de nos protagonistes où elles sont dans une découverte scientifique, elles sont dans un merveilleux scientifique qui est plein de promesses. Qui est plein de promesses, pas seulement à l'échelle de leur petite carrière, mais en fait, plein de promesses pour ce que ça peut signifier pour l'humanité, pour la Terre, que de découvrir tous ces impadis et tout ce qu'on peut découvrir sur nous-mêmes, sur l'environnement, etc. Et 40 ans plus tard, eh bien, elle découvre comment on a tout gâché. Et là, on passe dans la dystopie, et j'avoue que c'est là que moi, j'accroche au bouquin, que je le lâche plus, que je suis dans l'angoisse entre le parcours de vie individuel de cette meuf qui est devenue horrible et le monde qui est également devenu horrible, puisque, bien, je vous l'évoquais, elle, à la base, elle travaillait pour un institut dont le but, c'était la découverte, le recensement, le merveilleux scientifique. Eh bien, l'institut n'a plus de subvention depuis de très nombreuses décennies. Sa mission,
2: Il y a peut-être moyen de faire un partenariat un peu win-win avec le privé aussi.
3: Alors oui, tout à fait. Et donc, du coup, ils sont payés pour fermer des mondes qui sont devenus toxiques. Toxiques, soit parce qu'effectivement, le monde, une bactérie s'est développée et rentrée dedans, c'est risqué. Soit parce que, comme on a vidé tous nos déchets dedans, et du coup, le monde est pourri. Le monde est devenu un déchet. Et donc, il faut le fermer. Des mondes où, on a envoyé des ouvriers faire de l'extraction, ou faire de l'agriculture tellement intensive sur un temps finalement très court, puisque en fait vous pouvez aller passer 40 ans dans un monde à exploiter ce monde d'un point de vue sur n'importe quelle industrie, hein. Et puis vous ramenez à la fin de la journée toutes vos richesses, et du coup à la fin de la journée ce monde il peut fermer boutique, hein, c'est fini, le truc est pollué, il va plus rien se passer sur ce monde, et donc on le ferme.
2: Oui, donc j'allais dire il y a peut-être un ton un peu humoristique à tout ça, mais pas du tout.
3: Non, pas du tout, vraiment pas. Donc il y a cette échelle globale de l'exploitation des mondes de poche, et puis il y a une échelle individuelle, puisque par exemple quand vous avez un petit problème de garde avec votre enfant, et vous pouvez poser votre enfant dans un monde de poche où le temps ne s'écoule pas, et donc comme ça vous le posez une seconde et vous venez le récupérer à la fin de votre journée de 8 heures. Il ne s'est écoulé qu'une seconde, votre enfant n'a donc pas été en danger et c'est merveilleux, et du coup votre enfant ne vieillit pas alors que vous si. Donc c'est vraiment pratique.
2: Je viens de comprendre pourquoi Michel Drucker était encore en vie.
3: Mais voilà.
2: C'est incroyable.
3: Et donc, écoutez, moi je trouve ça...
2: C'est assez vertigineux, n'est-ce pas?
3: Alors, je pense que c'est assez oppressant. Mmh. Senti les murs se resserrer sur moi qu'un grand vide sous mes pieds. Mais je l'ai bien senti et j'ai trouvé ça, assez rondement mené. C'est un peu mon trope. Un bouquin qui arrive à être à la fois dans la macro-histoire, sans oublier ses personnages... je sais pas, moi ça me fait un truc qui me touche.
2: Ah si, la macro-histoire enculée, c'est quoi?
3: Ne pas être seulement dans des histoires individuelles, que le monde existe quand même, et en même temps que ce monde n'aspire pas nos trajectoires individuelles, et je pense que Brenda Penado, c'est ce qu'elle arrive à faire. Alors effectivement, c'est pas zen comme lecture.
2: Oui, mais là donc voilà. C'est un grand oui de votre part, sans réserve.
3: Sans réserve, oui, tout à fait.
2: Merci beaucoup, Odile. Monde de poche, oui.
3: Je vais juste en profiter quand même pour dire mots sur Carapace d'Audrey Plenet.
2: Ah, vous voulez pas le...
3: Donc, quelques mots, parce qu'il s'agit d'un tout petit texte de 40 à 60 pages. Le reste du bouquin, c'est Olivier Girard. Et non, je plaisante, c'est pas vrai. Le reste du bouquin, c'est une rétrospective sur l'ensemble des titres qui sont parus dans Une Heure Lumière. C'est un peu une remise en avant, c'est assez intéressant. Globalement, nous, on les a tous lus, donc je vous avoue que cette rétrospective, je l'ai survolée.
2: Oui, on les a tous lus parce que le Bélier, elle a eu la gentillesse de tous nous les envoyer. Si vous continuez sur cette pente, ce sera fini.
3: Jusqu'à présent.
2: On n'aura plus le prochain.
3: Moi aussi, je suis pour la révolution, comme Bruno Retailleau, en fait. Donc, Carapace, eh ben, c'est une chouette nouvelle. Je vous avoue que c'est une nouvelle qui est courte et qui met quand même du temps à se développer et dont il faut un peu attendre la chute pour goûter tout le sel. Mais sel, il existe. C'est un texte qui se déroule dans le même univers que Rossignol, bien qu'avec des personnages à Carapace.
2: Rossignol, faut-il le préciser, comme paru dans la même collection.
3: L'indique. Voilà.
2: On précise aussi que si tu veux, public, lire la nouvelle d'Audrey Plenet dont vient de parler Odile, eh bien, c'est le hors-série Une Heure Lumière. Il faut pour cela acheter 2 livres de la collection Une Heure Lumière et tu auras droit à cet opus chez tous les libraires partenaires.
3: Comme le Merle Moqueur.
2: Comme le Merle Moqueur, par exemple. Mais c'est un exemple. On va faire une deuxième pause musicale. Merci, Odile. Donc, pour nous avoir recommandé ce fameux Monde de Poche de Brenda Penado, on aimerait bien lire peut-être plus souvent de la littérature de science-fiction issue de cette République dominicaine dont globalement on ne connaît quand même pas grand-chose en France. En attendant, je te propose donc une deuxième pause musicale, te disais-je, et on se retrouve juste après pour continuer à parler du Béliel et de Une Heure Lumière, mais avec un livre beaucoup moins bien de Mike Resnick. Ce sera après ceci.
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0: sale son.
1: Bonsoir et bienvenue dans la salle 101, salle 101, l'émission science-fictionnesque de Fréquence Paris Pluriel 106.3, présentée comme tous les... Pas du tout. De retour dans la salle 101, salle 101, l'émission science-fictionnesque de Fréquence Paris Pluriel 106.3, présentée comme tous les jeudis de 18h à 19h par la famille Abdaloff au grand complet. Et enregistré, fait exprès.
2: Puis il y a Miss Parker, il y a son frère,
1: enregistré et enregistré tous les mardis de 21h04 à 22h04. Vous ne m'aurez pas au deal.
2: Il y a M. Renz, c'est la sifflette.
1: Au Bouillon, 6 rue Planchat, dans le 20e arrondissement de Paris, je résiste.
2: Monsieur, il se trombone avec ses bonbons.
1: Votre méchanceté, par votre...
2: Mais je suis pas méchante, j'essaie de vous ouvrir à The Caméléon.
1: Absolument. Mais moi, je
2: et vous avez essayé The Sentinel ?
1: Non, par contre, moi, j'ai aimé beaucoup Supercopter. Alors, nous vous l'avons promis, pendant le sommaire, nous allons parler donc principalement du Bélial ce soir. Vous avez donc parlé d'Audrey Plenet, disponible en hors-série dans l'opération Une Heure Lumière en cours. Vous venez de nous parler, dire du bien d'ailleurs, de Brenda Penado avec Monde de Poche. Il me revient donc de dire du mal de Mike Resnick, auteur de ces célèbres... Cette vue sur les gorges d'Olduvai, un petit clin d'œil, faut-il le préciser, à notre ami Roger Zelazny, hein, bien sûr. Roger Zelazny, qui, dans cette même collection, avait publié, Souviens-toi, public de feu, un livre intitulé 24 vues du Mont Fuji par Okuzai, une histoire d'IA.
2: Et c'était super.
1: Et moi qui n'aime pas Roger Zelazny, j'ai hâte d'ailleurs que Odile, le public dit que j'ai tort, mais le public ne m'a pas vu pleurer en lisant Les Princes d'Ombre. J'ai hâte, disais-je, que.
2: Alors que dans quelques semaines, Lénina Abdaloff va nous en parler.
1: J'y venais quelques jours, non ? Lénine Abdaloff nous parlera des fameux Princes d'Ambre de Roger Zelazny et de peut-être d'autres livres. Par exemple, j'avais profondément détesté Toi l'immortel de Roger Zelazny. Peut-être aussi que les traductions n'aidaient pas. En tout cas, 24 vues du Mont Fuji par Okuzai, c'était vachement bien. J'avais vraiment beaucoup aimé ce texte. Bien plus donc que le livre de Mike Resnick, intitulé en clin d'œil en quelque sorte, Cette vue sur les gorges d'Olduvai. D'abord, pour te situer un peu géographiquement, sache que Mike Resnick, c'est avant tout dans sa vie d'écrivain intéressé à... globalement l'Afrique. L'Afrique, vous voyez, c'est cette espèce de gros continent. Je sais pas, c'est Mike Resnick qui est un Américain qui s'intéresse à l'Afrique. Il aime bien les safaris, il aime bien les éléphants. Il est un petit peu quand même à chaque fois horrifié que les Noirs aient... Parce que oui, c'est l'Afrique où il y a des Noirs, c'est pas l'Afrique du Nord où il y a des gens pas Noirs, enfin moins Noirs. Enfin bref, en tout cas, pour Mike Resnick, c'est plutôt les Noirs qui l'intéressent. Et c'est vrai qu'il aime bien les éléphants, et d'une façon générale les animaux. Et il aime pas trop cette propension qu'ont les habitants de l'Afrique à s'entretuer, parce que c'est triste. Ça fait des gens qui meurent et ça fait des famines, enfin tout ça c'est très difficile pour lui. Et ça lui a inspiré une trilogie, trois livres qui se lisent indépendamment mais qui peuvent se regrouper un petit peu dans le même univers, intitulé l'Infernal Comedy, donc trois planètes colonisées par les humains qui se sont confrontent à trois reprises aux indigènes locaux qui sont contre la présence des humains et qui luttent contre les humains, qui finissent par être pacifiés, donc entendre à moitié exterminés, qui finissent par s'entendre plus ou moins avec les humains et qui finissent évidemment par s'entretuer parce que c'est la destinée de l'Afrique, même dans l'espace. Et il s'avère donc que ces trois planètes, c'était trois romans. Donc Enfer, Paradis, Purgatoire, l'Infernal Comédie de Mike Resnick. Alors dit comme ça, ça paraît un peu stupide et vous direz, oui, mais Mike Resnick serait-il un affreux raciste? Et je vous répondrai, c'est plus compliqué. Non, il n'est pas raciste parce que figurez-vous que c'est quelqu'un qui est humaniste et qui aime. Donc humaniste, ça veut dire qu'on aime les humains. Et heureusement, alors moi j'ai lu Mike Resnick quand j'avais 14 ans, donc bon, vous me pardonnerez. J'avais trouvé ça pas mal. J'avais trouvé ça déjà un peu limite sur la représentation des populations africaines, mais bon, admettons. En tout cas, on constatait que c'était quand même très, très, très, très gênant tout ça, toutes ces guerres pour les gens qui avaient envie de voir des éléphants et des lions. Alors c'est pour ça qu'en attaquant les fameuses 7 vues sur les gorges d'Olduvai, une nouvelle parue dans les années 90 qui a eu à peu près tous les prix américains parce que c'est beau, je me suis demandé à quoi correspondait cette œuvre et si peut-être 30 ans ou 40 ans après, Mike Resnick allait toujours me plaire ou si j'allais trouver ça ridicule. Alors malheureusement, je ne trouve pas ça très très bien. La nouvelle date des années 90 et me fait furieusement penser à d'autres nouvelles écrites par d'autres auteurs comme par exemple Robert Heinlein ou Isaac Asimov, mais dans les années 50. Alors effectivement, 40 ans plus tard, c'est un petit peu embêtant d'écrire comme dans les années 50 et je précise, ça n'est pas un hommage, hein. Resnick écrit vraiment comme ça. Il se trouve que les blogueurs français chauves et de droite que nous chérissons ici même à la salle 101 ont une autre opinion que moi. Ils estiment que les 7 vues sur les gorges d'Olduvai sont une œuvre brève mais dense, qui observe la profondeur du temps et livre un regard acerbe sur l'humanité tout en préservant, comme toujours c'est Resnick, une certaine sympathie des abusés, presque coupable. Alors je dis non, tu te trompes, Mike Resnick écrit principalement de la merde, et par ailleurs de la merde facile. Alors je vais t'expliquer un petit petit peu le pitch quand même pour que tu comprennes. Alors sache que les gorges d'Olduvai, ça existe vraiment. C'est vraiment un endroit super beau. Il y a des gorges. C'est pour ça qu'on appelle ça des gorges. Il y en a plein. C'est pour ça qu'il y a des gorges au pluriel. Et c'est aux confins de l'Afriki. Donc c'est, j'ai regardé, c'est vers le milieu de l'Afriki. C'est entre la Tanzanie, le Kenya, enfin ces pays-là où il y a des éléphants et puis des gens qui s'entretuent. Et il se trouve que les gorges d'Olduvai sont désormais consacrées, enfin pas consacrées, mais inscrites, pardon, au patrimoine mondial de l'UNESCO comme étant un haut lieu naturel et aussi un lieu d'importance archéologique, puisque c'est là, figurez-vous, que les anciens archéologues dans les années 50-60 ont trouvé des traces, alors ça a été un peu battu en brèche depuis les années 90, mais à l'époque en tout cas c'était tout à fait réaliste, les traces les plus anciennes de peuplades d'Homo sapiens, donc qui ont eu tendance à prouver que l'homme au sens de l'humanité serait né justement en Afrique dans ces fameuses gorges d'Olduvai. Alors que fait Mike Resnick ? Eh bien dans sa nouvelle il convoque 7 petits récits, d'où les 7 vues sur les gorges d'Olduvai. Donc c'est une sorte de grosse nouvelle qui est composée de 7 fix-up, parce que figurez-vous que ça y est, l'humanité est morte, il n'y a plus que Michel Drucker quelque part, mais sinon tout le monde est mort, les humains ont disparu, les humains se sont auto-détruits, et c'est dommage parce que les humains, après avoir quitté leur misérable petite planète bleue, ont colonisé l'espace, ils ont colonisé des mondes, ils ont soumis des galaxies entières, mais malheureusement, eh bien, ils n'ont pas survécu, je progresse pas mal, ils n'ont pas survécu, pardon.
2: Ça c'est le nouveau langage dans la Nouvelle République de Bruno Retailleau.
1: Ils n'ont pas survécu, et des humains, il ne reste plus désormais que des ruines, des traces. Et figurez-vous que les extraterrestres... Donc,
2: on a réussi à coloniser l'univers et on n'a pas réussi à survivre dedans.
1: Non, parce qu'on est très cons et très méchants. Mais on n'avait qu'à pas non plus tuer tous les éléphants. C'est pour ça que... Hein, René Lor, il l'a bien dit dans Défense d'Extinction. Défense d'Extinction qui est à peu près, je pense qu'il fallait trouver un élément mathématique, 79 887 fois plus intelligent que les 7 vues sur les gorges d'Olduvai de Mike Resnick. Alors disais-je donc, les humains ont disparu et les extraterrestres, donc entendre les non-humains, fascinés par cette civilisation aussi brutale qu'incroyable que l'humanité et aussi donc fascinante, on est souvent fasciné par les choses fascinantes, eh bien les extraterrestres débarquent sur Terre, et pas n'importe quels extraterrestres, des scientifiques qui cherchent à en savoir plus sur l'humanité, qui cherchent à comprendre ce qui s'est passé, pourquoi les humains ont disparu, et figurez-vous qu'ils débarquent pile dans les gorges d'Olduvai et que parmi eux il y a un extraterrestre qui ressemble un peu à une espèce de gros blob, un machin, une sorte de Carlos mais vivant.
2: Comme souvent les extraterrestres.
1: Exactement, et ce gros blob a la particularité que je trouve assez amusante de pouvoir ingérer des objets, et en les ingérant par magie, eh bien, il arrive à savoir d'où viennent ces objets et il arrive à comprendre les histoires qui tournent autour de ces objets. Et ça lui permet de projeter dans son cerveau et donc d'expliquer aux autres ce qu'il a vu en touchant et en ingérant ces objets. Et donc, Resnick, exactement, vous ne croyez pas si bien dire qu'Andeloro, si Mike Resnick avait inclus une vieille serviette hygiénique, comme vous dites, dégueulasse, dans ce recueil de nouvelles, ça serait appelé 8 vues sur les gorges d'Olduvai, mais il n'y en a que 7. Et donc, on va partir d'un bout d'os, d'un bout de pistolet laser, enfin j'exagère à peine, mais bref, différents éléments, différents artefacts.
2: Des soufflants, vous voulez dire.
1: Des soufflants. Différents artefacts qui vont en quelque sorte créer la symphonie humaine en 7 histoires, de l'aube des temps à la fin du monde. Et à chaque fois, c'est effectivement assez touchant, mais pas parce que c'est intelligent, c'est touchant de naïveté, parce que c'est un peu bête. Et à chaque fois, on s'intéresse un peu...
2: C'est-à-dire que je me demande qu'est-ce qu'on peut apprendre en susautant un bout de tibia.
1: Ça, c'est parce que vous n'arrivez pas à suspendre votre incrédulité au deal, parce que vous êtes cynique et méchante. Mais moi qui ne suis pas cynique et qui suis gentil, eh ben, j'ai réussi à mettre de côté mon incrédulité pour apprécier ce texte qui est, c'est même pas que c'est mauvais parce que c'est, ça se lit, c'est plaisant, mais j'ai l'impression de lire une rédaction de troisième d'un gamin qui a envie de
2: Mais écoutez,
1: de faire
2: ça tombe
1: plaisir.
2: Bien, c'est le brevet.
1: Ouais, c'est le brevet, exactement, dès demain. Et donc, effectivement, le public dit, mais c'est parce qu'il est américain. Et c'est vrai, mais ça n'excuse pas. Jeff Van Dormier aussi est américain. Et voilà, donc on ne peut pas non plus. Et René Lor est un peu américain, il est canadien, c'est une province de l'Amérique, un petit peu comme la Bretagne est une province de la Vendée. Et il se trouve que globalement, ce livre est même pas vraiment mauvais, c'est pas tout à fait vrai. Il est juste lénifiant. Il est gentil. Mike Resnick vous fait une crêpe, un pancake, parce que bon, bah, il est américain. Il rajoute du sucre, et puis après, il mettra un petit peu de crème chantilly, et ensuite, il mettra de, bah, vous savez, ce sirop d'érable délicieux, et puis du beurre de cacahuète. Et à la fin, vous êtes écœuré par tant de gentillesse, par tant de naïveté, et par tant de. Parce qu'il est touchant, Mike Resnick. Il est sincèrement en détresse de voir l'humanité disparaître de l'Afrique. Et globalement, c'est triste. Et donc, nous sommes tristes avec lui. Et nous pleurons avec lui, mais ça ne fait pas de cette vue sur les gorges d'Olduvai un grand texte. Ça n'est même pas profond. C'est vraiment lénifiant et bête. C'est du mauvais Isaac. Non, c'est pas vrai. C'est du Isaac Asimov des années 50, tout simplement. Et je suis désolé, si ce livre avait été écrit dans les années 50, je n'en aurais pas dit du mal. J'aurais dit, remettons dans le contexte. Voilà. Mais là, merde, Mike Resnick, tu écris en 1993, au moment où Ian Banks a déjà sorti 4 Space Opera. Donc, s'il te plaît, arrête. Bref, cette vue sur
2: les gorges. Arrête.
1: Dole d'Ouvaille, ça n'est pas très bon. C'est de Mike Resnick, mais que ça ne vous empêche pas de lire les autres publications d'Une Heure Lumière. J'espère quand même que vous le ferez. On va faire une dernière pause musicale maintenant. Odile, mais oui, il le faut. Pendant que le public manifeste sa joie, on va faire d'usage une autre pause musicale, Odile, et ensuite vous viendrez nous parler du troisième livre de la soirée. Et ce livre, rappelez-nous ce que c'est.
2: Bordure de Lucie Mosca.
1: Ce sera si fort, ce sera
2: aux
1: si beau.
2: La Talente.
1: Et ce ça après ceci.
0: Et qu'est-ce que tu vas faire maintenant, connard?
3: Toi, tu commences à me baver sur les rouleaux.
4: Sale sang.

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3: De retour dans la salle 101, salle 100, l'émission science-fictionnesque, c'est fou, de Fréquence Paris Pluriel 106.3, présentée comme tous les jeudis de 18h à 19h par la famille Abdaloff au grand complet, enregistrée en public tous les mardis, tu le sais, de 21h04 à 22h04, au Bouillon, sur rue Planchat, dans le 12e arrondissement de Paris, si tu es riche comme nous. Tu viens en véhicule avec chauffeur, si tu es pauvre comme toi, public, tu prends évidemment les transports en commun. Et tu ramènes des punaises de lit ici même au Bouillon. Alors, Odile, vous allez nous parler d'un vrai space hop à la française. Un space hop avec un type qui va dans un bar et il y a une bagarre et il trouve un pilote dans un bar et ensemble, ils vont
4: vivre des aventures.
3: Vivre des aventures folles. Donc, mais un livre de science-fiction paru chez La Talente.
4: Ah, je vais vous faire un petit mot sur Lucie Mosca. Donc, Lucie Mosca est une jeune autrice.
3: C'est l'autrice.
4: Bordure est donc son premier roman. Avant ça, elle avait publié une nouvelle dans la chouette collection des éditions 1115 qui est dédié aux nouvelles, et c'est des petites nouvelles en format livret qui sont vendues à 2 €. Je vous recommande de vous dépêcher parce que l'inflation va faire qu'ils vont passer à 3 € très prochainement. Et oui. Alors effectivement, on l'a un petit peu annoncé. Oui. Bordure, c'est une histoire à la Star Wars. Plus exactement, c'est la quête de Shiloh et de son ami Cass. Toutes deux ont monté une galerie d'art sur la planète Concordia, que l'on est autorisé aussi à appeler Coruscant. Oh. Et cette façade culturelle leur sert surtout de couverture pour collecter et révéler des informations compromettantes sur les puissants de la galaxie.
3: C'est vous qui l'appelez Coruscant, c'est pas l'autrice.
4: Bah tout à fait, mais à un moment elle
3: précise
4: pas comment dire, elle décrit la planète et je vois Coruscant. Concordia, c'est une ville, c'est une planète ville, c'est une planète capitale où les gens s'entassent, où les immeubles montent en hauteur, et quand vous êtes tout en bas dans la pollution et que votre expérience de vie est très très faible, eh bien vous êtes les pauvres. Ce n'est pas le cinquième élément non plus. Enfin ça pourrait. Je pense qu'il y a un petit peu plus d'esthétisme du cinquième élément que de Blade Runner. On sent un univers vachement plus bigarré, oserais-je dire.
3: Moi, je pense aussi à Valérian et Laureline, la série de Mézières et de Christin.
4: Je sais pas, je lis pas de BD.
3: Ah oui.
4: Et donc, Shiloh, rappelez-vous tout à l'heure, quand je vous faisais le résumé avant d'être interrompu, Shiloh est l'héroïne de ce roman. C'est aussi une vétérane de la guerre de la Bordure. Cass, quant à elle, au contraire, c'est plutôt l'héritière. C'est elle qui a amené le pognon pour la galerie d'art, qui cherche activement à expier ses privilèges. Évidemment, leur dernière mission ne se déroule pas exactement comme prévu.
3: Et oui, sinon ça ne ferait pas de roman. C'est quand même pratique.
4: Alors, je vous dirais que le principal atout de Bordure, au-delà de nous faire penser à Star Wars, c'est son sense of wonder. Alors, bien sûr, le fait qu'on pense à Star Wars, ça aide, parce que ça fait une image assez évocatrice. Mais si on y réfléchit, combien de livres avez-vous lu et vous ont fait penser à un peu du Star Wars? Et je vais rétrécir encore, combien de livres par des auteurs français vous ont réussi à évoquer ce type d'émerveillement?
3: J'allais dire Valérian et Laureline de Christin.
4: C'est pas des livres, c'est des BD, il y a des images.
3: Mais en même temps, c'est l'inverse, puisque c'est eux qui ont inspiré George Lucas. Donc voilà.
4: Voilà. Donc la trilogie baryonique de Pierre Rofas. Non. Je laisse le public, responsable de ses propos.
3: C'est une trilogie qui n'existe pas.
4: La patte de Lucie Mosca consiste à y injecter, dans ce monde de Sense of Wonder, une noirceur marquée, ainsi qu'une coloration politique affirmée. Les protagonistes se situent clairement à gauche et s'oppose frontalement à une élite capitaliste corrompue. L'exploitation des peuples et des classes populaires est dénoncée avec une grande limpidité. La quatrième de couverture, mais surtout le blurb de Patrick Doudnet ainsi sur le passé militaire de Shiloh. Pourtant, soyons honnêtes, on se trouve bien davantage du côté de l'état d'esprit tête brûlée d'Han Solo que de l'état de désorientation de William Mandela dans La Guerre éternelle, qu'on évoquait déjà un peu plus tôt ce soir.
3: Oui, La Guerre éternelle, c'est bien.
4: La guerre de la Bordure sert ici moins à interroger le traumatisme ou le temps qui a installé un arrière-plan politique sombre. Mais là où Bordure fonctionne vraiment très bien, et cela surprend agréablement pour un premier roman français de science-fiction, c'est dans son efficacité narrative. Le livre ne vous laisse jamais souffler, à peine une attaque terminée qu'une autre vous tombe déjà dessus.
3: Est-ce qu'il y a des fusils à placement ?
4: Non, mais il y a des grenades de trucs qui font des trucs pas cool.
3: Il y a des missiles protoniques ?
4: Peut-être.
3: Ah.
4: Donc l'action s'enchaîne, s'emboîte, s'accélère, et le résultat se lit avec une facilité vorace. Et cette cadence effrénée a un deuxième avantage, c'est qu'elle permet de passer rapidement sur quelques petites faiblesses. D'abord, une héroïne increvable. On est dans une veine très badass woman des années 90. Clairement, cette meuf peut se prendre une bombe nucléaire dans la tronche, fermer les yeux quelques secondes et se relever. C'est pas un souci. Ensuite, un univers où tout le monde semble corrompu, tout le monde sauf... non pas un village d'irréductibles gaulois, mais plus étonnant encore, les journalistes et la justice. Ah. Voilà, qui eux tiennent encore debout et parviennent à faire tomber les puissants à la simple révélation de leur turpitude.
3: Mais non.
4: Et j'ai envie de dire, presque une utopie.
3: Bah oui. C'est des journalistes qui travaillent dans des journaux qui n'appartiendraient pas aux...
4: Exactement.
3: Aux gens qui financent les politiques, justement.
4: Exactement.
3: C'est tellement étonnant.
4: Mais j'ai envie de dire, peu importe, parce qu'à la fin, il y a des ennemis à cogner, des traîtres dont il faut se venger, et le roman assume, je crois, en tout cas, pleinement cette logique pulp. Quant à certaines scènes sexuelles...
3: Pardon, avant de parler du sexe, on adore le sexe à la salle 100, mais juste avant, on est sur
4: un... quel cliffhanger de folie dans cette chronique.
3: On est sur un ton qui est quand même un peu léger, justement, la Star Wars, pas tout à fait premier degré, ou est-ce que Lucie Mosca joue le jeu à fond et est vraiment en mode Warhammer 40 000, des Space Marines, des vaisseaux géants et des invasions, la guerre, tout ça, ou est-ce qu'on est quand même petit peu...
4: Je crois que je
3: ne
4: saurais pas répondre à cette question, parce que en fait, je vous avoue, je soupçonne Lucie Mosca d'avoir eu l'ambition de faire un roman plus politique et plus tortueux qu'il n'est au final. Mais
3: bon,
4: malgré tout,
3: sexe, alors.
4: Peut-être qu'elle n'a pas vraiment atteint son ambition, mais je pense qu'elle a quand même atteint un excellent, très bon premier roman et un excellent roman tout court. Le ton est taquin, mais en fait, l'héroïne a un ton taquin sur ce qui peut lui arriver. Elle est assez cynique, ce qui fait que...
3: Je ne sais pas comment vous dire.
4: Moi, j'ai trouvé ça assez parfaitement équilibré, si vous voulez, au sens où, oui, c'est un roman d'aventure. Les aventures sont prises au sérieux par les personnages qui les vivent et ils ont un fond politique grave. On n'est pas du tout sur un roman inconséquent. Et en même temps, ça ne tient pas politiquement. C'est pas non plus un roman d'intrigue, c'est pas un roman de complot, par exemple. C'est pas un roman dont on va détricoter toutes les échelles de la corruption. On est sur un roman où il y a deux meufs, elles ont un système, et il y en a une, c'est une pilote de ouf, increvable. Elle va chercher le machin qui va faire tomber tous les méchants politiques. Elle le récupère, elle le ramène à la maison. The end.
3: Vous avez un peu spoilé le roman, là, quand même.
4: Non, mais on le sait. On le sait.
3: Bon, parlez-nous du sexe.
4: Et donc, je vous disais le sexe. Eh bien, disons que voilà, le sexe est un peu bizarro-complaisant. Mais disons que les tentacules ont manifesté encore de beaux jours devant eux.
3: Hentai.
4: Je vous laisserai apprécier, Raoul.
3: J'ai hâte.
4: Donc voilà, j'ai envie de recommander ce roman à tous les gens de gauche qui ont envie de lire un livre divertissant.
3: Et pas les gens de droite.
4: Sans avoir à prêter le flanc à la misogynie, aux violences policières, au capitalisme, au racisme et autres joyeusetés. Et si Bordure n'est pas le roman thèse sur la guerre galactique, il n'est pas inconséquent et peut vous offrir une aventure rondement menée.
3: Une aventure rondement menée de Lucie Mosca. Donc Bordure, merci beaucoup Odile.
4: Paru à La Talente.
3: Là aussi, vous n'avez qu'assez peu de réserves, somme toute, sur ce roman. Non, je disais...
4: Excusez-moi, le public est tellement bruyant et nombreux ce soir que je ne vous entends pas, Raoul.
3: Je disais que vous n'aviez pas beaucoup de réserves sur ce roman. Vous êtes amusée comme une petite folle.
4: Mais tout à fait. Moi, je l'ai lu très, très vite. C'était très agréable. J'ai envie de dire surprenant. Je ne connais pas Lucie Mosca, donc je ne suis pas surprise de son talent. Mais je me dis, ça fait quand même deux émissions d'affilée que je vous parle de premier roman d'autrice française. Je suis surprise et super contente de ces nouveaux visages, de ces nouvelles plumes intelligentes, brillantes.

0: Pendant 2 ans, j'étais bénévole au comité.
1: Et ensuite?
0: Et ensuite, j'ai été engagée par Eva Sommerlath. J'étais bénévole. Quand j'étais bénévole, j'avais commencé avec Yann. Alors, j'allais sur le terrain avec Yann. Je faisais un tout petit peu, je coanime l'accompagnement, c'est-à-dire l'accueil, tout ça là, avec lui. Du coup, je connais un tout petit peu comment ça se passe. Et j'avais commencé comme ça.
1: Oui, tu as commencé comme ça, mais maintenant, tu as fait une formation
0: en médiation. Oui, bien sûr. J'ai fait une formation en DU médiation et j'ai mon diplôme de DU médiation.
1: Bravo, Dorothée. Mmh. C'était une vraie réussite.
0: Oui.
1: Et depuis, tu accompagnes en particulier, tu suis les femmes du comité des familles.
0: Oui.
1: Est-ce que tu veux nous dire un tout petit peu qu'est-ce que tu fais en particulier?
0: D'accord. Alors, quand on parle des femmes du comité des familles, ce n'est pas toutes les femmes. C'est les femmes qui viennent d'apprendre leur séropositivité en étant enceinte, ou soit qui ont le désir d'allaiter, le désir d'avoir des enfants. Donc, c'est particulièrement ces genres de femmes que j'accompagne, et c'est un pôle qu'on a, c'est un projet plutôt qu'on appelle le projet Grande Sœur Petite Sœur. Alors Grande Sœur, ce sont les mamans qui ont déjà fait l'expérience en étant enceinte, qui ont eu des enfants, qui ont allaité, et les Petites Sœurs, ce sont les mamans qui viennent d'apprendre leur séropositivité.
1: Voilà. On va rentrer plus tard un peu plus dans les détails.
0: Okay.
1: La personne aussi qui a une ancienneté un peu plus petite, c'est Gaëtan, je pense. Gaëtan est arrivé avant Isabelle. Gaëtan, toi, tu fais quoi au comité des familles?
2: Comme Dorothée, hein, mais je ne m'occupe pas du projet Grande Sœur Petite Sœur. Ce que je fais au comité de base, c'est comme Isabelle elle a dit, quand les personnes arrivent, il y a le premier accueil qu'on appelle l'entretien d'accueil. Et après, il y a le BEP. BEP, c'est quoi? Dresser les besoins de la personne. Parce qu'il est important de préciser que c'est en fonction des besoins, les besoins identifiés par la personne, qu'on construit un parcours adapté. Je dis adapté parce que adapté aux besoins de la personne. Parce qu'il est important de préciser que pour l'accompagnement, ça veut dire quoi? Se tenir aux côtés de la personne dans un moment de sa vie où il traverse des difficultés. Donc voilà un peu ce que je fais, et aussi sans oublier que au quotidien il y a l'écoute active, en fait, parce que c'est ce qu'on fait, l'écoute active et un soutien moral, et aussi on fait parfois des orientations vers l'assistance sociale Isabella, et aussi des orientations externes vers des partenaires avec qui on travaille, et aussi la plupart du temps co-animer des ateliers, organiser des ateliers où on a des intervenants externes. Mmh. En gros, c'est ce que nous faisons au courant de nos journées, quoi.
1: Après, on va essayer de développer plus, mais je peux déjà dire que beaucoup de poids repose sur tes épaules, parce que tu es vraiment une porte d'entrée pour les comités, parce que presque tous les membres doivent passer par toi.
2: Oui, tous les membres passent par les médiateurs.
1: Oui.
2: Parce que la porte d'entrée avant d'arriver chez Isabella, avant de rencontrer le médecin, avant de rencontrer la psy, la porte d'entrée, c'est les médiateurs.
1: Oui. Du coup, on a poussé la porte d'entrée et enfin, on peut arriver chez Madame Isabella.
3: Exactement.
1: Qui fait quoi, Isabelle?
3: Alors, comme je disais au début, c'est vrai que la porte d'entrée, c'est plutôt le côté médical. Donc, ce que disait Gaëtan, le fait de discuter, de parler, de pouvoir dialoguer avec la personne. Et c'est vrai que très souvent, les besoins médicaux vont ensemble avec des besoins sociaux. La plupart du public qu'on accueille, c'est des personnes qui sont en exil ou en tout cas qui sont venus en France et qui ont malheureusement des problèmes, ne pas seulement sociaux, mais liés à la régularisation administrative. Donc mon rôle, c'est de faire ce que moi j'appelle, disons, une deuxième évaluation, plutôt de mon point de vue social. Donc tout ce qui est la situation, disons, le parcours social de la personne depuis qu'elle est arrivée en France. et également

0: Les besoins qu'il y a de point de vue administratif, social, ce qui peut être des ouvertures de droits, ce qui peut être des demandes d'asile, des titres de séjour autres que ce qu'on peut obtenir quand on fait une demande d'asile. Et en général, le soutien et le lien aussi, parce que c'est vrai que l'accompagnement social, il y en a qui est généralisé, mais quand une personne est séropositive, ce n'est pas évident de se livrer, de s'ouvrir à des personnes qui peut-être s'occupent de l'accompagnement social de la personne. Donc souvent, il y a aussi une médiation avec d'autres professionnels qui peut-être accompagnent déjà la personne et de discuter un peu des spécificités de la situation. Donc c'est beaucoup, beaucoup de dialogue avec les membres ou les personnes qui vont devenir membres et également avec d'autres professionnels du même secteur.
1: On dit souvent que c'est difficile de s'occuper de sa santé, de se prendre en charge quand on a d'autres poids sur soi, la maison, les papiers. C'est quoi votre ressenti par rapport à ça? Est-ce que vraiment vous avez plus l'impression de recevoir des personnes qui viennent avec une charge qui est très forte au-delà du VIH ou vraiment le VIH, c'est la chose qui les amène chez vous? Chacun peut me répondre selon c'est son expérience, en fait.
0: Pour moi, c'est des choses qui ne peuvent pas se séparer. Et c'est très souvent difficile de comprendre qu'est-ce qui a commencé, où les difficultés commencent, parce que tout est très entrelacé. C'est sûr que les difficultés sociales, ça veut dire la précarité, qu'elle soit sociale ou qu'elle soit administrative, elle alimente énormément l'anxiété, donc l'état psychologique, qui après a aussi un gros impact sur la santé, et ce qui par exemple peut amener à des cas d'inobservance dans la prise des médicaments. Ça nous arrive très souvent, et c'est pour ça qu'il est fondamental qu'on puisse travailler ensemble, parce que comme moi je travaille sur le côté social, Gaëtan et Dorothée vont plutôt s'assurer que la personne elle soit à point avec la prise des médicaments, avec ses rendez-vous et avec tout ce qui est santé. Donc pour moi, c'est compliqué de savoir ce qui vient avant.
1: Mm-hmm. Et pour vous, pour toi?
2: Alors moi, comme nous faisons la première accueil, comme l'a dit Gaëtan, on identifie déjà les besoins de la personne. Donc, la personne dit, moi, je suis venue aujourd'hui au comité des familles parce que j'ai besoin de ci, de ça. Et puis, après, on verra si. Est-ce que les besoins que la personne a besoin, est-ce qu'on peut vraiment l'aider ou pas? Sinon, on l'oriente ailleurs. Et si on peut, on commence à l'aider. Mais souvent, la plupart des personnes qui arrivent, ils ont plus besoin, ils ont plus des besoins sociaux, c'est-à-dire le logement les titres de séjour, voilà, ils ont plus ces genres de besoins. Et ces personnes sont souvent aussi orientées par les professionnels de santé. Et ça veut dire qu'ils ont déjà une prise en charge côté médical très bien, ils prennent déjà leurs médicaments. Seulement, nous, on s'assure que, est-ce que le côté, est-ce qu'ils, comment est-ce qu'on peut dire ça? Est-ce qu'ils prennent bien leurs médicaments? Voilà.
1: L'observance.
2: L'observance, voilà, c'est le mot même. On s'assure que, est-ce que la personne prend bien ses médicaments? Il n'y a pas de comorbidité? S'il y a des comorbidités, qu'est-ce qu'il faut faire? Voilà. C'est ce qu'on fait. Mais la première des choses qu'on fait, c'est qu'on s'appuie surtout sur les besoins de la personne.
1: Oui, vous essayez de comprendre selon la parole que la personne décide de vous partager.
2: Voilà.
1: Parce qu'après, il y a des choses que peut-être ils ne vont pas vous dire tout de suite, ils vont vous dire après. Il y a beaucoup de questions liées à ça que j'ai dans la tête, mais j'essaie de me retenir pour vous les poser un peu après. Okay. Je voudrais terminer le tour de table avec Gaëtan, si tu as des choses aussi à nous faire remonter.
3: Je vais redire la même chose que Dorothée.
1: Okay.
3: Il est peut-être important de préciser que l'une des missions du comité, c'est de contribuer à la sortie de l'isolement.
1: Voilà.
3: C'est ce qu'on sait faire. Je veux dire, limite, c'est notre chasse gardée, quoi, de sortie de l'isolement. tout ce qui est suivi médical, c'est fait à l'hôpital. C'est fait à l'hôpital. Donc, quand la personne est orientée au comité, c'est peut-être pour un suivi social, un suivi psychologique, un suivi moral. C'est le suivi médical, oui, juste, c'est peut-être sur des questions liées à peut-être la comorbidité, la littératie en santé, pour ces questions. Mais de base, quand la personne est orientée, c'est pour bénéficier de nos activités, l'écoute, soutien moral, parce qu'il est important de dire que juste le fait d'écouter quelqu'un, c'est déjà en soi un médicament, on va dire ça. Ouais.
1: Est-ce que, par rapport, je veux juste rester un tout petit peu sur cette première rencontre que vous faites avec les patients, les personnes qui viennent au comité. Quand vous les rencontrez pour la première fois, est-ce qu'il y a des choses qui peuvent créer un blocage? C'est-à-dire, est-ce qu'ils arrivent à vous parler, par exemple, de l'orientation sexuelle de manière libre, ou ils se sentent comme face à une administration? Est-ce qu'il y a cette... comment ils vous voient, les personnes qui viennent au comité, comme des potentiels alliés? Ou il faut d'abord travailler avant que la parole se libère?
0: Je pense que ça dépend de... Moi, ce que j'aime penser, c'est que la façon dont la personne, elle va se livrer ou pas, évidemment, ça dépend d'elle, mais ça dépend aussi beaucoup de comment l'entretien est mené. Donc, c'est aussi une responsabilité qu'on a de s'assurer que la personne, elle puisse se sentir dans un environnement où elle peut parler de ce qu'elle veut. Elle peut vraiment nous dire qui elle est, sans qu'il y ait des blocages, sans qu'il y ait de freins. Et c'est pour ça, effectivement, que c'est un métier. Ce qu'on fait, c'est... ça prend beaucoup de temps, ça prend beaucoup d'expérience, et chaque personne est différente. Donc c'est aussi une flexibilité qu'il faut savoir avoir de peut-être cet argument-là, je sens que c'est un peu tendu, donc je vais l'aborder une prochaine fois ou dans 2 mois. Ou... Voilà, ça dépend vraiment des personnes. Donc je crois vraiment que c'est une des capacités les plus importantes qu'il faut savoir acquérir, c'est... l'intelligence contextuelle de la personne que tu as devant.
1: Et vu que j'avais dit en début d'émission qu'aujourd'hui, je veux vraiment terrain concret, parce que je pense tout bêtement que même pour une chose comme ça, pour un accueil adéquat, il faut des lieux adéquats, il faut de l'espace, il faut de la confidentialité. Et nous savons, notre association est basée à Paris, la ville où, au mètre carré, je pense, le plus cher... je sais pas, après New York, peut-être il y a Paris. Du coup, comment vous faites concrètement? Est-ce que vous demandez à votre collègue, sors un peu comment ça fonctionne? Je ne vous observe pas trop quand il y a ces moments. Vous vous disputez pour garder une place pour
2: un... Non. On s'entend très bien, on se comprend très bien. Par exemple, moi, je suis très souvent... Il n'y a pas de bureau attitré. Hein. Bon, je suis très souvent dans le même bureau avec Isabella. Et elle est là les jeudis et les vendredis. Et quand elle a un rendez-vous, je sais qu'elle a un rendez-vous, il y a l'agenda, je vois tout. Si la personne arrive, je le vois, je dis, c'est ton rendez-vous. Et elle me dit oui, bon, ok, si tu es prête, tu me dis. Hein, voilà. Si elle me dit, bon, voilà, je suis prête, bon, moi, je me déplace. Juste. Oui. Elle aussi, elle fait pareil.
0: Oui. Mmh. Donc toujours cette flexibilité, je crois, dans le fait de... Et ça nous arrive aussi de se dire, finalement, on va le faire ensemble voilà, pourquoi pas. Ça aussi, ça demande de la flexibilité.
1: En fait, c'est de la médiation à 360 degrés avec la personne, avec les collègues, avec l'environnement extérieur.
0: Ouais. Tout à fait.
3: Tu as posé la question de savoir quand les gens arrivent, comment on s'y prend.
1: Oui.
3: Je vais redire la même chose qu'Isabella, mais peut-être en d'autres termes. Quand quelqu'un arrive, en fait, ce que j'ai appris de par mon expérience, il est important de prendre quelqu'un de façon entière. Pourquoi je dis ça? De prendre quelqu'un tout en pensant que la personne a un passé, la personne a une expérience, la personne a un vécu. Si c'est dans la prise en charge, si c'est omis, tu risques de passer à côté de beaucoup de choses, en fait. Parce que la personne pourrait arriver devant toi, elle est détruite. Enfin, elle a rencontré peut-être un professionnel de santé qui n'était pas très au point au niveau de l'accompagnement. Je pense qu'il serait d'abord... Enfin, il est important de construire une relation de confiance déjà avec la personne. Mmh. Moi, par exemple, dans ma façon de ma technique d'approche, c'est vraiment quelque chose de light, quelque chose de détendu. On n'est pas dans un cadre, on est dans un cadre formel, mais pas carré.
1: Oui.
3: Tu vois, oui, c'est OK, c'est l'entretien d'accueil, très clairement, mais c'est détendu, c'est light. Et puis, même si l'outil qu'on utilise, Mano, même si ça a des termes plutôt carrés, moi, j'essaie plutôt... En fait, quand je pose la question, c'est vraiment de façon... par exemple, l'une des questions, est-ce que tu as des enfants au pays? Je ne vais pas la poser tout de suite de but en blanc comme ça.
1: Oui.
3: Ça veut dire que, est-ce que tu as laissé peut-être des petits moments en Afrique? Tu vois, des petites questions comme ça qui participent à détendre l'ambiance, quoi.
1: Oui.
3: Ouais.
1: D'ailleurs, tu viens de citer, tu as cité un logiciel de récolte des données. Parce qu'en fait, tout ce que vous faites, après, il faut les traduire en chiffres parce qu'il faudra demander des financements selon ces chiffres. Alors, ça, c'est un passage très important, vital pour le survie d'une association, mais c'est un passage très déshumanisant pour la personne, mais pour vous-même aussi. Comment vous vous prenez ? Gaëtan vient de le dire, il dit, moi, je ne pose pas vraiment la question exactement de Mano. Mano, c'est ce logiciel, mais ça peut être n'importe lequel. Comment vous vous adaptez ? Comment vous faites ? Mais je parle vraiment de vous-même. Comment vous vous sentez face au fait que vous avez des chiffres, mais vous avez de l'humain devant.
2: Les chiffres, c'est pas... Bon, Mano, c'est pas les chiffres tout de suite. On récolte juste les informations. Donc, si la personne... Une première accueil d'une personne, bon, on lui explique un tout petit peu les choses. Nous allons vous poser quelques questions ou bien nous allons récolter quelques informations. C'est pour ça que nous sommes devant un ordinateur. Donc, ne t'inquiète pas, c'est confidentiel, tout ça là. Tu mets la personne en confiance. Voilà, tu mets la personne en confiance. Et nous ne sommes pas à la police pour poser des questions, non.
1: Aussi parce que ces personnes, ils ont peut-être déjà été à l'OFI, d'autres lieux, ce n'était pas très agréable.
2: Voilà. Alors nous, par exemple moi, je vais dire moi, mon entretien d'accueil, je le fais en discutant. Bon, on discute, comment ça va, comment tu te sens. Et en discutant, je récolte au fur et à mesure les données. C'est-à-dire, au pays, comment ça va au pays? Tu es arrivé en France il y a longtemps? Des trucs comme ça. Ok, les questions sont là, toc, toc, toc. En quelle année tu es arrivé en France?
1: Oui.
2: Bon, si tu poses la question comme ça, c'est comme si tu es à la police, quoi.
1: Oui.
2: Voilà. Oui. Pour détendre l'ambiance, il faut juste discuter, causer, et puis tu en profites pour récolter les infos.
0: Oui, le logiciel, c'est très important parce que ça permet aussi de mettre en confiance... Quand on explique ce qu'on fait, ça met en confiance la personne. Et déjà, la partie, pour moi, la plus importante de l'entretien, c'est de poser le cadre au début. Déjà, d'expliquer qui je suis, pourquoi je suis là, quand est-ce que je travaille, pourquoi je pose des questions et qu'est-ce que je peux faire pour la personne. Donc, je crois que ça, c'est... Et moi, j'ai souvent eu, dans ma vie, même dans des entretiens d'autre nature, dans ma vie personnelle, le sentiment d'être très perdu devant quelqu'un qui, peut-être médicalement, commençait tout de suite à me parler sans même me dire qui il ou elle était. Et je peux que imaginer comment tu te sens quand, du coup, tu as un parcours derrière toi de personnes qui se sentent... légitime à te poser des questions qui en fait sont très personnelles. Donc ça c'est très important et je pense que c'est un peu une anecdote, enfin une façon de sortir de ce que tu disais tout à l'heure, de déshumaniser la personne. Enfin finalement c'est vrai que c'est des chiffres et malheureusement dans l'associatif on dépend de subventions qui nous demandent d'avoir d'être performatif en fait. Donc ça c'est assez fatigant, mais au même temps, l'anecdote, c'est, la façon de vraiment aller au-delà de ça, c'est de savoir de qui on parle. Et au comité, on connaît tout le monde par prénom. On se rappelle de presque toutes les histoires. Donc ça, je crois que c'est aussi une façon qu'on a de se préserver du burn-out, de se dire j'ai devant moi juste des chiffres, je dois juste faire mon travail et voilà quoi.
1: Oui.
3: Peut-être revenir sur ce que Isa a dit, je suis d'accord avec ce que, déshumaniser, on a d'un côté le membre qui est là, on a au milieu Mano, on a de l'autre côté le partenaire. C'est dans cette équation qu'on est tout le temps plongé. Mais la véritable question que moi je pense qu'il faudrait se poser, est-ce que si on ne fait pas ça, on aura des financements? Pour moi, c'est la question. Avec l'enveloppe budgétaire qui se fait de plus en plus petite, qu'est-ce qu'il faut faire? Maintenant, c'est peut-être au niveau de la pratique, au niveau de la pratique, en fait, qu'il faut humaniser la chose. Parce que s'il n'y a pas de financement, le comité n'existe pas. Dorothée n'est pas là, elle est chez elle. Isa non plus n'est pas là. Moi également, je ne suis pas là. Nous ne sommes pas là, en fait, même au niveau de la radio. Mais je pense que c'est au niveau de la pratique, vraiment, qu'il faudrait humaniser les choses. Et je peux vous dire qu'au comité, c'est encore... c'est plutôt humanisant.
0: Oui.
3: Je travaille dans certaines assos où on ne parlait pas... Au comité, par exemple, c'est... Aminatou, c'est Jules, mais dans certains assos où j'ai travaillé, c'était un code en fait. On reconnaissait un membre par un code. C'était Redo 0191.
0: Ah ouais.
3: C'était comme ça qu'on identifiait les ministres, qu'on identifiait les membres. C'est assez difficile. C'est compliqué d'accepter ça, mais c'est la triste réalité. Pour avoir des financements, il faut tout numériser, il faut avoir des chiffres, combien de personnes sont arrivées, pour quelles problématiques. C'est dur, quoi, mais c'est la triste réalité.
1: On va toucher un mot aux baisses des financements qui touchent désormais toutes les associations de la santé et de la culture. On va en parler un peu plus tard. Mais restons un peu encore sous l'accueil, parce que vous parlez tellement bien de votre travail. Ça donne beaucoup envie et envie de connaître de plus en plus. Dorothée, je m'ai posé la question dans ton projet, le projet Grand Sœur. C'est un projet, tu disais, d'accueil des femmes qui sont enceintes ou ils ont accouché. Du coup, est-ce que ce moment, c'est un moment séparé? Est-ce que les hommes peuvent être acceptés ou c'est qu'avec les femmes? Et si c'est avec que les femmes, pourquoi, à ton avis, il faut ce moment séparé?
2: C'est avec les femmes. Pour l'instant, je n'ai jamais reçu une femme avec son conjoint. Et moi, je pense que c'est avec... Si je fais l'entretien avec les femmes, c'est mieux parce que elles seront libres de dire tout ce qu'elles veulent. Il n'y a pas de barrière, il n'y a pas de blocage. Peut-être qu'il y a des choses qu'elles ne veulent pas que le mari sache. Donc,
1: Jamais une femme est venue accompagnée par son conjoint, compagnon
2: Durant l'entretien, non.
1: Oui.
2: Non, mais pour la distribution, oui. Un compagnon peut venir chercher les denrées alimentaires pour le bébé. Mais durant l'accompagnement, non. Non.
1: Parce que pour toi, c'est nécessaire, ça, de garder cette...
2: Pour moi, oui. Bon, sauf si la maman même veut, si elle veut, bien elle sûr. Sent que, bon, avec mon mari, il n'y a rien de caché, je n'ai rien à lui cacher. Si elle le propose, on peut le faire.
1: Est-ce que ça t'arrive de rencontrer beaucoup de femmes qui n'ont pas dévoilé leur statut sérologique à son conjoint?
2: Oui. J'ai rencontré beaucoup.
1: C'est un peu plus plutôt ça, c'est plutôt la réalité.
2: Ouais, c'est plutôt ça. Surtout que ces femmes-là savent que I égale à I, indétectable égale intransmissible.
1: Elles sont au courant de cette information scientifique.
2: Et elles savent que elles ne vont pas contaminer leur mari.
1: Et surtout savent que leur bébé aussi est en bonne santé. Il faut bien le dire aussi pour nos auditeurs.
2: Et puis, ce n'est pas que ça, parce qu'il y en a d'autres durant les ateliers qu'on fait avec les femmes. Il y en a des femmes, c'est-à-dire elles discutent entre elles. Et il y a des témoignages. Il y en a d'autres qui disent, moi, je l'ai dit à mon mari, ça s'est passé comme ceci. À la longue, ça ne s'est pas bien passé du tout. Après, on s'est séparés. Voilà, je suis seule avec mon enfant. Voilà, bon, donc ça ne les incite du tout pas à dire ça à leur mari.
1: Est-ce que vous pouvez, mais très brièvement, nous parler chacun d'un peu sa journée typique? Qu'est-ce qui se passe vraiment du terrain quand vous arrivez? un retard, une avance. Moi, je connais très bien qui est bien à l'heure, qui est souvent en retard. Mais vous êtes, on peut dire, tout le temps tous à l'heure. Bon, ça, c'est notre cuisine interne. Pas important pour nos auditeurs. Mais alors, vous-même, un peu en quelques phrases, votre journée typique.
0: Moi, je suis là à la fin de la semaine, donc j'arrive toujours les jeudis où il y a un moment de réunion, ce qui est très important et pratique pour moi parce que ça me permet d'être à jour avec ce qui s'est passé pendant la semaine. Et après, j'aime toujours dire qu'au comité, on ne sait jamais comment notre journée va être. Déjà parce qu'on est très sollicité par téléphone, par email. On est une petite équipe sur place. Souvent, on n'est que nous trois et moi qu'en fin de semaine. Donc, il y a tellement de choses à faire. Peut-être qu'il y a des petits soucis au local. Du coup, il faut qu'on gère. Il y a des personnes qui se présentent sans rendez-vous. Donc, je reviens à la flexibilité dont je parlais du début, ce qui est vraiment nécessaire pour travailler dans ce milieu. Et après, ma journée, ça va être des entretiens sociaux. Donc, je vais rencontrer de deux à trois personnes par jour, le jeudi et le vendredi, et faire ce qu'il y a besoin de faire.
1: Ça te suffit le temps que tu as ?
0: Non, ouais. Absolument.
1: Désolée,
0: pas.
1: Je posais la question bête avec la réponse déjà.
0: Non. Bah, je pense que là, du coup, il faut avoir une... C'est un travail que je suis encore en train de faire, d'être réaliste par rapport à ce que je peux vraiment faire avec le temps que j'ai. Est-ce que ça me suffit par rapport à ce que je voudrais faire ? Non, ça me suffit par rapport à ce que je décide que je suis en capacité de faire.
1: Exactement. Et pour les autres, à part le début, l'incognito, quand on arrive au comité, déjà, il y a des éventuelles choses qu'on peut pas, on découvre sur le terrain. Et après, qu'est-ce qui se passe ? Après qu'on a géré les choses imprévues, pour toi, Dorothée, et pour toi, Gaëtan ?
2: Alors, quand on arrive, quand j'arrive le matin au comité, la première des choses que moi je fais, c'est que je fais mon café.
1: Ça, c'est bien.
2: Oui, ça, tout le monde le sait. Je fais mon café, je prends mon café. S'il y a des rendez-vous, tout de suite, tu regardes si ton rendez-vous, il reste 5 minutes, la personne n'arrive pas, peut-être... 5 minutes, il dépasse 5 minutes, la personne n'arrive pas, tu es obligé d'appeler la personne. Tu l'appelles pour savoir s'il est en route ou pas, s'il ne va pas venir. Voilà.
1: Parce qu'il y a des fois des oublis des personnes,
2: ouais,
1: des rendez-vous prises.
2: Oui,
0: beaucoup.
2: Très, très souvent, oui. Qu'ils oublient.
1: Pourquoi, à votre avis, il y a tous ces oublis ?
0: C'est une grosse question.
2: Ouais, on ne peut pas savoir ça.
0: Après, je pense que c'est aussi...
1: C'est les vies, peut-être,
0: ça
1: de
0: dépend.
1: Ces personnes.
0: Oui,
2: ouais,
0: il y a
2: aussi,
0: ça.
2: Ouais.
0: Il y a aussi le fait que, justement, en étant qu'on est très... Enfin, on a cette familiarité aussi avec les personnes. Parfois, elles peuvent se permettre
1: d'être
0: un peu
1: faire,
0: négligeables.
1: Okay.
0: Non, on ne se laisse pas trop faire, je pense, nous trois. Mais bon, parfois aussi, c'est nécessaire de s'adapter.
1: Et ensuite, Dorothée ?
2: Et ensuite, on fait notre entretien tranquille. Des fois, cela dépend des entretiens aussi. Des fois, il y a des entretiens qui durent... plus d'une heure, et tu es obligé de au lieu de faire l'entretien une seule fois, tu le fais en deux temps, parce que cela dure très longtemps. Surtout pour ceux qui viennent apprendre récemment leur séropositivité, il faut être à l'écoute, il faut vraiment consoler la personne, si la personne se met à pleurer par exemple, et ça prend du temps. Des fois, pour libérer la parole aussi, ça prend du temps, voilà. Et ensuite, notre pause, on le prend toujours ensemble. Ça, j'aime bien ça parce que y a personne qui prend sa pause dans son coin, dans son bureau là-bas, non. On se concerte. Tu as fini, toi? Je vais prendre ma pause. Ah oui, j'arrive tout de suite. Et on prend toujours la pause ensemble. Et tranquille, on se repose et après, on reprend. Voilà.
1: Comme ça jusqu'au soir.
2: Jusqu'au soir. Et le soir, souvent aussi, on fait la route ensemble. On s'attend, tu as fini, je t'attends pour fermer. Et puis on sort ensemble. Ouais. Quoi.
0: On se soutient.
2: Ouais.
1: Et Gaëtan, est-ce que tu peux rajouter des choses à ce qui a été dit ?
3: Ouais. Le matin, dès qu'on arrive, c'est envoyer des messages. Parce qu'il est important de préciser que tous nos membres, en fait, sont dans des forums qu'on a créés. Et dans ces forums, tu ne peux que recevoir le message du comité, tu ne peux pas voir les autres membres du groupe, en fait. C'est un groupe qui a été créé par le pôle communication. Donc le matin, dès qu'on arrive, c'est envoyer des messages. Le podcast est le vendredi à partir de 10h. Voilà le thème qui sera abordé. Pensez à vous connecter. Donc le matin, on commence par ça. Et puis ensuite, chacun va regarder son agenda, ce qu'il a à faire.
1: Oui.
3: Oui, regarder son agenda. Si il a un entretien, s'il peut appeler la personne. Est-ce que tu viens toujours? Tu es en route? Ok, est-ce qu'on reporte ou on annule l'entretien? Si au cours de la journée, on a des ateliers, peut-être en fin d'après-midi, allez faire les courses. Parce que je reviens sur ce que Isa a dit. Isabelle, il faut être flexible. La flexibilité. Mais là, maintenant, on a la chance qu'on a des supermarchés pas très loin. Mais avant, dans l'autre local, il fallait marcher un tout petit peu. Mais oui. Là, on a des supermarchés pas très loin. Il faut faire des courses. Et les courses, c'est quoi? Les membres vont te dire que non, ne nous prends plus des chips, prends-nous des noix de cajou, prends-nous des jus pressés, ça fait 2 heures de temps. Donc il faut penser à tout ça. Et puis dès que tu reviens, peut-être appeler l'intervenant pour savoir est-ce qu'il vient toujours, est-ce qu'il est en route, préparer la logistique. Et si le quota de personnes qu'on vit à l'atelier n'est pas atteint, il faut faire du phoning. Pour dire, on a envoyé des messages. Est-ce que tu as vu? Est-ce que tu es intéressé à venir à l'atelier? Ouais. Parce que faire venir un intervenant externe, ça demande des sous, quoi. Mmh. Il va pas venir pour deux, trois personnes, quoi. Mmh. Donc, il faudrait faire du phoning pour ramener des gens à l'atelier. Mmh. Installer le vidéoprojecteur. Dès que les personnes ont fini, distribuer des outils d'évaluation pour que les membres évaluent l'atelier, aller renseigner ces outils dans le fichier destiné et puis commencer à nettoyer un tout petit peu la salle après le passage de l'intervenant. Flexibilité, flexibilité, jusqu'à 18h, flexibilité.
1: Merci beaucoup parce que Gaëtan en particulier, mais toutes, vous aidez vraiment nos auditeurs à rentrer, à se plonger dedans les activités, dedans le cœur d'une association qui reste humaine. Et on a dit que ce n'est pas très habituel en ce temps historique. Et justement, avant de passer aux choses plus positives, parce qu'on termine toujours avec du positif.
0: Bien sûr.
1: Mais je vous pousse à aller un peu plus vers le négatif. C'est-à-dire, tout à l'heure, quand vous parlez de vos missions, de ce que vous proposez, de ce que vous demandent les membres, est-ce qu'il y a des moments de frustration de votre part? C'est-à-dire, je ne suis pas capable d'aider cette personne. Ça vous arrive? Ça vous arrive dans quel cas? Est-ce que vous avez des exemples que vous voulez nous citer? Vous pouvez commencer. Qui a la première idée peut prendre la parole.
0: Moi, j'y pense souvent, évidemment, parce que je dis toujours que pour faire ce travail-là, il faut apprendre à vivre avec la frustration. Moi, pour donner des exemples concrets, les difficultés, j'aime bien les individuer de deux points de vue. Le premier, c'est des difficultés objectives et systémiques. Ça veut dire que, par exemple, ça m'est arrivé, et pas qu'une fois, évidemment, d'accompagner des personnes qui... Par exemple, obtenir un titre de séjour, la délivrance était extrêmement en retard et après, il ne restait que 4 mois de validité du titre de séjour. Donc, il fallait déjà imaginer de faire une autre demande, sauf que peut-être la personne elle ne remplissait plus les critères de délivrance. Donc ça, c'est ce que j'appelle des situations... Enfin, c'est vraiment des difficultés systémiques. C'est comment l'État est construit et comment on ne veut pas justement que les personnes... Elles puissent rester en France de façon régulière. Ça, c'est très difficile et je dis toujours que mon travail, c'est du bricolage. Je trouve des solutions qui n'existent pas. Quand j'ai commencé ma mission, quand j'étais plus jeune, je pensais toujours qu'il fallait que j'apprenne une façon de faire les choses et j'ai vite appris qu'il n'y a pas parfois de façon de faire les choses, il faut juste inventer. La deuxième catégorie de difficultés, c'est les difficultés psychologiques des personnes. Nous, on n'est pas, étant assistants sociaux et même les médiateurs et médiatrices, on se retrouve souvent à faire les psychologues. Moi, je n'ai pas de formation de psychologue. Je n'ai jamais, à part deux, trois jours... De temps en temps, j'ai jamais eu de formation à comment est-ce que je gère quelqu'un qui a des gros traumas, qui a des grosses difficultés. Et donc, au moment où la personne, elle n'adhère pas à la façon que je propose de l'accompagner, c'est très difficile. Et justement, là, je me retrouve à batailler avec mes propres sentiments de frustration, de rage, d'énervement, de tristesse, parce qu'il y a beaucoup de ça aussi. Par exemple, j'ai accompagné une personne qui ne venait jamais au rendez-vous que je proposais et qui après se pointait dans d'autres moments en me demandant de l'aide. Et j'avais très envie de lui dire que je n'avais pas envie de l'aider, mais ça se voyait que c'était un cri d'aide, justement, un appel à l'aide. Je dirais ces deux domaines-là.
1: Pour vous ?
2: Alors, pour compléter ce qu'a dit Isabella, elle vient de dire tout à l'heure que si elle propose des rendez-vous à des personnes qui ne viennent pas et qui se pointent
1: à n'importe quel
2: moment qu'elles veulent, moi, ça m'énerve. Ça m'énerve. Parce que tu proposes un rendez-vous à une personne une fois, deux fois, trois fois. La personne ne vient pas, la personne ne prévient pas non plus. Je ne peux pas venir. Tu l'appelles, la personne ne répond pas. Et puis après, la personne se pointe ou bien appelle une autre fois. Voilà, je veux avoir un rendez-vous. Là, moi, je n'ai pas envie de répondre même. Voilà, moi, ça m'énerve.
1: Mais ça, justement, ça montre la grande précarité des personnes qui s'adressent au comité des familles.
2: Oui, bien sûr.
1: Précarité de tous sens.
2: Oui, mais notre accompagnement aussi, ça consiste à amener ces personnes à l'autonomie, c'est-à-dire à les apprendre, à les montrer que c'est comme ça que ça se fait. Il faut un respect mutuel quand même. Vous nous respectez et nous, on vous respecte. Pour moi, c'est que tu ne me respectes pas. Si moi, je te propose des rendez-vous, tu ne peux pas venir. Peut-être que première fois, tu as oublié. Deuxième fois, troisième fois. Non, ça ne peut pas se faire comme ça. C'est ce qui m'énerve, moi.
1: Et Gaëtan, pour toi ?
3: Oui, j'ai beaucoup de frustration. Peut-être, si on va dire au niveau associatif, au niveau comité, c'est quand tu as en face de toi une personne et que tu ne peux pas apporter de l'aide, en fait. Parce qu'on va te dire que quand je vais orienter vers Isabella, elle va me dire que okay, ce mois-ci, elle a bénéficié de recharge Navigo. Le mois prochain, oui. 3 mois après, il ne peut pas. Parce que l'enveloppe budgétaire a été réduite pour X ou Y raison. Là, c'est dur, quoi, quand tu vois que la personne est vraiment, vraiment dans le besoin. Et l'autre frustration, c'est vraiment au niveau étatique, au niveau de la défaillance. Je vais toucher du doigt un cas qu'on a eu, ça fait moins de 2 semaines là, une de nos membres, en février de cette année-là, elle va récupérer son récépissé qui ne lui autorise pas à travailler. OK ? Et puis on lui envoie un message pour lui dire que on lui envoie le message en mai de cette année que votre titre de séjour est disponible, pensez à venir le chercher. Quand elle va récupérer son titre de séjour qui est disponible, elle se rend compte que le titre de séjour est disponible depuis décembre 2025. Pourtant, un récépissé lui a été remis en février qui ne lui autorise pas à travailler. Donc, quand elle va récupérer son titre de séjour qui est disponible depuis décembre 2025, en mai, le titre de séjour lui autorise à travailler. Donc, ce qui veut dire que de décembre en mai, elle n'a pas travaillé. Le document qu'on lui a remis ne lui permettait pas de travailler. Pourtant, le titre de séjour qui était en préfecture depuis plus de 6 mois lui autorise à travailler. Donc, ce qui fait que il ne lui reste plus que 6 mois pour fournir des fiches de paie et tout. Et le renouvellement se fait 3 mois avant. Donc, elle n'a plus que juin, juillet, août pour fournir des fiches de paie qui lui permettront de renouveler, qui lui permettront de faire un renouvellement à partir de septembre ou octobre. À ce moment, on se pose la question, mais qu'est-ce qui se passe, en fait? Qu'est-ce qui se passe?
1: Un dysfonctionnement qui a eu un poids lourdissime sur la vie d'une personne.
3: Exactement.
0: Et surtout en étant que c'est nous les personnes qui sont... Enfin, nous, on porte les nouvelles. Ça veut dire que ce n'est pas nous qui prenons les décisions, mais c'est notre visage qui est devant la personne quand on lui dit qu'on ne va pas pouvoir faire le renouvellement et que ça n'a aucun sens de le faire. Et bien là, ce qui est très difficile, c'est de voir les réactions des personnes et même de recevoir la rage. Parce que je crois que vous aussi, moi, il y a eu beaucoup de moments où j'étais où je recevais en fait toute la rage, la frustration qui est légitime mais qui n'a pas été créée par nous, justement. Mais quand il n'y a pas d'interlocuteur ou d'interlocutrice, les seules personnes qui le font, donc nous, et bien là, tu dois tout prendre. Et tu dois même avoir le... montrer que ça te fait de la peine, mais que justement, oui, comme disait Gaëtan, il n'y a pas de solution.
1: On va rester brièvement dans les côtés négatifs pour laisser la place aux bonnes nouvelles. Mais juste pour conclure la boucle, Gaëtan, on en parlait déjà en début d'émission. Depuis plusieurs années, on assiste à une diminution des subventions publiques pour les associations qui travaillent dans la santé. Nous sommes très touchés par ces coupes budgétaires aussi. Sur votre travail concret, ça a un impact que vous avez vu le long des années, aussi sur votre ressenti personnel. Comment vous sentez par rapport à ça? Essayons de répondre brièvement, comme je disais, comme ça on laissera le temps plutôt pour des bonnes nouvelles. Gaëtan, est-ce que tu veux commencer?
3: Des coupes budgétaires, comment on le ressent au niveau terrain? Comme j'ai dit, au niveau de l'octroi d'aide, en fait, au niveau de l'octroi d'aide, au niveau de quand quelqu'un vient, Isabelle va te dire que, en fonction de ce qui m'a été remis, il ne peut que bénéficier de la recharge Navigo pour 2 mois. Pourtant, la personne est vraiment dans le besoin. Après 2 mois, comment il va faire? Et dans d'autres assos, c'est pareil. Hein. Dans d'autres assos, c'est pareil. La personne va te dire que, OK, dans tel asso, on m'a dit... ils peuvent uniquement m'aider pour 1 mois. Comment la personne va faire par la suite? Et c'est pour ça qu'on se rend compte que tous nos membres, en fait, sont suivis par au moins 4, 5, 6 assos. Sinon, tu ne t'en sors pas.
1: Oui.
3: Ce n'est pas possible d'être uniquement suivi par... surtout au niveau social, en fait, par une asso. Non, ce n'est pas possible. Parce qu'ici, par exemple, il va prendre des tickets resto. De l'autre côté, il va prendre 50 euros. Dans une autre asso, il va prendre un chèque alimentaire. Dans une autre asso, il va prendre des... on va dire quoi ? Des tickets pour sortir. Donc c'est la somme de tout ça qui fait en sorte que la personne puisse tenir. Pourtant, si au sein d'une asso on a du gras au niveau du budget, ou bien l'enveloppe budgétaire est plutôt importante, là on peut offrir un accompagnement global, vraiment un accompagnement holistique. La personne n'est pas obligée de faire le tour des assos pour pouvoir tenir, quoi.
1: Alors, vu que le temps file trop vite, je propose qu'on coupe, nous aussi, par rapport à cette coupure budgétaire, et on passe, pour terminer cet entretien avec vous, aux bonnes nouvelles, ou plutôt à votre plus belle réussite. Moi, je donnerai la parole à Isabelle, parce que récemment, elle nous a partagé une très belle nouvelle de quelqu'un qui était suivi au comité des familles. Je te laisse...
0: Oui, heureusement, ce n'est pas la seule bonne nouvelle qu'on a eue. C'est vrai qu'on en a, et c'est même un effort de reconnaître que c'est une bonne nouvelle, parce qu'on est tellement habitué aux mauvaises qu'on s'y fait pas. Il y a une personne qui est venue, c'était en octobre 2025, donc on venait de déménager à Saint-Blaise. C'était une personne vraiment qui venait d'arriver, ça faisait 2 semaines qu'il était arrivé sur le territoire français, et il était très perdu. Niveau médical, niveau social, c'était quelqu'un qui connaissait son statut depuis le pays, donc qui venait pas de l'apprendre, mais qui avait eu des grosses difficultés au niveau de discrimination, violence au pays. Donc voilà, l'entretien que c'était Gaëtan qui l'avait accueilli. L'entretien que j'y avais fait, ça m'avait mis un peu en difficulté, parce que je voyais que le titre de séjour, c'était pas une bonne possibilité. Et du coup, on s'est dit, pourquoi pas faire une demande d'asile. Et là, il vient de nous appeler. Ça fait une semaine qu'il a appelé Dorothée et Gaëtan aussi. Et ensuite, il nous a communiqué qu'il a eu le statut de réfugié. Et il est très content. Ça se voit que même au niveau médical, il est bien, avec l'observance et tout. Et donc, ça fait vraiment plaisir, parce que ça nous donne... ça a été même rapide, en vrai, comme bonne nouvelle. Donc, ça nous a donné beaucoup d'énergie.
1: Est-ce que vous avez d'autres belles réussites pour vous? Comment les ressentez? Des choses qui vous ont touché?
3: Une autre belle réussite, ça je vais toujours le dire, hein, on l'a mis dans le rapport annuel 2025, c'est une dame. Quand j'arrivais au comité, il y a de là deux ans et demi, elle était là. Enfin, niveau, c'était pas trop ça en fait. Vraiment, c'était pas ça. Je vais pas rentrer dans les détails. Mais lors de notre soirée de fin d'année de décembre 2025, elle est arrivée. Très très belle robe rouge. Très très endimanchée. Très très belle. Elle était limite. J'ai posé la question. Est-ce que c'est la représentante d'un candidat à l'élection présidentielle et tout? Elle était super belle en fait. Et puis quand on a fini la soirée, enfin on avait fini un peu plus tôt, elle nous a posé la question d'on rentre. Donc je me suis fait belle pour rien et tout. Donc ce sont des réussites comme ça que nous avons quoi.
1: C'est magnifique.
3: Oui.
1: Mais la première chose que ça me vient de penser, que cette belle réussite, elle a failli du temps.
3: Oui.
1: Et pour avoir du temps, il faut de l'argent. Ouais. Et du coup, c'est exactement ça qui nous manque.
3: Ouais, c'est ça.
1: Pour arriver à ce genre de résultats, il faut beaucoup, beaucoup de temps. Votre travail, c'est un travail dans le temps.
0: Oui, tout à fait.
1: Qu'il faudrait pérenniser et non précariser.
0: Oui. Et c'est ce qui est drôle, c'est de aider les précaires dans des conditions précaires.
4: Précaire,
0: je pense que c'est vraiment ce que l'État fait, donc il faut bien le dire.
1: Oui.
0: Mais on est là, hein, on continue.
1: Et on continue comme ça. On résistera jusqu'à la fin. Hein.
0: Bien sûr.
1: Jusqu'à quand on pourra. Merci beaucoup à Isabelle, à Gaëtan et Dorothée, l'équipe vraiment de feu du comité des familles. Merci beaucoup.
0: Merci à toi.
1: Et maintenant, place à une toute nouvelle rubrique d'En vivre avec les VIH. Deux fois par mois, nous retrouvons Christophe Marté, président de Vert Paris sans SIDA et figure incontournable de la lutte contre les VIH. Cette rubrique s'intitule « Vivante », une chronique pour parler à haute voix. Et pour cette première, on fait le point sur l'AFRAVIE.
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6: Aujourd'hui, je souhaite vous parler de la conférence AFRAVIE 2026 qui s'est tenue début mai à Lausanne, en Suisse. Et comme c'est ma première chronique dans l'émission Vivre avec le VIH, je tiens tout d'abord à remercier chaleureusement Christina et toute l'équipe du comité des familles pour me permettre de m'exprimer librement pendant ces quelques minutes. Alors, l'AFRAVIE, c'est la conférence francophone sur le VIH. Elle se tient tous les deux ans et réunit chercheurs et chercheuses, médecins, soignants et soignantes du monde francophone, ainsi que des membres d'associations communautaires et des personnes vivant avec le VIH. En tout, ce sont plusieurs dizaines de pays et quelques centaines de participants et participantes qui y prennent part. Si je tenais à vous en parler aujourd'hui, c'est parce que la riposte globale au VIH a été profondément bouleversée depuis la dernière édition à Yaoundé en 2024. Et ce, principalement à cause de l'arrivée de Donald Trump au pouvoir aux États-Unis, mais pas seulement. Dès son retour à la Maison-Blanche en début 2025, il a annoncé mettre fin à des décennies de coopération internationale. Résultat, les budgets des organismes américains engagés dans la lutte contre le VIH ont fondu comme neige au soleil. Mais le désengagement ne vient pas que des États-Unis. De nombreux pays européens, dont la France, ont dramatiquement réduit leur aide au développement. Ainsi, la contribution française au Fonds mondial devrait subir une réduction de 60% au cours des trois prochaines années. C'est la baisse la plus forte parmi tous les pays du G7. C'est d'autant plus grave que la France avait été, il y a plus de 20 ans, à l'origine de la création du Fonds mondial, qui a depuis sauvé des millions de vies. Quel gâchis! Ce désengagement des pays les plus riches a été au cœur des discussions à l'AFRAVIE. De nombreuses présentations y ont d'ailleurs porté sur les conséquences concrètes de ces coupes budgétaires. Des programmes de prévention, d'accès à la PrEP ou au traitement ont été réduits, voire stoppés. Des équipes entières se sont retrouvées sans emploi du jour au lendemain dans des pays du Sud. Ce manque de solidarité s'accompagne également d'une vague réactionnaire qui menace tous les programmes liés à la diversité et à l'inclusion. Dans de nombreux pays dépendants de l'aide américaine, aborder les questions de santé sexuelle, de contraception ou d'avortement devient risqué. Le retour du masculinisme freine aussi les actions en faveur de la santé des femmes. Or, dans la plupart des pays du Sud, les populations clés restent marginalisées. Les hommes gays, bisexuels et autres hommes ayant des relations sexuelles avec les hommes, les travailleurs et travailleuses du sexe, les personnes trans, les usagers et usagères de drogue. On ne peut pas lutter efficacement contre le VIH si l'on ne peut pas agir directement avec et pour ces populations. On en est donc réduit à mettre en place des stratégies pour mener des actions, mais sans pouvoir afficher clairement à qui elles s'adressent. Quelle régression ! Pourtant, à la FRAVI, et c'est aussi pourquoi j'ai aimé cette conférence, l'heure n'était pas au découragement. C'est le sens de l'appel de Lausanne, signé par de très nombreux participants. Il rappelle notamment, et je cite, « C'est dans la rencontre entre la science, la mobilisation citoyenne et la détermination politique qu'un monde où la santé ne sera plus un privilège, mais un droit partagé doit émerger. Trump sera un jour remplacé, et en Europe, rien ne dit que l'égoïsme l'emportera. » Le dernier jour de la conférence, une présentation m'a particulièrement marqué. Elle s'intitulait « Vivre après l'enfermement, expérience post-carcérale des HSH au Sénégal » par le chercheur Pierre Tiouti-Sarr. Elle reposait sur des témoignages d'hommes arrêtés sous prétexte d'homosexualité et placés en détention, parfois pour de très longs mois. Les récits étaient glaçants. Depuis la réalisation de cette étude, le Sénégal a encore durci la répression de l'homosexualité en votant une loi promulguée le 30 mars 2026. Cela a entraîné de nouvelles vagues d'arrestations. Cette loi cible aussi les HSH vivant avec le VIH, les accusant, je cite, de transmission volontaire du VIH. Cette présentation nous rappelait que la lutte pour les droits humains est indissociable de l'accès à la santé pour toutes et tous. En tant qu'homme gay depuis toujours et en tant que personne vivant avec le VIH depuis 1984, la situation tragique de mes frères sénégalais ne fait que renforcer ma détermination à témoigner et à agir. »

vous êtes arrivé à la fin, nous sommes arrivés à la fin de vivre avec les VIH d'aujourd'hui. Rendez-vous à la semaine prochaine. Portez-vous bien. À bientôt.

0: droite. Et puis, il y a des bastions autour qui sont aussi pris par l'extrême droite. Beaucaire récemment, c'est jusqu'à 15 minutes d'Arles. Il y a un impact très très fort sur les associations et sur le milieu associatif. Le milieu associatif plus classique, ça se traduit par des coupes budgétaires. À Arles, on va privilégier le folklore et les traditions aux associations. Et plus elles sont politiques et plus politisées, plus elles sont mises à l'écart. Il y a eu des censures dans la maison de la vie associative, de débats sur la Palestine ou de débats féministes. C'est un peu les deux sujets qui sont généralement l'occasion de censure. Donc ça, c'est pour Arles. Et ça a comme effet aussi de rendre très, très difficile la mise en place de collectifs. Et parce que beaucoup d'associations dépendent des finances publiques. Donc, vont être beaucoup plus frileuses, bien sûr, d'avoir une parole très libre. C'est assez difficile d'avoir des mobilisations collectives, même à l'échelle d'une ville comme Arles. Arles, c'est 50 000 habitants. C'est la ville la plus pauvre des Bouches-du-Rhône. Une ville très très polarisée avec un chômage massif. Ça c'est un peu le contexte. Nous, la collective, c'est très particulier parce qu'on est né avec la nouvelle municipalité de droite. Donc nous, notre attention, c'est comment on n'est pas récupéré. Parce qu'en fait, ils nous ont financés. Et ils nous financent chaque année un petit peu plus. Il faut savoir que la collective, nous, on est dans notre ADN, on est féministe. On ne s'affiche pas féministe, non pas par peur des financeurs, mais parce que c'est d'abord et avant tout un lieu qu'on veut ouvert à toutes. Et il y a beaucoup de personnes qui ne passeraient pas la porte de la collective si c'est un lieu militant. Donc c'est un lieu qui est... Voilà, on a une charte, on a une perspective féministe. C'est très visible et c'est très lisible quand on passe la porte. Mais ça n'est pas affiché comme un lieu militant, comme d'autres lieux dans Arles. Donc ça facilite la possibilité pour la mairie de financer quand même au départ. Nous, la difficulté, c'est comment on n'est pas récupéré, notamment là, au moment des élections, par le fait qu'ils financent la collective et ils financent un festival culturel féministe auquel on participe. Après, sur les finances, que nous, on dépend de financement public, il faut savoir, par exemple, que le langage inclusif dans les dossiers de subvention a été refusé et a eu comme conséquence d'être écarté. Donc c'est des choses très concrètes qui peuvent amener pas mal de structures à s'auto-censurer, à utiliser, à reprendre le vocabulaire des financeurs, à édulcorer, etc. Et ça a un impact sur notre quotidien, sur comment on tient la ligne. Quand on démarre des associations, quand on les démarre ou quand on les transforme un peu, on garde la ligne claire.
1: C'est que moi, j'ai des titres de séjour. Et si je dis que je suis dans une association féministe, je n'aurai pas de renouvellement.
2: Pour nous, le plus gros obstacle en Ukraine, c'est, bon, objectivement, c'est être dans un état de guerre, d'être assiégé par la Russie. Quasiment tous les soirs, il y a des missiles qui sont envoyés par la Russie partout en Ukraine. Il y a beaucoup de risques dans notre vie quotidienne. On a aussi nos propres luttes à l'échelle internationale, à l'échelle des gouvernements. Il y a aussi des luttes contre le gouvernement ukrainien aussi. C'était plutôt ça qu'elle voulait dire. C'est que le gouvernement ukrainien a passé un texte de loi qui s'appelle le Civic Codex, qui a des textes très conservateurs. Et beaucoup d'organisations féministes ou des organisations de base essayent de s'organiser contre ce civil codex, donc contre notre propre gouvernement. Aussi, l'été, vous avez peut-être déjà entendu, mais il y a eu des grosses manifestations anticorruption en Ukraine. Et évidemment, les organisations queer et féministes étaient présentes dans ces manifestations.
3: Yeah, and also I can add that I see

0: Je crois que cette année et dans les années précédentes, le mouvement pour les droits humains est plutôt grandi. Parce qu'au moment de l'invasion, ils étaient quand même bien occupés, c'était normal. Mais du coup, ces mouvements pour les droits sont beaucoup plus développés. Il y a de plus en plus de groupes, d'organisations dans différentes villes. Pardon, je crois que j'ai fait un contre sens, ça devait être le contraire.
1: For example, street action, and every time when we, as a feminist and a queer organization,
0: aussi on voit dans les manifestations queer et féministes,
1: even against like violence against women, they also like protest against us.
0: Ah oui, il y a aussi des contre-manifestations. Quand on organise des manifestations queer ou féministes, il y a aussi des gens qui viennent protester contre ces mouvements-là dans la rue.
1: In this, I don't know yet that it was, I don't know, near like 30, 40
0: je pense ces dernières années, il y avait peut-être
1: 30, of, hate crimes,
0: 40 des attaques
1: and also in Ukraine,
0: de haine
1: that try to implement
0: qui...
1: law about, hate crimes.
0: Donc l'Ukraine essaye de faire passer une loi contre les crimes, les hate crimes, j'ai oublié comment on dit en français. Mais donc on a...
1: Donc,
0: il n'y a pas de loi actuellement qui condamne ces crimes de haine. C'est reste des agressions lambda, mais il n'y a pas de législation spécifique pour ces crimes qui sont des crimes de haine contre racistes ou homophobes. Là, le grand sujet qui rend tout le monde hystérique, c'est l'immigration. Mais aussi, j'ai vu qu'il y avait des chercheurs qui...
1: The pressure and campaign in our social networks, and also that we see that all our right wings are like movement. They are really like support ideas that support Russia, and it's like crazy.
0: En fait, soutiennent la Russie. Donc c'est vraiment fou
1: patriots and all
0: parce qu'ils devraient être patriotes. Finalement, mais sur l'immigration, les rhétoriques de la droite russe et ukrainienne se regroupent, se rejoignent, alors que vraiment, ils ne devraient pas reprendre les mêmes rhétoriques.
1: Cet
0: danger de l'extrême droite a l'air de grandir un peu. Mais bon, comme un peu partout dans le monde. Donc voilà, on est juste qu'une partie de cette grande montée de l'extrême droite partout.
2: Le premier, c'est toujours la quantité de temps et d'énergie que demande le maintien d'un lieu, quoi. Et nous, à ça, on a plus répondu avec un choix qui n'était pas toujours populaire dans les milieux dans lesquels on était, mais qui était le choix de se payer et du coup de créer une équipe coopérative, donc avec des personnes qui gagnent les mêmes salaires, qui ont l'égalité dans les prises de décision, mais qui est un des espaces qui permet de maintenir le lieu, qui est un espace sous forme de coopérative. Ça a été un des choix sur la question du temps et des énergies, avec d'autres espaces évidemment volontaires, bénévoles, mais qui se coordonnent ensemble. Une deuxième question du coup qui découle aussi de ça, c'est évidemment la question financière dont on a déjà parlé. Évidemment, pour payer le loyer du lieu qu'on a, enfin déjà la question financière nous a empêché d'acheter le lieu, quoi. On a essayé d'acheter, mais c'était vraiment trop cher en région parisienne. Et ensuite, aujourd'hui, d'avoir un loyer plus des gens à payer, enfin se payer en tant que coopérative, évidemment, c'est des coûts très importants. Et nous, on a fait aussi le choix à ce moment-là d'essayer de rencontrer, de se rapprocher de fondations radicales ou proches de nos idées pour soutenir cet aspect-là, tout en gardant notamment des prix très très très bas, était un des enjeux fondamentaux pour nous, quoi, pour continuer. Et c'est un choix pour l'instant qu'on ne regrette pas du tout. Enfin, ça en fait plus créé de rencontres et d'alliances sur le futur plutôt que ça nous a limité. Ça ne nous a jamais limité jusque-là. Et un troisième aspect, c'est que du coup, toutes ces questions-là d'argent, de temps, d'énergie, que toutes les personnes qui organisent des lieux connaissent, eh ben, ça crée toujours un risque d'isolement, quoi. Un risque de s'enfermer sur son lieu, de s'enfermer sur les galères du quotidien. Qui représente réparer une porte, servir à manger, gérer des conflits internes, enfin toutes ces questions-là. Et du coup, le risque d'isolement, il est omniprésent. Et donc nous, c'est pour ça que voilà, on a toujours essayé de développer cette question de comment on se relie à l'extérieur et comment ça reste un aspect fondamental de ce qu'on fait aussi en continu. Et peut-être le tout dernier empêchement qui existe jusqu'à aujourd'hui, c'est plus des questions politiques. C'est-à-dire que tenir les lignes qu'on défend et que je pense que beaucoup de gens ici ou au moins CICP défendent aussi, bah, en fait ça ne crée pas que des alliés. C'est-à-dire que de soutenir à la fois la résistance palestinienne et à la fois la résistance ukrainienne par exemple, et bah, en fait ça n'a pas créé que des alliés, notamment à Montreuil qui est notamment à Montreuil. Et ça c'est quelque chose auquel on tient et auquel on tient énormément jusqu'à aujourd'hui et qu'on essaye de répondre par la rencontre. La rencontre continue, physique, personnelle, entre des personnes de ces différentes luttes, entre des personnes de différentes communautés, diasporas, et communautés politiques ou autres, quoi. Et ça, c'est quelque chose qu'on essaye vraiment de défendre et qu'on remarque que par la rencontre physique, les lignes elles bougent, quoi. Et que c'est quand on écoute la lutte de l'autre et quand on raconte sa propre lutte que tout d'un coup, certaines positions qu'on pourrait avoir un peu abstraites, un peu théoriques, et je terminerai là-dessus, et certaines conceptions théoriques ou un peu abstraites bougent, parce que la rencontre permet de les faire bouger.
0: J'ai écrit quelques notes, parce que je pense que l'anxiété sur le gouvernement d'extrême droite italien que vous ressentez en France est finalement plus haute que l'anxiété que l'on ressent vraiment, nous, en Italie, face au gouvernement d'extrême droite. Du coup, j'ai écrit quelque chose sur Le Cantiere et comment on navigue dans ce temps politique de nos vies. Mais je veux d'abord dire quelque chose. En tant que jeune personne, moi non maintenant, mais les autres oui, en tant que personne noire qui habite en Italie, j'ai peur, mais si ces peurs prennent toute la place dans mon corps et dans ma tête, on n'existe plus. Donc on n'est pas si désespéré que ça par rapport à Mélanie. On l'affronte. Voilà le contexte. Du coup, le gouvernement, ce gouvernement, il a mis beaucoup d'hommes et de femmes dans différents endroits du pays, dans les institutions publiques, dans les théâtres, dans les cinémas. Quasiment tous les aspects de nos vies, il y a des gens, des hommes de main de Mélanie, enfin des hommes et des femmes de Mélanie. Et ils essayent aussi d'attaquer les symboles antifa, qui sont en fait institutionnels, puisque l'Italie a une constitution supposée antifasciste. Berlusconi a exactement fait la même chose. Il a créé cette peur de « Oh, ils ont gouverné, c'est les communistes et les antifas sont partout, ils ont toujours gouverné, donc maintenant, c'est notre moment. »
1: They exasperated the policies that are very much European left-wing, right-wing policies about migration.
0: Et du coup, toutes les politiques européennes sur les migrations, qui sont des politiques européennes pour renforcer les frontières en interne dans nos pays, On le voit de plus en plus aujourd'hui. Bon, pour entrer, donc vraiment ça aussi, ces contrôles sur la question des papiers, au quotidien, ça nous affecte beaucoup. Il y a beaucoup plus de contrôles. L'institutionnalisation de ces pratiques voilà, c'est renforcé. Et la plupart des gens en Italie disent « Regardez la France, regardez comme sont devenus avec cette invasion de migrants. » Des fois, ils regardent les statistiques et la majorité, et qu'il y a une majorité d'étrangers qui vivent à Paris, et ben en fait, ils sont des étrangers, mais d'Europe. Donc, bon, ce mythe de l'invasion des étrangers à Paris, c'est un mythe, évidemment. Mais bon, le problème, quand même, c'est cette dystopie instaurée par l'extrême droite, ce manque d'empathie instauré par toutes ces politiques. Et vraiment, on a aussi les violences policières, par exemple, les violences institutionnelles sont de plus en plus fréquente, et du coup on s'habitue aussi, on est fatigué, et on ferme les yeux. Du point de vue des mouvements féministes, nous on fait partie d'un mouvement transnational qui s'appelle Niuna Menos, qui vient d'Argentine, des groupes féministes argentines et de tous ces mouvements féministes d'Amérique latine. Nous, on a pris beaucoup d'exemples de mobilisation de ces groupes féministes. On a essayé de changer la loi sur la loi contre le viol. On a essayé d'ajouter la notion de consentement dans la loi. Ça a été vraiment un gros combat. Mais finalement, le gouvernement a utilisé les femmes aussi, des femmes, pour ne pas utiliser ce mot de consentement. Et du coup, ça crée dans la loi, en fait, c'est aux femmes de dire non, non, non, constamment, et en cas d'attaque, en tant que viol, en tant que procès autour du viol.
1: The right-wing globally.
0: Donc voilà, ça c'est ce qu'on nous on fait face, c'est le plan de l'extrême droite à l'échelle globale. C'est un plan international qu'ils ont. Et c'est un problème de l'Union européenne. C'est l'agenda de l'Union européenne. On le voit dans
1: l'Union that has been created, not existing anymore. So we need also to face the fact that when we say, when we talk about human rights, we don't see the same effect in people as before.
0: On doit voir aussi que l'Union européenne, elle a produit ça, et que du coup, avec les nouveaux pays qui sont entrés dans l'Union européenne, c'est aussi l'Union européenne qui a créé ça. Mais je suis pas trop sûre d'avoir compris ce qu'elle disait. Bon, en tout cas, c'est pas possible de mettre le Cantiere, notre lieu, dans un cadre institutionnel ou légal, parce qu'on est complètement illégaux. Finalement, on s'en fout d'être légaux, mais par contre, on a envie de survivre. Donc nous, on a envie de créer un endroit où les jeunes puissent rêver et penser que c'est possible de changer le monde. Donc nous, on a réquisitionné ces bâtiments dont personne prenait soin. Maintenant, nous, on en prend soin. Bon, c'est sûr que le marché immobilier est en train de grossir énormément à Milan. De ce qu'ils nous disent, donc c'est un endroit squatté. Nous, ils ne peuvent pas nous expulser très facilement. Mais ils nous disent, probablement, le bâtiment, il va s'effondrer. Du coup, il faut qu'on rentre dans le bâtiment et regarder si le bâtiment ne va pas s'effondrer. Donc on s'est dit que si on acceptait qu'ils entrent et qu'ils regardent, Bah en fait, bah non, on va pas les faire rentrer parce qu'ils vont regarder comment on s'organise, comment on habite ce lieu, comment on fait des choses ensemble. Du coup, on les laisse pas rentrer. Mais on ne veut pas, se légaliser pour ne pas aussi avoir d'obligations légales. Parce que c'est pas si mignon que ça, le fait d'accéder à la légalité. Et puis, bah, si ça marche pas, et ben, ça sera la fin de l'histoire du camp tiré, et puis des nouvelles choses naîtront de cette histoire.
1: Bah,
0: merci pour la solidarité d'ailleurs, puisque.
1: We will do it because we know that you are with us. Thank you.
0: Donc vraiment, quand on aura besoin de solidarité, on fait appel à vous parce qu'on sait que vous êtes avec nous. Merci.
3: Alors, effectivement, le CICP n'a pas vraiment les mêmes problèmes, bah, déjà sur sa structure, puisque le bâtiment a été acheté et géré par l'USCI. Et en plus, la structure CICP... en fait, est autofinancé. Et cet autofinancement nous donne notre indépendance politique et nous permet de faire des choses comme accueillir des collectifs de sans-papiers, des collectifs non enregistrés en préfecture, avoir des assemblées de lutte dans cette salle, etc. Mais on n'est pas non plus, séparés de problèmes ou de pressions, parce qu'effectivement, comme on voit les montées des politiques rétrogrades actuellement en France comme en Europe, au CICP, on a les répercussions de la pression et de la contre les mouvements de solidarité avec la Palestine, avec le mouvement antifasciste ou par exemple avec la guerre aux migrants. Et donc nous, on est cet espace, le CICP peut donner cet espace. Et comme le CICP a cette stature et cette stabilité depuis les années 2000, on pense aussi aux autres structures. Déjà dans les années 2000, avec les lois qui ont fait que maintenant, enfin à partir des années 2000, les maisons occupées en France, les squats politiques, en fait, ne pouvaient pratiquement plus exister. Et c'est pour ça qu'ils ont pratiquement disparu, en tout cas en région parisienne. Le CICP avait lancé une réflexion avec le réseau Relax, qui est un réseau qui avait fait une cartographie de lieux en France. Alors, pas que des squats, mais avec aussi des centres des droits de l'homme, etc. Et bon, alors cette réflexion, elle a abouti. On avait récolté de l'argent pour des avocats pour défendre certains lieux, un à Montreuil, un autre qui était à Saint-Étienne. Et bon, malheureusement, ce projet s'est un peu arrêté, mais on a eu une deuxième phase où on s'est dit cette nécessité de céder entre lieux. Et là, on avait notamment avec relancer un peu un réseau autogéré des lieux, plutôt tourné vers l'international, donc puisque effectivement on avait commencé ce partenariat avec le centre Lailac, après ça a été avec la Casa del Pumarejo en Espagne. Il y a eu cette rencontre avec le camp Thierry et nombreuses volontaires qui sont venus avec échanges et partenariats, avec un lieu donc décolonial aux États-Unis, dans l'Arizona, qui était géré par des autochtones navarros. Et voilà, donc en fait, le CICP, malgré les difficultés aussi, parce qu'au CICP, il faut faire tourner quand même la maison, on a des répercussions aussi des coupes budgétaires des associations, etc. Mais heureusement, on a encore cette stabilité qui fait qu'on peut développer ces solidarités. Et on s'est dit, l'année dernière, avec Échanger Partenariat, on a envoyé une volontaire justement pour avoir une réflexion, KI, qui a fait une réflexion et une nouvelle prospective de des différents lieux. Et en parallèle, les peuples veulent avec le projet Mujawara, et donc c'est tout logiquement que on a retissé les liens, puisque enfin et essayer de penser justement de repenser cette solidarité et ce nouvel internationalisme des lieux de résistance, notamment avec comme on l'a dit la montée des gouvernements rétrogrades et d'extrême droite auxquels nous faisons face.
4: Juste pour compléter ce que vient de dire Sylvain, cette maison, vous la connaissez bien, mais évidemment, c'est un lieu qui héberge des associations. Il y a plus de à peu près 80 associations qui sont domiciliées ici. Il y en a à peu près une trentaine qui ont des locaux. C'est un lieu qui, en dehors des adhérents, accueille régulièrement des collectifs, etc. Et c'est vrai que de par notre indépendance financière, de par notre indépendance politique, cette maison, elle accueille au gré de l'actualité nationale, mais évidemment de l'actualité internationale, tous ceux et celles qui sont empêchés de se réunir par ailleurs. Empêchés de se réunir parce que les municipalités ne laissent pas de salle à ces collectifs, empêchés de se réunir parce que les étudiants se font virer des amphis pour leur assemblée générale, ou parce que les lycéens du lycée d'à côté se font empêcher par les forces de l'ordre, etc. etc. Et donc, cette indépendance financière et politique, elle nous permet aussi en permanence de nous adapter, d'ouvrir les lieux gratuitement à ces collectifs. On pense aussi, pendant les mobilisations, c'est ici que se réunissent les avocats, quand nos camarades sont en garde à vue, pour pouvoir s'organiser, pour pouvoir les soutenir. Aussi, les street medics qui viennent se réunir dans cette maison le moment venu, quand ça ne se passe pas bien dans les mobilisations. Voilà, donc c'est vrai que c'est une chance d'avoir cette autonomie. Je reviens juste sur ce que disait Théo tout à l'heure. Ces 50 ans d'histoire, ils nous permettent quand même de garder le cap et de savoir où on va. Il a dit le mot ligne rouge tout à l'heure. Nous, c'est des choses où qu'on a un peu de mal parfois à nommer, parce qu'évidemment, on n'aime pas trop nommer ça comme ça. Mais la réalité, c'est que notre histoire, elle nous permet aussi de refaire une perspective régulière, de re-regarder, de redire dans là où on a envie d'aller, notamment sur par rapport à la plénière précédente, sur ces questions d'internationalisme. Et ça nous donne quand même de la force, de la solidité, ça nous donne de la détermination, et ça nous permet, encore une fois, d'éviter, tant que faire se peut, non pas les conflits, parce que les conflits, évidemment, on arrive à les rendre fructueux dans cette maison, mais en tout cas, on évite les désaccords qui cassent les dynamiques collectives. Comme le rappelait Théo tout à l'heure, ce n'est pas une mince affaire dans la période qui s'est ouverte il y a quelques mois, dans la période qui va continuer à s'ouvrir. Ça demande parfois de faire des arbitrages, ou en tout cas de prendre des décisions qui ne sont pas toujours très confortables pour le centre, dans un endroit où il y a 4 générations qui se croisent, avec des histoires, des points de vue qui se croisent. Et pour autant, notre histoire, elle nous sécurise aussi à cet endroit-là, parce qu'elle nous permet de redire et de renommer des choses. Moi, je continue à dire que dans cette maison, le plus important, c'est de travailler là-dessus, presque avant de travailler sur les attaques qui nous viennent de l'extérieur, parce que la chance d'être propriétaire de ce lieu nous laisse quand même beaucoup de marge de manœuvre.
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6: Je pense pas qu'on aura nos places si on change pas le système radicalement.

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0: Bonjour à toutes et à tous.
1: Bonjour.
0: Bonjour Georges, j'espère que vous allez bien et aujourd'hui nous avons l'honneur et nous sommes vraiment ravis d'accueillir donc dans l'émission Tambou Mamay Levé qui a lieu tous les vendredis de 15h à 16h sur fréquence Paris Pluriel 106.3, le groupe Friola.
2: Triofola.
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0: Excuse-moi, Triofola. Le trio, un trio à cordes. Avec Catherine.
4: Oui, Catherine Masson, bonjour à tous.
0: Violoniste.
4: Violoniste, oui.
2: Funeso, à la cora et au chant, à la danse.
5: Abdoulaye Traoré, à la guitare et...
0: Et les arrangements. Alors vraiment, merci beaucoup d'avoir accepté notre invitation.
2: Avec plaisir.
0: Et pour commencer donc cette interview, bah, nous allons prendre connaissance de vous trois pour les auditrices et auditeurs. Alors je vais commencer avec Catherine Masson, donc qui est violoniste. Pouvez-vous nous parler un peu de votre parcours et pourquoi vous vous êtes lancé donc dans la musique et particulièrement le choix donc de cet instrument et cette passion?
4: Oh là là, j'avais pas prévu ça.
0: Ah mais c'est une connaissance, faut bien.
4: J'ai choisi le violon quand j'étais petite. Ma mère m'avait emmenée voir un concert. Un concert d'un orchestre, j'habitais à côté d'Orléans et j'ai vu jouer un soliste au violon et j'ai trouvé ça très beau, j'étais très émue et j'ai dit je veux faire du violon. Voilà, donc c'est comme ça que j'ai commencé le violon.
0: Donc toute petite, quel âge?

0: Peut-être pas toute petite non, non plus, mais vers 7-8 ans.
1: Vers 7-8 ans. Et est-ce que vous baignez, vous avez baigné dans une atmosphère musicale ou c'est vraiment un coup de foudre?
0: C'était un coup de foudre, mais quand même, mon frère était musicien, il est pianiste et il jouait de la trompette et ma mère jouait du piano aussi. Donc quand même,
1: il y a quand même une éducation. Donc
0: il y avait de la musique dans la maison, toujours, oui. On entendait le son du piano toute la journée.
1: Et pourquoi un violon à 5 cordes?
0: Eh bien, en fait, c'est à la fois, ça s'appelle un quinton. 5 cordes, c'est un violon et un alto, puisqu'il y a 3 cordes en commun pour
1: D'accord.
0: chaque. Donc, il y a les 4 cordes de l'alto. Donc, c'est grave.
1: D'accord, on va vous écouter.
0: Et il y a aussi les cordes du violon.
1: Les cordes du violon, d'accord. Vous pouvez nous jouer un tout petit... quelques notes, hein, c'est pas...

0: Merci. Et alors, vous avez commencé, comment vous avez voyagé, vous avez rencontré des groupes, comment vous êtes parti où
1: J'ai fait d'abord de la musique classique, mais c'était assez ennuyeux, j'aimais pas trop. Et ensuite, après, j'ai habité aux États-Unis et là, j'ai fait du jazz manouche, c'était beaucoup plus
0: fun.
1: J'avais plein d'amis musiciens, je jouais aussi dans un orchestre. Et bon, après, j'ai voyagé et puis j'ai rencontré Abdoulaye dans un projet il y a très longtemps. On était petits, Abdoulaye. On était jeunes.
2: Bon, on était
0: tous jeunes. La musique n'a pas d'âge.
1: Avec une slameuse que je remercierai toujours pour m'avoir fait rencontrer Abdoulaye, qui s'appelle Eva Dété, qui était une amie aussi. Voilà, donc on a commencé à jouer ensemble et depuis, on s'est plus vraiment quitté. On était aussi ensemble au Burkina.
0: Ah, d'accord.
1: Et ensuite, j'ai rencontré notre grande chanteuse Founé, qui on est devenus très amis et très proches musicalement aussi. Voilà. Ah,
0: d'accord.
1: Donc, je découvre, j'apprends la musique mandingue avec Abdoulaye
0: et Founé. La musique mandingue, voilà. Et le slam se mariait avec le violon.
1: Oui.
0: J'ai jamais entendu de... Si. Avec
1: il y a beaucoup de violonistes qui peuvent. On peut aussi faire des riffs dans le hip-hop aussi. Tu peux faire des samples, des riffs. Et Abdoulaye faisait la musique et moi je jouais. On faisait ensemble quoi. Ça se marie très bien.
0: D'accord. Alors maintenant, donc notre grande, Founé Sow et son petit. Avec j'aime bien son petit nom. Comment est votre petit nom, Founé? Comment vous vous appelez? Founé Sow Anka Mousso. Et alors, signification?
3: Alors, Founé Sow, je m'appelle Founé de mes parents.
0: D'accord. Mais Founé, est-ce que ça a une...
3: Founé, ça veut dire jumeau.
0: Jumeau.
3: Mais en quel... En soninké.
0: En soninké. D'accord.
3: Sow.
0: Sow, d'accord.
3: Ma famille. Anka Mousso, c'est un pseudo que je me suis rajouté en plus, mais je ne le dis pas tout
0: c'est
3: le temps.
0: C'est vous en fait. Qui... Bah oui, mais bon, moi, je l'ai vu. Et j'ai été chercher. Voilà. Bon. Voilà. Et alors, si vous m'avez dit ce que ça voulait dire...
3: Oui. Anka Mousso, qui veut dire femme forte.
0: Femme forte. Donc, Théo, c'est comme femme Dubout. Nous rejoignons la Caraïbe, de toute façon. Voilà. Alors, Founé, vous jouez donc vous êtes artiste musicienne, mais aussi danseuse, chanteuse, et Cora Fola.
3: Oui.
0: Cora Fola. Donc, ça vient de Cora, l'instrument, et Fola. C'est la question.
2: Fola, c'est les jouets de Cora.
3: Voilà.
2: Ça dit Cora Fola.
3: Le joueur.
0: Ah, le joueur de Cora. Ah, d'accord. D'accord. Et donc votre parcours, c'est un très bel instrument. Donc on le voit, on peut le prendre en photo. C'est pas trop lourd.
3: Si.
0: Donc vous vous promenez
3: ça
0: pas comme
3: son
0: ça.
3: Poids.
1: Le sans violon. Si c'est lourd.
0: Le violon, c'est
3: ça
0: plus
3: pèse son
0: simple.
3: Poids.
0: Ça pèse. Ça pèse son poids.
3: Ouais.
0: Et vous m'avez dit que la cora, c'est surtout les femmes qui jouent donc de la cora. Est-ce qu'il y a
3: alors,
0: des hommes?
3: Alors avant, les hommes jouaient plus que les
0: femmes. Ah oui.
3: C'est l'inverse.
0: C'est l'inverse. Les hommes jouaient plus.
3: Oui. Mais il y a de plus en plus de femmes qui en jouent.
0: Et alors, qui transmet? Comment vous avez appris et pourquoi vous avez choisi cet instrument? Ça vient de votre père, de votre mère?
3: Alors, mon père était flûtiste, père à son âme. Il faisait de la flûte peul, lui.
0: Donc, il était malien ou...
3: Malien, ma mère sénégalaise, mais c'est pareil.
0: D'accord.
3: Et j'ai baigné toute ma vie dans la musique, dans les percussions.
0: D'accord.
3: Ouais, y a beaucoup de mariages chez nous.
0: Ah oui, donc bon, oui, au mariage forcément, donc on joue.
3: Mariage, baptême.
0: Voilà, donc on des petits.
3: Beaucoup
0: en fait, des petits, c'est ça. On apprend la, on est dans la musique.
3: On baigne dedans.
0: Tous les enfants, oui.
3: Oui, comme on baigne dans la fête et beaucoup
0: d'accord.
3: De sonorité musicale de chez nous en fait.
0: D'accord. Et les accords, il y a combien de cordes dans une cora?
3: 21. 10 d'un côté, 11 de l'autre.
0: D'accord.
3: Et en fait, j'ai suivi un stage intensif avec mon maître de cora,
0: Qui était où?
3: Babola Sissoko, au Sénégal.
0: Au Sénégal.
3: Oui, qui est toujours là-bas, d'ailleurs.
0: D'accord.
3: Voilà, qui est chef d'orchestre du Grand Théâtre Sorano, qui tourne avec les plus grands comme Baba Mal, Youssou N'Dour et différents autres artistes de par le monde.
0: D'accord.
3: Comme aussi Orchestra Baobab. Leur avant-dernier album, je crois, il a posé la kora dessus. Voilà. Et donc, il m'a appris, disons, à peu près 10 titres traditionnels mandingues.
0: Oui, parce que c'est la culture. Oui, d'accord. Oui. D'accord. Et toutes ces, je ne sais pas comment ça s'appelle, c'est des
3: les
0: hanches. Oui, les ça, oui, ça relie les... Ça relie
3: la
0: les...
3: mécanique. Oui, ça, c'est pour accorder.
0: C'est pour accorder.
3: Et ça, c'est pour les mettre en demi-ton. Changer un peu les tons.
0: D'accord. Et maintenant, il y a plus en plus de femmes... De femmes qui apprennent la kora.
3: Oui.
0: Donc, en Afrique, où c'est dispatché, est-ce que ça se transmet aussi dans d'autres pays? Je ne sais pas.
3: Alors, c'est typique Afrique de l'Ouest.
0: D'accord.
3: Mais ce n'est pas fermé, en fait. Ça peut voyager.
0: D'accord.
3: Et être partout.
0: D'accord. Et alors, vous pouvez jouer un petit extrait, donc, de...
3: Enfin, un quelques... petit air, histoire.
0: Un petit air, oui.

0: C'est très doux. C'est aussi, on ressent aussi une émotion. C'est comme le violon aussi. Il y a une, enfin, c'est pas tout, c'est pas pareil, mais c'est doux.
1: C'est les cordes, c'est les instruments acoustiques qui sont en bois et en cordes. C'est un son
0: En bois organique. Et en cordes, voilà. Ouais. C'est ça qui
2: c'est
0: qu'on ressent. Et
3: j'ouvre la bouteille.
0: Et vous êtes également danseuse.
3: Oui, je danse. Merci. Je danse, bah, j'ai baigné dedans, vous voyez.
0: Des petites, bon, c'était la chora et la danse.
3: Non, pas la chora. Non. La chora, j'avais une trentaine d'années quand j'ai commencé la chora.
0: Ah oui. Donc, et la flûte, vous n'avez pas voulu... et la flûte, non. Parce que votre père, il était flûtiste.
3: J'ai hérité de la flûte de mon père, mais j'apprends encore. Je ne suis pas encore...
0: À l'aise.
3: Non, je suis pas encore dans la maîtrise de la flûte.
0: Dans la maîtrise de la flûte.
3: Ouais, c'est pas de la flûte traversière. Hein. C'est
0: non, bah oui, je me. C'est oui, la flûte oui c'est pas du tout. Oui, je me doute. C'est pas de la flûte, la flûte traversière. C'est un instrument donc classe. C'est pas pareil.
3: Ouais, ouais.
0: C'est ce que les enfants, s'ils veulent, apprennent au conservatoire.
3: Voilà.
0: D'accord, mais vous allez après la chorale, alors donc beaucoup plus tard.
3: Oui, oui. J'avais commencé par la guitare.
0: Ah, alors la guitare. Et dans votre famille, il y a quelqu'un qui joue de la guitare aussi, alors ?
3: Non, pas vraiment. Il y a des griots qui font d'autres choses, qui font du griotage.
0: C'est quoi du griotage ? Parce que les griots, je les connais en tant que colporteurs, raconteurs d'histoires. Il y a beaucoup de contes et on a invité à la radio.
3: En gros,
0: voilà.
3: C'est tout à fait ça.
0: Voilà. Et puis à l'époque, oui, ils se parlaient, donc ils s'envoyaient avec le tambour aussi, qui transmettait.
2: Les griots, ils jouent beaucoup de rôles. Hein. Mm-hmm. Ils jouent,
0: plein de rôles.
2: Les rôles de l'avocat. Parce que s'il y a des dibos, c'est des griots qui. Divorce entre les mariés, c'est des griots qui
0: décide,
2: qui vient intervenir, parler s'il y a des quelque chose.
0: C'est des problèmes entre couples.
2: Voilà, ils étaient utilisés comme les avocats.
0: Ah d'accord.
3: Des médiateurs quoi.
2: Voilà,
0: les médiateurs, mais ça existe encore.
2: Mais oui, ça existe encore.
0: Ah oui, d'accord. Donc on fait appel au griot et c'est le griot qui règle les problèmes ou des problèmes domestiques ou autres, d'accord.
2: Ouais, c'est ça.
0: Ah oui, il a plusieurs rôles. Et la danse, alors, qui vous avez dit oui, parce que c'est les fêtes, le mariage, mais je pense que c'est pas votre maman qui vous a appris
3: mes mères,
0: la danse.
3: Mais en fait, chez nous, c'est tellement
0: tout,
3: automatique.
0: C'est
3: en fait,
0: automatique. Hein. Et le chant
3: Le chant, automatique. C'est parce que j'aimais chanter.
0: Ah.
3: Depuis toute jeune, j'ai toujours aimé ça.
0: D'accord.
3: J'ai toujours adoré chanter, ouais.
0: Et alors, chanter, bah, du coup, en même temps, l'entraînement, on danse. Voilà, c'est naturel.
2: Ça, il a dit au début, les mariages, les baptêmes, c'est de l'école.
3: Oui.
2: Apprendre bien la musique africaine.
3: Ah oui, c'est
2: en fait.
3: Les écoles de la rue. Hein.
0: C'est c'est les écoles de la rue. C'est pas la peine d'aller dans la rue. C'est pas comme nous, on va dans un concert. C'est pas ça, c'est directement. Voilà.
3: Bah, non,
0: on a le rythme, on a le son.
3: Avec le djembé, le tama,
0: oui,
3: le doudoun, le balafon.
0: C'est la culture. C'est la culture, en fait.
3: C'est naturel, en fait, en fin de compte.
0: Oui, c'est une question de culture.
2: Oui, c'est de culture. C'est notre culture qui est très forte.
3: Et traditionnel aussi, oui.
0: Et traditionnel, voilà. Donc la musique mandingue.
3: La musique mandingue.
0: Alors ça veut dire.
3: Soninké surtout aussi.
0: Alors Soninké, ça c'est une langue. Vous parlez
3: langue,
0: plusieurs
3: mais
0: langues.
3: C'est aussi. Comment ?
0: Vous parlez plusieurs langues.
3: Alors moi je parle avant tout Soninké. J'ai grandi dans le Soninké. Et le Wolof.
0: C'est une province. C'est
3: non,
0: ça, vous avez
3: la
0: grandi.
3: La langue, le Soninké.
0: D'accord.
3: Et le Wolof. La
0: le
3: langue
0: Wolof.
3: Du Sénégal.
0: Le Wolof, d'accord. C'est du Séné. Et le Soninké, d'accord.
3: Ouais.
0: Et la culture mandingue, donc c'est ça, la musique mandingue, c'est ça, c'est rassemblement donc d'instruments, comme ça, plus la langue.
3: Les langues.
0: Les langues. Et,
3: il y en a plusieurs.
0: Et donc du coup, vous en connaissez deux, il y en a d'autres.
3: Ah, il y en a plein d'autres.
0: Ah oui, d'accord. Donc il faut connaître, donc pour partager avec les autres, il faut connaître leur langue. Non,
3: oui,
0: parce que la musique... C'est... Non, vous êtes interrogative.
3: Non, parce que par exemple, je sais que ma mère, elle parle le Wolof, le Bambara, le Soninké, le Tukulé, l'Alpular. En fait, c'est...
0: Ah, et vous les avez appris toutes ces langues ?
3: Non, il y en a que je maîtrise plus que d'autres, mais j'ai baigné dans ces langues-là.
0: Donc
3: on
0: des
3: a
0: petites
3: beaucoup de langues chez nous.
0: Ah oui ?
3: Ah oui. Mais je maîtrise mieux le Wolof et le Soninké.
0: D'accord. Alors, quelques mots, je ne sais pas, en Wolof, pour qu'on sache, et en Soninké.
3: En Wolof ?
0: Oui.
3: Et puis, Bonjour.
0: Allez, bonjour. Alors, redites-le, j'ai pas...
3: Nangadef.
0: D'accord.
3: Et vous répondez Mangifi.
0: Mangifi.
3: Voilà, Mangifi.
0: Et en soninké.
3: En soninké, Rakila. Ça veut dire bonjour. C'est le, comme c'est le jour, on dit Rakila. Mais il y a plusieurs manières de dire bonsoir, c'est pas le même.
0: Ça dépend le moment de, oui. du soir, si c'est 18h, si c'est 20h ou si c'est la nuit. D'accord.
3: Et là, quand je vous dis Rakila, vous, vous me dites Yaouri.
0: Yaouri.
3: Voilà, comme un yaourt qui rit.
0: Comme un... oh, ben, dites... bon, on va faire des cours de... c'est pas mal, d'accord. Et puis, donc, monsieur... Non, grand monsieur également, Abdoulaye Traoré.
3: Abdoulaye.
0: Abdoulaye Traoré.
2: Ouais.
0: Guitariste et fondateur du groupe Deba Damba. Mmh. Alors, racontez-nous un peu votre parcours.
2: Le parcours est trop long, hein.
0: Faut... Oh, bah,
2: si on va du tout,
0: vous faites
2: ici,
0: des pans. Des pans, veux... mais quand même, comment vous avez découvert.
2: Je veux commencer, madame, jusqu'au village, jusqu'à venir dans les grandes villes. Si on est né un peu dans le côté un peu Moyen-Âge,
0: oui.
2: dans les villages,
0: oui.
2: on utilise beaucoup de façons de rencontrer les gens. Il nous a appris de tout.
0: De tout.
2: Donc, on a gardé ce côté et ça m'a beaucoup aidé quand je suis rentré dans la grande ville. J'ai oui. des communications faciles.
0: Oui, par la musique.
2: Ben, je sens que tout le monde fait partie de mes familles.
0: D'accord.
2: Donc, du coup, Dieu m'a aidé. Bon, je joue la guitare aussi, ça m'a beaucoup aidé pour ouvrir la porte. Et là, quand je suis rentré dans la grande ville, et c'était, tout c'était facile pour parler avec les gens.
0: Parce que vous connaissiez et plusieurs genres musicaux.
2: Ben, c'est comme il disait, soninké. Et
0: d'accord.
2: Bambaran,
0: d'accord.
2: Et tout ça, c'est la même chose. Puisque quand tu vas prendre les soninké et tu vas trouver les bambaran dedans, quand tu vas parler des bambaran, tu d'accord. vas entendre un peu des bambaran dedans. Comme, tu sais, au Sénégal, on dit mandenko. Mandenko est le côté qui est dans le Sénégal, Casamance, qui parle de mandenko, qui parle presque même langue comme nous.
0: D'accord.
2: Ben, mandenk, c'est ça qu'il voulait dire mandenk, il dit mandenko. C'est de même famille, en fait.
0: D'accord.
2: Quand il parle, on a dit quelques mots un peu, c'est de même bambara, en fait. L'Afrique est tellement énorme, du coup, ça se vient dans notre musique aussi. Tu trouves même danse, même la musique du désert,
0: c'est un réservoir, dedans. Alors voilà. C'est un réservoir musical.
2: Il y a tout dedans. Il y a beaucoup de choses même qu'on n'est pas, on n'est pas fait ça à l'école pour comprendre. Mais quand tu voyages dans les pays africains, tu vas dire, ah, mais c'est bizarre, ça ressemble à ça, ça
0: d'accord.
2: ressemble à ça.
0: D'accord.
2: Et donc, les musicales, donc, ben, tu sais, quand j'ai fait mon son avec elle, qui s'appelle Hawa Doumbé, quand il m'a fait écouter les textes, il dit, mais ça, c'est Hawa Doumbé, ça, c'est la tonalité du désert, ça.
0: Ah,
2: quand je lui ai dit, mais montre-moi d'abord au début comment tu vas danser ces morceaux. Il a commencé à danser en oui. soniqué. Ah, il dit, voilà, c'est ça qu'il me faut. J'ai adapté à la guitare. Quand les manières qu'il a dansé, j'ai commencé à faire des notes de désert. Et quand il a commencé à sentir dessus, et c'était facile. Puisque d'abord, moi, j'ai pris la musique avec les tambours. C'est comme je disais au début, les mariages, c'est une bonne école pour apprendre.
0: Oui.
2: Et j'ai joué beaucoup dans les mariages et les baptêmes. Bon, les funélaires aussi, hein. C'est pas
0: ça
2: bien.
0: Ça forme la culture.
2: Voilà, ça forme la
0: culture.
2: Oui, ça t'aide aussi à comprendre les rythmes.
0: Oui.
2: Et quand tu vas faire la musique africaine, les rythmes deviennent faciles pour toi.
0: Alors, en fait, vous avez improvisé à chaque fois, dès que vous avez rencontré des personnes et tout, suivant la
2: voilà, c'est ça
0: l'écoute
2: qui fait...
0: et tout, ça vient donc naturellement. Et est-ce que vous également, vous avez baigné dans la musique? Oui, bah oui, quand vous étiez petit, c'est pareil,
2: ouais, mon père faisait la musique, mon père. Il sentait, il jouait tokundron.
0: Qu'est-ce qu'il jouait comme instrument?
2: Tokundron.
3: Tama.
0: Tama, c'est quoi?
3: Bah, c'est il l'a dit en anglais, ça se met en dessous des aisselles.
0: Ah,
3: avec
0: ah oui, d'accord, ok.
2: Voilà,
0: d'accord.
2: J'ai commencé avec ça d'abord. Avant de faire ma grand-sœur qui jouait la guitare, qui m'a un peu pris aussi à jouer la guitare. Petit à petit, j'ai travaillé.
0: Donc, vous avez une, vous êtes passionné plus de guitare.
2: Voilà.
0: La guitare, c'est votre élément.
2: Guitare. Et puis après, grâce à ça aussi, bon, on m'a dit, ah, mais c'est petit là. Il y a un groupe qui est venu, il y a un petit là qui est tout maigre là, il joue de la guitare.
0: C'est vrai qu'il joue de la guitare.
2: Oui, mais ça fait longtemps que je suis maigre. Je sais, ça grossit, je n'arrive pas à grossir.
0: Oui, bah, parce que vous ne consommez pas comme les Européens, c'est tout, voilà. Vous mangez sainement. Voilà.
2: Donc, bref, c'était une rencontre incroyable. J'ai fait des rencontres incroyables et j'ai fondé des Bademba à Paris et aussi avec Mohamed Gabi. Qui est un super chanteur malien. Et ça m'a beaucoup aidé, la rencontre. Et voir que Catherine disait au début, Eva Dété. Et j'ai rencontré Eva Dété à Mas-la-Zoli. Quand j'étais parti jouer avec un gars, il m'a dit, ah, mais un malien qui m'avait demandé de venir jouer avec bien, lui, oui. Que le concert, bon, c'est des bénévoles. Il dit, mais il n'y a pas de problème, ça ne me dérange pas. Et c'est là-bas que j'ai rencontré Eva. Qui m'a proposé de composer pour quelques morceaux pour elle. Elle fait du slam.
0: Ah oui, et alors vous avez fait aussi.
2: Voilà, quand j'ai fait, quand il m'a fait rencontrer, quand on s'est rencontré, il m'avait parlé de Catherine.
0: Oui.
2: Donc c'est grâce à Eva que j'ai rencontré Catherine.
0: D'accord.
2: Et Zouka, je l'ai amené dans mon village.
0: Ah. C'est une belle rencontre alors.
2: Avec, ah oui, ouais, avec à son copain. Et,
0: oui.
2: Et on était. Parti fait, c'était un 24 janvier, non, on a fait dans mon village.
1: Oui, et même le 1er janvier, on avait fêté la nouvelle année.
2: Ah oui, on a fêté la nouvelle année.
1: Avec le mouton.
2: Le temps, ah oui, le temps passe vite.
1: Et oui, on avait fait de la mobilette, tu te souviens, tu conduisais,
2: ah ouais, j'étais derrière. Je ne conduis pas bien la mobilette, mais elle m'a fait confiance et elle est montée derrière.
1: J'avais pas peur.
2: Je l'ai amenée au village,
0: oui.
2: Avec mobilette, poum. Donc, bref, on a fait plein de rencontres comme ça. Bon, ou ça aussi, il a rencontré Cantala, tout ça là. Mais c'est à cause de ça que je t'ai dit, c'est trop long de parler de l'aventure. On va prendre un peu plus
0: court. C'est très long, mais bon, bah, c'est très intéressant tout ce que vous racontez. Donc, vous écoutez donc, l'émission Tambou, mon mail levé, tous les vendredis de 15h à 16h. Et aujourd'hui, donc, nous avons... l'honneur de recevoir un groupe, le groupe Trio Fola, qui nous raconte eh bien, leur aventure, leur parcours.
2: Aventure.
0: Alors, on va vous écouter un petit peu jouer de la.
2: Mais on n'entend pas la guitare, mais.
0: Oh, bah, bon. Bah, si.
2: Théo, t'es où? Théo, c'est mon ami.
0: Oui, Théo, c'est votre ami de longue date.
2: De longue date, depuis quand je suis arrivé à Paris.
0: Depuis quand?
2: Ah, mais
0: ça fait combien, 20 ans, 25 ans, 30 ans?
2: Ah, mais c'est depuis 2006, 2005. Par là.
0: Ah, d'accord.
2: Et j'ai rencontré Founé dans les mêmes moments.
0: Bon, pareil, mais pas en même temps que
2: elle était jeune,
0: Théo.
2: Elle était très jeune. Mais c'est même
0: elle était très jeune. Bon, elle n'est pas vieille, Founé.
2: Non, mais si tu disais très jeune, elle était trop olé-olé, quoi.
0: Trop olé-olé. Voilà. Je pense qu'elle est bien. Bon, elle n'est pas olé-olé, mais bon.
2: Non, mais quand
0: elle est chère.
3: Ça va mieux, Valérie?
1: Oui.
0: Bah, c'est parce qu'elle avait 16 ans. Olé.
2: Ah, mais je ne me rappelle pas son âge. Mais c'est elle d'abord que j'ai, quand elle a chanté devant moi, j'ai dit, c'est elle qui, j'ai dû faire des bademba avec elle. Au début. D'accord. Mais après, elle a.
3: Il m'a perdu de vue.
2: Je l'ai perdu.
0: Après, vous l'avez perdu de vue?
2: Ah oui, ouais, pendant longtemps. C'est à cause de ça qu'elle était un peu horreur.
0: Ah oui, parce qu'elle est... bah, elle voulait voyager. Bon,
2: voilà. Voilà, voilà, les parcours.
0: Alors,
2: c'est ça que j'ai aimé à Paris. Paris, tellement il y a eu des rencontres.
0: Oui.
2: Important.
0: Vous devez connaître énormément de personnes.
2: On a rencontré notre frère entier et tu as rencontré les frères américains noirs et tu as rencontré tout le monde.
0: Ouais, c'est un mélange.
2: Mais c'est Paris, c'est pour moi, c'est des meilleures villes que j'ai jamais.
0: De vie et d'inspiration.
2: Ça donne d'inspiration.
0: Mais oui, c'est au niveau créatif, c'est un bouillonnement, quoi.
2: Ah non, il n'y en a pas. À Paris, là, c'est du numéro un. Je ne connais pas à New York. Hein,
0: oui.
2: Je n'ai jamais été là-bas. De toute façon, je ne parle pas anglais.
0: C'est pas grave, là, vous avez dit qu'on transmet. Alors, vous allez nous jouer un petit air avant que vous, qu'on va vous écouter tous les trois. Vous jouez un petit air tout seul.
2: Vas-y, tu es comme ça, avec...
0: Vas-y.

0: qu'est-ce que c'est beau, harmonieux, et il y a une, il y a un lien, ça on le sent entre vous trois, et en même temps, c'est poétique. C'est très beau le violon, ça s'harmonise bien avec les, ouais, deux, va, les deux instruments. Ouais. Donc vous avez fusionné comme ça ensemble tous les trois, donc avec vos rencontres, mais et vous vouliez au départ un violon ou...
1: Ah oui, carrément. Bah, ah quand oui. Tu m'as présenté donc, Catherine,
0: de au départ aiguille. Vous étiez tous les deux. Enfin, vous, vous avez,
1: non,
0: vous l'avez connu,
1: ils se connaissaient déjà.
2: Nous, on se connaissait, et par ailleurs, Founé et Abdoulaye se connaissaient aussi. Mmh. Et ah. On a monté ce trio après. Et c'est vrai que c'est un peu un trio de cordes, en fait. On
0: a, ah
2: on
0: oui, a tous a des cordes, c'est ce que j'ai dit, un trio.
2: Des instruments à cordes. Donc, en fait, finalement, on a. C'est ça.
0: Donc,
2: le
0: c'est
2: lien.
0: Les cordes qui font l'alliance, ouais, et qui ça. Font cette beauté et cette harmonie. Et c'est doux. Et en même temps, Founé, vous avez une voix forte, grave, et, mais ça s'harmonise avec l'ensemble. C'est. On doit vous le dire à chaque fois, tous les gens qui vous écoutent, vous dire toujours les mêmes choses. Alors, ça doit être peut-être barbant à force d'entendre.
1: Non, ça fait plaisir.
0: Non, mais c'est vraiment très beau. Puis. Mm. On sent la voilà l'harmonie,
2: ouais. On a
0: l'harmonie
2: de
0: et la douceur, rage. La douceur, il y a une douceur. En même temps, il y a la voix qui est forte, mais il y a une douceur qui enrobe. Mm-hmm. Je trouve qui enrobe l'ensemble. Alors, qu'est-ce que vous nous avez joué? C'est quoi le titre?
1: Bamaleke.
0: Alors, c'est en quelle langue?
1: C'est un mélange de bambara.
0: Ah bon? Ah
3: mais
0: bon
3: ça peut se dire, quand j'ai parlé de l'Afrique, oui, est c'est tellement ça, familialisé.
1: Les langues sont vraiment.
3: Il y en a, au Sénégal, on les joue, on sent dans plusieurs langues soniquées, Wolof. Et bien c'est nous aussi, mais même morceaux, on les sent mais en bambara.
0: Ou en mais alors ça ne sera pas les mêmes paroles quand même.
3: Non, ce n'est pas les mêmes paroles, mais ça se ressent beaucoup. Ça, c'est, quand tu écoutes, tu vas voir que c'est du même voyage.
0: Ah,
3: c'est du même
0: d'accord.
3: histoire, quoi. Mais pas
1: c'est
3: même langue.
1: Là, c'est le même personnage concernant cette chanson.
0: Et qu'est-ce que c'est? Alors, on parle de.
1: C'est un noble.
0: D'accord. Et qu'est-ce qui.
1: C'est un griot justement.
0: Ah, c'est un griot.
1: Pour lui, traditionnel.
0: Qui fait.
1: En fait, c'est un chant traditionnel.
0: D'accord.
1: Mandingue.
0: D'accord.
1: En fait, il y a des chants comme ça qui restent. Qui perdurent
0: oui,
1: dans le temps.
0: Qui sont en. On les passe de génération en voilà, génération. C'est ancestral, voilà. On transmet.
1: Exactement. Mmh. Ça
0: d'accord.
1: perdure dans le temps.
0: Et,
1: ça reste tout
0: et alors, ce chant, c'est l'objectif. Qu'est-ce qu'il veut dire, ce chant de ce griot? Qu'est-ce qu'il a, ce griot?
1: Non, en fait, c'est le griot qui chantait un noble qui s'appelait Bamba Bodja.
0: Ah, d'accord,
1: Bamba
0: ok.
1: Bamba Bodja, le personnage principal
0: d'accord.
1: de la chanson. En fait, il allait de village en village
0: oui.
1: et donnait aux pauvres.
0: Ah, d'accord.
1: Et c'est grâce à ça qu'on chante ses louanges depuis.
0: D'accord.
1: Ouais. On glorifie son nom.
0: On glorifie donc ouais. Son nom.
1: Ouais. Et là, okay. entre autres, cette chanson Mandingue, on l'a faite avec les arrangements, modernisée avec les arrangements d'Abdoulaye.
0: Parce que sans quoi, sans les arrangements, c'est comment? C'est quoi, là, ça veut dire quoi? Enfin, j'ai compris les arrangements, mais...
3: Les arrangements, ça donne... Ça, ça vous disait qu'il y a de l'harmonie. C'est
0: oui.
3: les arrangements qui... donne des harmonies.
0: D'accord.
3: Et quand le violon n'a jamais joué la musique africaine, qui ne connaît pas la musique africaine, mais grâce à les mélodies, elle va se retrouver. Quand tu lui
0: d'accord.
3: montres, elle va se retrouver. Elle aussi, elle va trouver son manière de... Elle va trouver sa place, quoi. Elle va créer son manière de jouer. Elle va trouver elle-même dans une autre
0: d'accord.
3: harmonie pour, voilà, pour joindre. C'est ça, ça fait...
0: Donc, vous faites les arrangements à chaque fois.
3: Oui,
0: c'est
1: pour
0: ça.
1: Pour chaque musique.
0: Pour oui. chaque musique.
1: Il y a un arrangement spécifique. Oui.
0: Spécifique, d'accord. Et pourquoi bah, c'est peut-être tout bête, peut-être qu'il n'y a rien à dire. Et pourquoi vous appelez le trio Fola? Trio, d'accord, vous êtes trois. Et Fola, à cause de vous?
1: Pourquoi à cause de moi?
3: Non, c'est du Fola. En fait, c'est les huées de cordes.
0: D'accord.
3: Les jouets de cordes, c'est quand elle disait que c'est comme on a crié avec les cordes.
0: D'accord.
3: C'est des cordes phoniques, quoi. Les
0: ah,
3: jouets
0: les
3: de cordes.
0: D'accord, ok. Très
1: mais
0: bien.
1: On aurait pu dire un trio de folie.
0: Oui, parce qu'à un moment, quand on avait conversé ensemble, c'est pour ça que je vous pose la question, parce que vous m'avez dit oui, parce que c'est, voilà, c'est ce que vous aviez dit, un trio donc de folie, pourquoi pas. Et Cora Fola, voilà, il y avait donc un lien. Et vous avez forcément, vous avez eu des influences musicales dans vos parcours. Quels sont les artistes ? Il y a des artistes qui vous ont influencé, donc
2: plein d'artistes. À une époque, j'ai beaucoup joué plutôt les musiques d'Europe de l'Est.
0: Voilà. Ah, d'accord.
2: J'ai joué dans un groupe de musique russe tzigane.
0: D'accord. Voilà. Et vous êtes allé là-bas, en Europe de l'Est, ou c'est
2: Oui, on est allé en Europe de l'Est, oui.
0: D'accord. Et ça vous a donc vous avez été transcendé. Enfin, ça vous a créé.
2: Oui, c'est une autre manière de jouer.
0: C'est une autre manière de jouer.
2: Ouais.
0: Et c'est-à-dire, vous pouvez développer. C'est quoi l'autre manière de jouer ? C'est de.
2: Plein de styles de musique différentes au violon. Par exemple, en Europe de l'Est, c'est assez prédominant.
0: Oui, les tziganes.
2: Dans la musique tzigane, voilà, c'est traditionnel aussi. C'est une autre manière de faire les tris. C'est d'autres gammes, plus orientales en fait.
0: D'accord.
2: Voilà. Et aussi, j'ai joué avec des chanteurs algériens, comme Kassem Mesbahi. Donc, voilà. Et j'ai fait.
0: Bah donc là, c'était pas le même style.
2: Non, mais la musique, c'est la musique orientale.
0: C'est la musique quand même orientale, quand même.
2: Proche la de la musique tzigane, en fait.
0: D'accord.
2: Voilà.
0: Et vous, Founé, des artistes qui vous ont. Marqué dans votre
1: parcours.
0: Il y en
1: a parcours. Beaucoup, mais bon, si je peux. Citer pas beaucoup, quelques-uns. Ça
0: quelques-uns
1: serait, Ami Koïta, par exemple.
0: D'accord.
1: C'est une grande diva malienne, j'adore. J'adorais aussi. Il y en a tellement que j'aime, je ne sais même pas lequel choisir.
0: Oui, parce que c'est
2: vrai, c'est trop vaste. Il y en a
1: beaucoup. C'est vaste, hein, c'est vaste.
0: Il y en a beaucoup, oui.
1: J'aimais bien imiter. J'aimais bien quand j'étais plus jeune, hein, vraiment imiter les Lara Fabian, Céline Dion.
0: Ah oui.
1: J'aimais beaucoup faire ça. C'était un exercice d'ailleurs pour moi, où les Maria Carré,
0: le
1: R&B, la soul, le jazz, enfin,
0: tout
1: c'est un mélange qui fait que
0: on
1: peut s'adapter un peu plus facilement à d'autres rythmes.
0: D'accord.
1: Et aussi les rythmes du village, les chants du village.
0: Les chants du village,
1: Quand j'ai vécu au village, on allait de village en village pour fêter des mariages. Et on était jeunes filles, on chantait. Ça aussi, ça m'a beaucoup marqué dans ma jeunesse.
0: D'accord. Et vous ?
3: Ah oui. Yes.
0: Vous écoutez, vous êtes pris en fait dans ce qui est raconté. Bon, c'est une histoire.
3: Je me suis inspiré de beaucoup de musiciens, de guitaristes, comme Guirmadi Tungara. Grand guitariste malien qui a beaucoup voyagé un peu partout dans le monde. Et Sékou Bembeya Diabaté, qui joue un grand guitariste guinéen, qui était soliste de Bembeya Diazou de la Guinée, très connu groupe aussi. Et après, quand je suis venu en Europe ici, et j'ai écouté beaucoup Paco de Lucia et pour le flamenco.
0: Ah, le flamenco, mais voilà, le flamenco, c'est espagnol, mais en fait, on le joue.
3: Le flamenco, je trouve la même sonorité africaine qui est dedans, qui est quand tu joues certaines notes, ça ressemble que nous, on appelle djuruba. Djuruba,
0: d'accord.
3: C'est du bagurou. Et les bagurou, quand on les joue pour les chefs de village, c'est quand les chefs de village ils parlent avec les grosses. Bon, quand tu joues, les bagurous, tu les joues avec les grosses cordes bien, quoi.
0: D'accord,
3: donc,
0: comme celle-là.
3: Voilà, je trouve là, dans les mêmes choses avec les flamencos, tout ça là. Donc, je prends un peu certaines notes et puis je rajoute dans la musique africaine aussi.
0: D'accord, en fait, vous adaptez, vous mélangez,
3: vous
0: créez.
3: Pour changer un peu, quoi, en fait. De ne pas jouer toujours, puisque l'Afrique est dans tous les sens.
0: Ouais, j'ai
3: Puisque
0: compris, c'est énorme.
3: On se concentre et balanforme. Alors qu'il y a des.
0: Il y a autre chose.
3: Il y a des idophones qui viennent de balanforme. Il y a des malimba qui viennent de balanforme. Donc il y a tout à fait voyage Afrique et partout, quoi. Je sais que ça n'a pas intéressé beaucoup les gens qui ont fait, comme ils s'appellent, les livres, comme ils s'appellent. les livres très connus là.
1: Les écrivains?
3: Non, livres Moyen-Âge là. Qu'il y a tous les Français.
1: D'histoire.
0: L'histoire du Moyen-Âge?
3: C'est pas d'histoire.
0: Non, c'est pas ça.
3: Il y a un livre spécial qu'on a dit qu'il y a tous les Français dedans là.
0: Bah, c'est un dictionnaire. Ah. Un dictionnaire des musiciens. Et par époque.
3: Le dictionnaire, non, c'est ça, non?
0: Oui, un dictionnaire des musiciens par époque.
2: Je sais pas si c'est ça.
1: Oui, il y a la définition des choses.
2: C'est pas ça dont tu parles.
3: C'est pas ça. C'est un livre, un grand livre. Il y a tous les Français Moyen-Âge dedans. Il y a tout.
0: Ben alors, c'est un...
3: Mais c'est, oui, c'est la base des choses.
2: Une encyclopédie.
3: Oui. J'ai oublié le nom.
2: Une encyclopédie, non? Moi, je sais pas.
3: J'ai calmement oublié.
0: Bah, avec des images.
3: Est-ce que c'est pas
0: oui,
3: le dictionnaire? Ça veut dire du dictionnaire, non?
0: Du dictionnaire. Bah, un dictionnaire, c'est classé par ordre alphabétique tous les musiciens. Et vous pouvez aussi avoir des photos. Mais en fait, c'est tout un. Je comprends bien toute la musique. Là, vous la placez au Moyen Âge.
3: Quand tu
0: vous passez tout au Moyen Âge. Tout vient du Moyen Âge.
3: Ben
0: fait.
3: Voilà, quand on était à Zimbabwe. On discutait, on était invité dans un conservatoire de Malimba. Et quand ils jouaient, moi j'ai dit la dame, j'ai dit mais voilà, ils sont en train de faire la musique guinéenne comme ça. Il dit ça se voit même les sons, que ça c'est les balanfons qui se sont inspirés. Elle n'était pas d'accord, mais après, et les preuves, il nous a invités. Aller boire un verre et il nous a fait comprendre que les marimba viennent d'Afrique de l'Ouest.
0: D'accord.
3: Donc ils se sont adaptés sans un peu, sinon que c'est ça. Ils se sont inspirés des balanfons. Donc l'Afrique, quand tu écoutes la musique africaine, ben quand il y a des ciganes, la musique est cigane, quand tu vois, tu vois un peu de oriental dedans. Ben, moi, je voyais des mêmes choses quand j'écoutais les flamencos. Je vois un petit légèrement oriental avec les accords manières de jouer. Ben, je me suis renseigné, allé jusqu'en Andalousie pour aller me renseigner. Il dit, ah ouais, quand il y a eu des mélanges, quand les Arabes sont partis, il y en a qui sont restés, ils se sont familiarisés avec la musique orientale et électrique. Et ça se voit que c'est des mêmes familles, en fait. Voilà, c'est ça, la musique. C'est pour ça que j'ai dit, on devait faire des livres pour détailler bien la musique que nous, les musiciens, on se retrouve. Là, si tu n'as pas voyagé, si tu n'as pas la chance de voyager dans le monde, il y a beaucoup de détails, tu ne vas pas profiter, comprendre.
0: Tu ne peux pas savoir, tu ne peux pas comprendre. Voilà. Il faut avoir voyagé, écouter la musique et voir que c'est une richesse.
3: Voilà.
0: Et que c'est un puits de culture de mélange.
3: Mais comme c'est anti, quand tu écoutes les zoukous.
0: Oui.
3: Mais les zoukous, là, on les fait aussi, mais on n'appelle pas les zoukous. C'est des mêmes. C'est du même
0: c'est du même registre, oui, je comprends.
3: En Côte d'Ivoire, Yagua, qu'on appelle Yagua. Et Yagua, et tu trouves même le rythme des zoukous dedans.
0: Chose, oui.
3: Et qu'on appelle, il y a des trucs, des rythmes, des compas, les compas.
0: Oui, le compas, oui. Ouais, les Seychelles, voilà. Oui. Ils chantent le... Oui, du coup, c'est un mélange. C'est la même... En fait, c'est la même chose. En fait, il n'y a qu'une seule, on pourrait dire que c'est une seule musique, mais un mélange de tout, de tous les pays.
3: Voilà.
0: Voilà, donc c'est bien, c'est international, c'est bien.
3: C'est international.
0: Mais alors, je me pose la question, mais comment vous faites pour composer et pour écrire? Est-ce que vous écrivez? Bon, vous transmettez... La culture, les ancêtres, c'est la mémoire. Mais quand vous composez, comment vous faites? Vous vous réunissez, vous commencez, je sais pas, chacun de votre côté.
3: Bon, des fois,
0: pour créer, il faut bien.
1: C'est là qu'on compose.
3: Des fois quand.
0: Vous composez tous les deux.
3: Voilà, des fois quand il.
1: Comme moi, j'ai besoin de sa guitare, lui, il a besoin de ma voix pour faire des arrangements.
0: D'accord.
1: Et
0: obligatoire.
1: Après, quand, obligatoire, non, pas forcément.
0: Si vous aviez, ou vous chantez quelque chose ou n'importe où un rythme.
3: Mais des fois,
0: après,
3: elle vient me voir.
0: Vous pouvez vous.
3: Non. Souvent, elle vient me voir, mais elle a un morceau, elle ne sait pas comment on accompagne, elle a des tonalités, souvent elle a des tests. C'est à cause, je disais au début qu'il y a un morceau qu'on a fait ensemble pour m'inspirer. Il faut que je lui demande comment tu danses dans ces morceaux, quelle danse tu fais. Parce que moi, j'ai pris avec les tambours, il faut que je lui demande qu'est-ce que tu on danse Sarakuri danse comment il, quand il s'est mis à danser et j'ai trouvé les lignes de guitare
0: d'accord
3: j'ai fait bon on va pas l'entendre
1: au mois de mai au mois de mai

0: Très bien, ben oui, c'est bien rêvé, bravo. Et le titre Omadome.
1: Omadome.
0: Omadome. Et ça veut dire
1: on est ensemble.
0: On est ensemble. D'accord. En quelle langue?
1: Soninké.
0: Soninké. Et alors le violon?
2: Là maintenant, on intègre le violon dedans. Donc ils jouent avec moi maintenant le violon, puisque comme ils n'ont pas venu avec les capots, qu'ils m'adaptent.
3: Ouais. J'ai vu violons. Que c'était pas la même tenue. Ouais. Alors je me suis dit, je l'ai, là c'est bon.
0: Ah d'accord.
3: Ça c'est un pianiste.
0: Oui, ça c'est oui. Après il faut que vous trouviez, oui, il faut qu'il y ait une harmonie entre les.
2: Voilà. Si on les joue vrai, on joue dans les tonalités,
0: d'accord.
2: Les vraies tonalités. Ça c'est pour vous montrer comment
0: d'accord.
2: On a construit la.
0: Comment vous avez construit créé la composition. Mais du coup après donc vous commencez donc tous les deux et après vient se greffer voilà. Catherine.
1: Après
0: ou alors si vous avez quelque chose.
1: Oui. Bah, je découvre la chanson et puis souvent, la plupart du temps, Abdoulaye me montre un riff qui marche bien sur la chanson,
0: d'accord.
1: Un riff rythmique qui
0: d'accord.
1: Fonctionne sur la chanson. Et à partir de là, on trouve l'arrangement du violon.
0: Et est-ce qu'ils ont pu se greffer par eux deux sur une musique tzigane puisque
1: non, parce que dans Trio Fola, on a pris le parti de faire des musiques mandingues.
0: Qui ah, d'accord.
1: Part de morceaux traditionnels ou de compositions. Donc, du coup, on n'a pas fait.
0: D'accord.
1: Mais peut-être dans.
0: Bah, peut-être
1: futur,
0: après.
1: On pourra.
0: Pourquoi pas ou mélanger. D'accord. Oui. Donc là, c'est la musique mandingue.
1: Mm-hmm. Modernisée.
0: Modernisée, donc.
1: Voilà, c'est ça.
0: Et c'est un.
1: C'est un mélange, parce que rien que. Ok, on est des instruments à cordes, mais celui-là, ça vient d'Occident. Celui-là, il vient d'Afrique.
0: Oui.
1: C'est un mélange, en fait. Même les instruments,
0: oui.
1: C'est...
4: Mandingue fusion, c'est
1: ouais.
4: Ça qu'on dit.
0: Mandingue fusion. Oui, voilà. D'ailleurs, sur votre parcours ouais. Artiste, c'est marqué mandingue fusion.
1: C'est vraiment une fusion entre nous, quoi.
0: Et
1: entre
0: c'est
1: les instruments.
0: Mandingue.
1: Ouais.
0: D'accord. Alors, bah, l'émission va bientôt se terminer. Alors, on vous écoute tous les trois.
1: On pourrait avoir... parce qu'on a déjà fait un...
4: En fait, voilà, on se demandait si on pouvait pas plutôt passer un de nos morceaux,
1: ouais.
4: Puisque
0: vous rejouez,
4: on n'a pas la
0: rejouer. Non, mais c'était bien votre morceau.
1: Non, ça serait bien qu'on, hein?
4: Parce que comme on n'a pas la guitare,
1: ouais. Ouais, c'est
2: si,
1: mieux
2: peut...
1: que la guitare soit
2: ouais.
1: Plus. Comme la guitare n'est pas,
4: on
1: n'entend
4: pas,
0: il n'a pas sorti.
2: Pas.
1: Ça serait bien qu'il passe une bande son.
0: Il l'a pas pris.
5: Je n'ai pas sorti le son.
0: Il n'a pas sorti le son. C'est pas grave. C'est très bien, on vous écoute. C'est pas grave, c'est pas grave. Nous écoutons donc le trio Fola dans l'émission Tambou Mama est levé tous les vendredis de 15h à 16h sur Fréquence Paris Pluriel 106.3. Nous les avons accueillis parce que nous étions très heureux de les découvrir. Et dans le cadre de la fête de la musique. D'ailleurs, ils vont nous parler après de leur morceau, de leur actualité. Eh bien, nous vous écoutons.
1: Bonne nuit, Kani.
0: Bonnier-Cagnier. Ça veut dire fille, non?
1: Non, amitié.
0: Amitié, raté. Je vais lui... Je vais regarder son
1: téléphone. Canouille?
2: Ouais, ça c'est mieux.

0: Bravo. Merci. Très beau.
1: Merci.
0: Bah, on vous remercie vraiment beaucoup.
1: Avec grand
0: d'être
1: plaisir.
0: Venu aujourd'hui. Donc, dans l'émission, on a passé un moment très riche.
1: Merci pour votre accueil.
0: On a appris plein de choses, et je suppose les auditrices et les auditeurs, et un beau moment, donc en privé pour nous, hein, dans l'émission Tambour en maille levée. Merci beaucoup.
1: Merci à vous.
0: Et demain, donc, vous êtes, il y a un concert.
1: Ça fait Nader et Founé.
0: Nader et Founé avec l'invité.
2: La famille, hein, c'est la musique de toute façon. On se retrouve dans plusieurs groupes, des fois. Voilà. Nader, aussi, qui est un grand chanteur, un grand guitariste, de Papa Dam Dam.
0: Papa Dam Dam, oui.
2: Ils ont
0: une
2: autre
0: vu sur Internet.
2: Papa
0: oui.
2: Dam Dam, qui, voilà, oui. Ça vient de là. C'est grâce à Papa Dam Dam aussi. Quand on a invité Founé, Nader, il a rencontré. Et Founé, voilà, l'aventure.
0: Comme ça, l'aventure, oui.
2: Ça s'est grandi dans tous les sens. C'est
0: entre musiciens.
2: Voilà.
0: Et puis, vous jouez tous les trois.
1: Trio Fola va jouer le 10 juillet et le 31 juillet.
0: Alors, où vous
1: Alors,
0: pouvez le dire
1: Le 10 juillet, c'est en Normandie, à La Payotte, sur une plage. Et le 31 juillet, c'est à Bagneux. Voilà. Et ça va être en fait la formule avec batterie et basse en plus.
0: Batterie et basse, oui. Donc vous ajoutez donc,
2: ouais,
0: certaines fois donc, des instruments,
2: quoi.
0: Des musiciens donc, en plus. Et on peut vous écouter. On peut vous écouter donc,
1: oui.
0: Sur les réseaux sociaux.
1: Oui, sur toutes les plateformes de streaming. Comme
0: Spotify.
1: Voilà, Spotify, iTunes, toutes les autres, quoi. Il y a YouTube c'est aussi.
3: Toutes les plateformes, oui.
1: Voilà.
3: Trio Fola en un seul mot.
0: Ouais. Trio Fola ouais. En un seul mot.
1: C'est ça.
0: Et vous avez fait un EP.
1: Voilà, c'est ça.
0: Oui,
3: c'est l'EP que vous pouvez entendre sur les plateformes.
0: Voilà, d'accord. Eh bien, vraiment, merci. Merci beaucoup.
2: Merci à vous aussi d'avoir nous invités.
1: Merci à Théo, à toute
2: Théo,
1: l'équipe.
2: Merci.
0: Merci à Théo.
3: Merci à
0: et
3: vous.
0: Puis, notre jeune femme, là, qui s'occupe
2: femme,
0: de la technique.
2: Je ne connais pas son nom d'abord.
0: Elisabeth.
2: Ah, Elisabeth.
0: Journaliste.
2: Merci aussi, Elisabeth.
1: Et je voulais ne pas oublier.
0: Journaliste stagiaire, Elisabeth. Merci beaucoup. À chaque émission, vous êtes là. Tous les mondes ont dit oui, Founé.
1: Oh, juste une dernière chose.
0: Oui.
1: En fait, c'est parce que, entre parenthèses, j'ai un collectif qui s'appelle Sonougal
0: oui,
1: Solidaire.
0: Parce que vous êtes une femme engagée.
1: On a
0: oui,
1: fait un événement solidaire
0: oui.
1: Très récemment, le 7, dimanche 7 juin. Oui. En fait, cet événement, c'était pour récolter des dons pour les enfants talibés, les orphelins et les,
0: et
1: femmes,
0: les femmes
1: vulnérables qui se trouvent au Sénégal.
0: Oui.
1: On a pu récolter énormément de dons, ce qui prouve que les gens sont très généreux. En tout cas, ici en France, il y a beaucoup de générosité et de solidarité entre les personnes. Et donc, du coup, là, on a besoin vraiment encore de la générosité des gens par rapport à une cagnotte qu'on a mise en place qui est sur Ulule. La cagnotte, elle est
0: d'accord.
1: Sur Ulule. Même un euro symbolique, ça pourrait nous aider par personne à pouvoir envoyer tous les dons
0: le
1: au Sénégal.
0: Le nom de la cagnotte.
1: Sonougal Solidaire.
0: Sonougal Solidaire, oui.
1: Oui. Si tu tapes Ulule Sonougal Solidaire, ou alors sur Instagram,
0: oui.
1: Ils vont nous voir.
0: C'est marqué, oui, oui.
1: Oui, c'est marqué.
0: C'est marqué sur WhatsApp.
1: Donc, oui, je tenais à remercier
0: oui,
1: encore les donateurs et donatrices
0: bah, oui.
1: Et
0: toutes
1: les personnes
0: important.
1: Qui nous ont soutenus.
0: Merci beaucoup, Founé.
2: Merci d'avoir nous invité.
0: Bah, et
3: merci,
0: puis,
3: Nicole.
0: Merci, Catherine. Non, c'était vraiment très, très bien.
1: Mm. Merci.
0: J'étais très heureux de vous rencontrer et de
1: aussi.
0: Partager cette émission avec vous.
2: Merci.
0: Eh bien, l'émission se termine. Eh bien, Georges, j'espère que vous nous verrez, que vous découvrirez le groupe Trio Fola. Et puis, à bientôt, à la semaine prochaine. Et très bonne fête de musique à tous.
1: Merci. 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
4: C'est leur résilience, avec quel peuplement et quel mode de gestion. Nous avons également abordé l'urgente nécessité de favoriser la fonction de puits de carbone que possèdent les forêts. 10 jours après les assises, nous avons rencontré Ernst Zürcher, ingénieur forestier suisse, chercheur et professeur spécialisé de nombreuses questions touchant aux forêts et aux caractéristiques du matériel bois. Il avait fait un exposé passionnant le 3 novembre lors d'une réunion publique à Bâle organisée par la coopérative européenne Longuemaille. Ces réflexions prolongent parfaitement les débats et les échanges qui ont eu lieu aux assises de West Forêt. Écoutons Ernst Zürcher qui commence par se présenter.
5: Je suis ingénieur forestier de formation de l'École polytechnique de Zurich et ensuite resté dans la recherche sur les bois, sur les arbres, la biologie des arbres, la question de vitalité des arbres par exemple, aussi la chronobiologie, l'étude des rutes,

0: ont besoin de connaître exactement les propriétés du bois. Et maintenant, des derniers mandats, c'est le bois en tant que matériau de la transition écologique. L'anatomie du bois, ça c'est l'école polytechnique de Zurich. Celle de Lausanne, c'est le matériau de la transition. Et le dernier mandat, c'est celui à l'Université de Lausanne sur la foresterie et l'agroforesterie dans la transition écologique. Voilà à peu près où je suis. Ça veut dire en fait que ce qui me tient à cœur, c'est la contribution des arbres, mais aussi du bois pour réussir la transition écologique. Et c'est sorti dans mon livre, Les arbres entre visibles et invisibles, en allemand, Die Bäume unter uns sichtbar, la traduction anglaise est prête, italienne, etc. Et le centre de ce livre, c'est que l'unité d'action de l'homme dans la transition écologique, c'est l'arbre. Qu'est-ce qu'on va faire avec les arbres de la bonne manière? On peut aussi utiliser les arbres d'une manière erronée. Et là, il faut distinguer.
1: Tout à fait. Alors, il me semble qu'il y a deux aspects qu'il faut qu'on regarde. Il y a même un troisième, parce qu'il y a la question de l'énergie avec l'utilisation du bois comme combustible. Ça, c'est peut-être un troisième aspect. Mais bon, enfin, comme moi, je vois à peu près, c'est d'abord, il y a l'impact du réchauffement climatique ou les changements climatiques sur les forêts et donc comment on peut estimer cela, qu'est-ce qu'on voit actuellement, surtout en Europe pour le moment, et comment il faudrait gérer les forêts pour qu'elles soient le plus résilientes possible. Donc ça c'est un aspect juste pour quasiment la survie des forêts. Hein. Et puis l'autre aspect, il me semble, c'est toute la question de puits de carbone, que les forêts peuvent absorber, séquestrer le carbone et donc comment ça fonctionne, quelle forme de forêt fait ce travail le mieux, si on veut. Je ne sais pas si tu es d'accord avec ces deux chapitres. Après le troisième, peut-être on touchera, mais les questions d'énergie, parce que là, il y a vraiment une politique assez catastrophique d'industrialisation de la production de même d'électricité à partir du bois. Commençons peut-être par la première question. Donc, est-ce que tu sens une accélération de l'impact climatique sur les forêts, peut-être en Suisse, mais aussi par exemple en France?
0: Oui, c'est clair, c'est visible. Pour les forestiers, les forêts ont beaucoup de peine actuellement dans le Jura après ces périodes de sécheresse. Et surtout des résineux ont eu énormément de stress hydrique et ça se remarque visiblement. Et ça, c'est valable pour d'autres régions aussi. Des forêts de résineux commencent à dépérir, à se dessécher, surtout lorsqu'il y a des plantations.
1: Oui, j'allais demander juste pour préciser, des résineux qu'on peut trouver dans des forêts mixtes, est-ce que c'est aussi comme ça ou est-ce que c'est vraiment la question de ces plantations souvent monospécifiques?
0: C'est amplifié dans les plantations monospécifiques. Lorsqu'on a des forêts mixtes, chez nous en général, c'est lorsqu'on a ajouté des résineux dans des forêts mixtes spontanément, c'est des forêts beaucoup plus résistantes. Mais j'aimerais revenir sur la nature de la forêt pour répondre à cette question de manière globale. Qu'est-ce qu'une forêt ? Il faut partir de l'arbre pour comprendre la forêt et voir que l'arbre, lorsqu'il est pris à titre individuel, lorsqu'il pousse de manière individuelle, il va constituer ce qu'on appelle une entité colonière. Il fait une colonie de plantes annuelles sur une couronne qui porte ces plantes annuelles. Et ces plantes sont issues de bourgeons. Les bourgeons sont comme des graines qui sont implantées au bout des tiges. Et l'arbre, chaque année, il va ajouter une nouvelle strate de plantes annuelles et créer une colonie qui enveloppe entièrement l'arbre. C'est plus ou moins aussi occupant l'intérieur de la couronne, mais c'est surtout la périphérie qui va faire cette photosynthèse. Et un arbre seul va avoir une couronne qui pourra descendre jusqu'au sol carrément et constituer une entité complètement enveloppée où la photosynthèse se fait de manière beaucoup plus efficace que pour des plantes annuelles qui sont plutôt dans un plan à deux dimensions, l'arbre à trois dimensions de ce point de vue-là. Et vu ainsi, l'arbre individuel constitue un organisme. Vous pouvez déraciner un arbre, le planter ailleurs, il va repousser en tant qu'organisme. Et maintenant, on observe que lorsque les arbres se mettent ensemble, ils vont constituer un tout d'une autre nature, des forêts, Et en principe, les forêts naturelles sont toujours mélangées, elles sont beaucoup plus mélangées encore aux zones tropicales, mais chez nous, les forêts naturelles

0: c'est des mélanges d'arbres qui se mettent ensemble, et là, l'arbre individuel passe du statut d'organisme à un statut d'organe, d'un organisme d'une nature supérieure. Et si on s'approche d'une forêt de l'extérieur qui pousse naturellement, on va constater que cette forêt a la même tendance que l'arbre, elle va s'envelopper en fait spontanément avec la lisière forestière, et la canopée forestière reste aussi un système fermé. Cette forêt, comme organisme d'ordre supérieur, constitué d'arbres, a comme organe essentiel son enveloppe, l'enveloppe forestière constituée par la lisière et la canopée. Et là, c'est une constatation très importante qui rejoint ce que la biologie sait de plus moderne, c'est que l'organe essentiel pour les organismes monocellulaires, pluricellulaires, avec ou sans noyau, c'est pas le fait d'avoir un noyau, c'est pas le fait d'avoir un cytoplasme, mais pour avoir tout ça, il faut avoir une membrane cellulaire. Et là, c'est tellement important que les biologistes constatent même, en analysant cette membrane cellulaire, cette enveloppe cellulaire, que le siège de l'intelligence cellulaire a lieu dans cette enveloppe, est implantée. C'est là qu'il y a des organes de perception pour l'enveloppe cellulaire, pour transcrire ces perceptions et donner des ordres à l'intérieur. Voilà, pour nous c'est la même chose en fait. Nos organes des sens, les yeux, les oreilles, le système olfactif, c'est des transformations, c'est des modifications de notre enveloppe, de l'ectoderme. Et les outils de notre intelligence, c'est nos organes des sens avec lesquels on travaille. Et finalement, constatant ça pour la biologie en général, pour nous-mêmes, on peut s'approcher d'une forêt et puis voir cette enveloppe forestière d'une manière différente. Cette enveloppe forestière protège l'intérieur de la forêt comme étant le plus précieux de la forêt. Et qu'est-ce qui se passe à l'intérieur de la forêt? C'est cette capacité que la forêt a de stocker l'eau. L'eau est le facteur limitant. Il n'y a rien de plus important pour la forêt que l'eau. Si l'eau manque, la forêt disparaît. Mais tant que la forêt est là, on aura l'eau de manière garantie. Je prends d'abord le bilan de l'eau. Pour 100% de précipitation, en Europe centrale, c'est peut-être 90 cm par année, c'est 1 mètre par année. Ailleurs, c'est 2 mètres de précipitation par année, c'est-à-dire 1 mètre carré de surface forestière accumule 1 mètre cube d'eau. Et bien sûr, ces précipitations de 100%, la forêt n'utilise pas tout. Elle utilise la moitié ou deux tiers qu'elle va investir dans son système de photosynthèse. Elle va faire de l'évapotranspiration de cette eau. Et pour faire un kilo de photosynthèse, l'eau aura besoin de 300 litres d'eau, par exemple, qui provient des précipitations. Eh bien, la forêt utilise cette eau, mais pas tout. Elle stocke le reste dans le sol, qui va être en surplus, qui va donc être diffusé dans la nappe phréatique, diffusé dans les sources et dans les rivières. Donc la forêt est un endroit d'une productivité impressionnante, qui va évapotranspirer seulement une partie des précipitations. Elle va refaire des nuages, elle va refaire des précipitations qui ont lieu plus là où il y a des forêts qu'ailleurs. Et il y a un surplus qui alimente les rivières et les sources et la nappe phréatique.
1: D'où, en fait, on viendra peut-être après, hein, l'importance d'un mix d'espaces de surface agricole, hein, et forêt, et que c'est ces grands espaces qu'on peut voir autour de Paris où il n'y a que des champs et aucun arbre, c'est vraiment voué à... Enfin, ce n'est pas ça qu'il faudrait faire, mais peut-être on reviendra à ça.
0: Absolument. Ces grands espaces qui sont uniquement devenus agricoles, c'est des déserts agricoles, qui n'ont plus leur composante forestière qui devrait être là pour alimenter ce système en eau. Parce que ce qu'il faut savoir, ce que personne ne sait, ou presque, c'est que toutes ces zones agricoles européennes sont issues de zones forestières. On a pris ces terres à la forêt qui étaient très riches en matière organique, qui captaient beaucoup d'eau, et on les a progressivement transformées en terres purement agricoles. Un certain temps, on les a encore alimentés en matière organique pour alimenter en fumier organique, par exemple, pour alimenter la matière organique des sols. Mais depuis qu'on a passé à l'engrais de synthèse chimique, on ne remet plus de carbone dans les sols. Et ces sols se sont progressivement minéralisés et tout le carbone est parti dans l'atmosphère. Donc, sachant que ces sols agricoles ont une origine forestière qu'ils ont perdu et tout ce carbone est reparti dans l'atmosphère. C'est de nouveau devenu un carbone source de réchauffement climatique avec effet de serre. On sait maintenant qu'on pourrait restituer le carbone au sol comme la forêt le fait. Donc c'est ce que fait l'agroforesterie, ce que fait la permaculture, ce que fait le système Terra Preta, le bois ramel fragmenté.
1: En fait, ça veut dire qu'il faut surtout éviter d'avoir des surfaces agricoles à nu, qu'il faut toujours qu'il y ait quelque chose qui pousse.
0: C'est un principe. L'agriculture la plus moderne fait le semis sous couvert végétal, elle évite, elle comprend que la nature ne veut pas la terre mise à nu. Ça, c'est une des premières constatations, une des premières méthodes pour l'agriculture. Mais ceci ne suffit pas. Il faut des composantes du paysage qui soient là pour capter l'eau et pour restituer l'eau sur place. Il ne faut plus avoir besoin de systèmes d'irrigation parce que les rivières donnent leur eau, mais les rivières proviennent des forêts. On a besoin de systèmes d'alimentation des rivières pour ne plus avoir besoin d'irriguer les cultures. Donc c'est ce que veut faire l'agriculture du futur. En fait, la foresterie des terres vivantes, des sols vivants, a besoin de matière organique, a besoin de matière organique ligneuse, mais aussi a besoin d'eau. Et cette eau sera retenue par les forêts qui savent la capter de manière durable. Il n'y a pas besoin de stock d'eau artificiellement retenue. Les forêts font ça gratuitement.

0: Alors, il y avait un autre aspect très important dans la présentation que tu as faite hier. Donc, c'est la question que quand on a des forêts mixtes, on sait maintenant, et peut-être tu peux nous expliquer quand même, qu'il y a beaucoup de rapports entre ces arbres, aussi, entre autres par les racines. Tout ce qui se passe sous le sol, en fait, c'est aussi important que ce qu'on voit, nous, les arbres visibles, quoi. C'est ce que tu appelles souvent l'invisible. Il y a une grande différence entre une plantation monospécifique plantée au même temps, donc tous le même âge. Tu as utilisé le mot compétition, concurrence, plutôt que, je ne sais pas moi, un autre mot qu'on pourrait avoir, une sorte de rapport de partenariat ou d'entraide presque, d'arbres qui sont de différents âges, qui sont de différentes espèces dans une forêt.
1: Absolument. Une forêt naturelle qui se régénère naturellement par semi-naturel, qui s'implante spontanément lorsqu'on laisse la place, lorsqu'on la laisse libre, elle crée des associations forestières. Ce n'est pas un mélange de plantes au hasard. C'est des associations sélectives. Il y a des plantes qui vont très bien ensemble et d'autres qui s'évitent plutôt. Et la foresterie a décrit une quarantaine d'associations forestières qui correspondent à la station, disons aux conditions locales et à la géologie, etc. On a décrit ça très bien, c'est de la sociologie végétale. Et tout ne va pas avec n'importe quoi, tout est vraiment bien dosé. Et ces forêts-là, elles fonctionnent de manière extrêmement intéressante. Il y a autant de biomasse par endroit souterraine que de biomasse visible. Les racines, la matière vivante souterraine, les racines vivantes, mais les racines qui meurent, comme les feuilles qui meurent, c'est de la matière organique qui va se décomposer, qui va donner lieu à de la vie organique, des bactéries, des champignons, des insectes, etc. Tout ça, extrêmement vivant et fonctionne de manière complémentaire. Il y a le principe de la symbiose, de la synergie qui est très importante pour la vie des sols. Des arbres à racines profondes vont, en temps difficile, en temps sec, aller chercher de l'eau en profondeur, vont amener de l'eau, on appelle ça l'ascenseur hydrique, amener de l'eau en surface pour leurs propres racines. Il y a des arbres qui ont les racines à la fois profondes et superficielles. Ils vont chercher l'eau pour dotés pour alimenter leurs propres racines en eau, et ces racines vont transpirer. Et ces racines qui transpirent, c'est comme une pluie souterraine qui va humecter les sols, et ce qui va profiter aux cultures ou bien aux racines superficielles d'autres espèces. Chimiquement, il y a toujours une complémentarité. Il y a la chimie du chêne est différente de celle du tilleul, etc.
0: Oui. Juste, j'ai trouvé ça très intéressant, peut-être tu pourras raconter ça. Il y avait une image que tu as montrée d'une forêt de chênes, une forêt de tilleuls, donc que des chênes, que des tilleuls, et après, quand on mélangeait les deux, et ça donne un autre résultat.
1: Voilà, ça c'est juste pour illustrer à quel point le mélange est essentiel pour la forêt naturelle et à quel point il faut faire attention à le maintenir, ce mélange. On a constaté que le chêne s'associe volontiers au tilleul, par exemple dans la forêt primaire de Białowieża, à la limite Pologne-Biélorussie. Et là-bas, les chercheurs à Minsk ont fait une étude expérimentale là-dessus, sur cette constatation, et se sont demandé, ben, est-ce que ce ne serait pas mieux d'avoir le chêne tout seul ou le tilleul tout seul? Pourquoi la nature fait-elle les choses ainsi? Est-ce que ce n'est pas compliqué de mélanger ces deux espèces? Ils ont donc planté le chêne en peuplement pur avec un espacement donné. Avec le même espacement, ils ont planté le tilleul en peuplement pur. Et la troisième modalité était de planter le tilleul et le chêne avec le même espacement, mais mélangé. Et ils ont regardé comment poussent les chênes sur une certaine durée à l'état pur, 100% c'est la référence, comment pousse le tilleul à l'état peuplement pur dans un temps donné, c'est devenu la référence 100%. Et les peuplements mélangés ont montré que le chêne mélangé au tilleul arrive à une taille sur la même durée de 123% et le tilleul de 132%. Donc le mélange des deux est profitable aux deux. C'est donc la démonstration la plus simple possible que la collaboration est un phénomène, un principe fondamental pour la forêt, puisque l'une des essences sait faire ce que l'autre ne sait pas faire, et inversement. Donc, de mettre les tilleuls avec les chênes, c'est bien plus économique, bien plus profitable, bien plus intelligent que de les séparer. Et là, on a la démonstration qu'un système de synergie, de partenariat, de symbiose est vraiment ce que la nature fait de plus efficace. Et ce qui est faux de faire, c'est d'isoler une essence, le chêne ou le tilleul, ou surtout les résineux, et de les planter en peuplement pur. Qu'est-ce qu'on fait avec un peuplement pur? on isole une espèce, on la sépare de tous les partenaires possibles qui seraient prêts à travailler avec cette espèce, on l'isole et on la plante à un endroit donné, à un moment donné précis. Donc ces jeunes plants auront leurs racines effectivement au même niveau, au même moment, cherchant la même chose au même endroit. Ils cherchent la même eau, ils cherchent les mêmes sels minéraux, les mêmes oligoéléments. Et un tel peuplement monospécifique planté au même moment, à un même endroit, est programmé pour être carencé. Parce qu'ils doivent tous trouver la même chose et ne pourront pas trouver suffisamment de ce qu'ils cherchent. Donc ils auront des carences, des manques de certains éléments. Et une telle forêt est programmée pour devenir d'abord chétive, malade. C'est pour ça qu'on a besoin d'engrais pour que ça fonctionne et qu'on a besoin de pesticides, parce que les maladies arrivent tout de suite puisque ces plantes sont carencées, elles ne sont pas vitales comme des plantes en mélange.
0: En plus, je veux dire, ça doit être encore pire parce que, je veux dire, quand on voit les plantations monospécifiques de résineux, ils sont plantés extrêmement proches, ils vont faire plein d'éclaircissements, en fait, pendant la vie de cette plantation. Mais ça veut dire qu'il y a une espèce de... Logiquement, il y a une espèce de concurrence terrible parce que chacun, bon, c'est un peu la nature quand même dans une forêt de toute manière, qu'on cherche la lumière, mais là c'est féroce quoi. Il faut que chacun essaye d'être celui qui va rester et pas être éclairci quoi.
1: Oui, c'est effectivement féroce ici, mais ça a une autre qualité. Ici, on a remplacé le principe de partenariat où il y a aussi la concurrence naturellement, puisque les arbres cherchent la lumière, mais ils la cherchent ensemble et les meilleurs s'en sortent dans un mélange qui reste fonctionnel. Ça a des millions d'années d'expérience et c'est comme ça que ça fonctionne. Et là, on met une plantation artificielle monospécifique. On a remplacé un système de partenariat et de symbiose par un système de concurrence pure. Il n'y a plus aucune synergie qui a lieu. Et c'est pour ça que le fait d'enlever totalement la composante interaction rend ces peuplements aussi pauvres en faune, par exemple. Il n'y a pas d'oiseaux, il n'y a pas de... Il n'y a plus que les champignons de détérioration une fois que ça s'est détérioré ou bien que les maladies arrivent. Et c'est pour ça qu'on a cette impression qui ne trompe pas, on le ressent spontanément. Ces forêts sont tristes, en fait.
0: Les assises qu'on vient de vivre à Paris, j'ai trouvé le titre pas mal. C'était « Forêt vivante » ou « Désert boisé ». Et en fait, ce désert boisé, c'est un peu ça. Quoi. C'est boisé, mais c'est un désert parce qu'il n'y a pas d'oiseaux, il n'y a pas de faune, etc. Ouais.
1: Effectivement, c'est tous les maillons du système écologique florissant et extrêmement fertile d'une forêt mélangée, mixte, avec son enveloppe naturellement, qui garde son eau, qui gère son eau de manière optimale, est remplacé par une forêt triste, d'une forêt qui devient un désert. Et là, j'aimerais ajouter une composante, c'est que ces plantations, elles sont faites de manière alignée, ce que la nature ne fait jamais. Et pour faciliter les choses, c'est une forêt ouverte. Et c'est une très grande... Si déjà on fait une plantation, il faudrait lui faire des lisières avec des feuillus, avec des mélanges, pour protéger l'intérieur de cette forêt plantée. Parce que l'élément le plus précieux, surtout chez ces plantations, c'est aussi l'eau. Et ces plantations souffrent encore beaucoup plus de stress hydrique, puisqu'elles ont cette situation de combat pour l'eau, que des forêts naturelles. Donc ce stress hydrique, on pourrait le diminuer un peu en enveloppant ces forêts artificielles par des lisières naturelles. Et ainsi, on pourrait déjà diminuer le problème. On redonne à la forêt sa nature, c'est-à-dire c'est un organisme avec son enveloppe, et de donner à cet organisme qui est en fait... artificielle, son enveloppe naturelle, serait déjà un grand bienfait.
0: Mais j'ai l'impression que ça va à l'encontre de quelque chose qu'on n'a pas vraiment mentionné pour le moment, mais cette espèce de fascination pour l'uniformisation. Je veux dire, quand on regarde la filière bois, maintenant avec les méga-scieries qu'on peut trouver en France, je veux dire, on coupe les arbres hein, jamais au-delà de 40 ans, les Douglas, etc. On veut des petits bois, ça va aller dans des briques au marché, c'est des petites fermettes, des planches de dimensions complètement standardisées. Et en fait, tout ce qui dépasse ça, ou même avoir une lisière ou un feuillu, ça rentre pas dans ce schéma de quelque chose très industriel comme gestion aussi, avec des abatteuses qui arrivent, etc. Quoi.
1: Voilà, c'est clair, ça c'est l'industrie forestière dans ce qu'elle a de plus extrême. Ce qu'il faut, c'est aller chercher les choses où elles sont. Il ne faut pas vouloir détruire l'industrie forestière. Il faut vouloir la rendre complémentaire à autre chose. Il faut rendre les choses viables, même si c'est un peu mal parti. Et bon, maintenant, des investissements ont eu lieu, des plantations ont eu lieu. Je suis ingénieur forestier, je sais très bien comment ça fonctionne. Ma question, c'est comment est-ce qu'on va rendre tout ceci un peu plus résilient, un peu plus viable, plutôt que d'avoir l'hubris, en fait, disons, cette prétention de tout vouloir maîtriser dans ce style-là. Trouver maintenant une connexion avec ce dont ces peuplements auraient beaucoup besoin, une connexion avec une part de naturalité pour les rendre viables beaucoup plus longtemps qu'ils ne le sont actuellement. Et maintenant, en plus de ce que je suggère, c'est d'envelopper ces systèmes qui restent industriels. On peut entrer avec des machines dans ces systèmes, mais leur donner une enveloppe forestière naturelle pour les rendre résilients, pour leur permettre de maintenir leur eau au maximum possible, plutôt que de les laisser entièrement ouvertes. Et maintenant, vraiment doser de manière très très précise l'ampleur des exploitations, éviter les coupes rases, parce que c'est un impact solaire qui va être dramatique sur ces ouvertures dans la forêt. Alors, elle a besoin de rester fermée pour gérer son eau au maximum possible. Donc, limitons au maximum possible l'étendue des coupes rases, des coupes de prélèvement, de récolte. Et finalement, à moyen terme, tous ces grands boisements qui ont été faits de manière uniforme, on pourrait leur redonner un maillage naturel, c'est-à-dire un maillage comme dans l'agriculture, dans l'agroforesterie. On pense maintenant à remettre une trame naturelle dans des systèmes agricoles, que ce soit des haies, des rivières végétales, des cordons de biodiversité. Entre deux, on peut continuer à faire des cultures annuelles, du maïs, etc., pas de problème, mais il faut redonner une trame naturelle à tout ça. Et pour la forêt, on peut faire la même chose. On a, au lieu de champs de maïs, on a donc nos plantations artificielles. Mais on peut les améliorer de manière extrêmement intéressante avec une trame végétale.
0: Mais j'aimerais demander, parce que j'ai quand même des amis, et notamment je pense aussi à un autre, c'est un propriétaire forestier sur le plateau de Millevaches, mais qui a fait le choix quand même sur 60 hectares de monoculture de Douglas, d'aller vers un forêt mixte, c'est-à-dire d'aller de créer des trouées, de faire des petites éclaircies. C'est évidemment quelque chose, une grande passion, c'est plus compliqué, mais ça la passionne parce que c'est un... Voilà, il s'est rendu compte que ces forêts, c'était pas vraiment des forêts, c'était des plantations, c'était triste, comme tu viens de le dire. Mais est-ce que toi, tu as l'impression que c'est certes plus compliqué, mais que c'est faisable quand même, de petit à petit transformer une forêt monospécifique en forêt mixte?
1: Oui, la sylviculture moderne, comme on l'a développée en Suisse par exemple, a toute une série de modalités pour convertir une forêt artificielle en une forêt naturelle. Ce que je viens de dire, c'est une première manière, en maintenant un peu les massifs intacts pour les rendre industrie compatibles, disons. Ça, c'est la modalité la plus schématique. Mais ensuite, on peut y aller progressivement, on peut faire des layons d'enrichissement par essence naturelle. On peut faire des éclaircies d'enrichissement de manière beaucoup plus irrégulière, pour tendre finalement à ce qu'on appelle la futaie jardinée, une futaie extrêmement naturelle où le prélèvement des arbres aura lieu finalement à titre individuel. Donc il y a toute une gamme de possibilités qui nécessite une analyse dans chaque peuplement. Mais chaque fois qu'on essaye de réintroduire ce mélange, que ce soit par un maillage ou par un mélange beaucoup plus intensif, par petits îlots ou bien par un mélange extrêmement... extrêmement intense à petite échelle, chaque fois ça va dans le bon sens. C'est une manière de redonner à la nature ses vitamines.

0: Je rappelle que vous êtes en train d'écouter un entretien avec Ernst Surcher, ingénieur forestier, chercheur et professeur suisse, enregistré début novembre à Bâle en Suisse. Alors j'aimerais aussi demander sur un autre aspect, c'est qu'actuellement on constate qu'il y a énormément de projets, et parfois on pourrait dire des méga-projets, des énormes projets de plantation d'arbres au niveau de la planète. Hein. On parle de trillions d'arbres. Voilà, ce serait la solution parce qu'on pense qu'on n'est pas capable à autrement, même si on remplace les énergies fossiles, etc., ça ne va pas être suffisant. Donc il faut capter plus de carbone, donc planter beaucoup d'arbres. Il y a beaucoup de manières de faire ça. Hein. Je veux dire, ça peut être aussi des plantations monospécifiques pour l'industrie hein, qui est derrière tout ça. Mais ça peut être effectivement aussi, comme tu dis, de planter un peu dans des zones agricoles pour avoir un mosaïque. Voilà. Comment tu vois cette question de... c'est devenu presque à la mode, on pourrait dire, mais voilà, on va compenser un vol à je ne sais pas où en payant la plantation de quelques arbres, mais ça va jusqu'à des grandes multinationales ou des fondations immenses qui prévoient de planter, quoi.
1: Oui, tout d'abord, sur la manière de planter ces grandes forêts, c'est vrai que c'est un très beau développement lié à la COP21, c'est le challenge de Bonn. Il y a 47 gouvernements, des ONG qui sont mis ensemble. C'est 350 millions d'hectares. C'est superbe, c'est magnifique. Pas seulement des plantations, mais des réhabilitations de forêts dégradées. Et ici, de nouveau, c'est exactement la même question comme avant. Est-ce qu'on va implanter, mettre en place des systèmes qui vont continuer de polluer la terre parce qu'on aurait voulu mettre des peuplements monospécifiques avec des engrais de synthèse et des pesticides pour les maintenir artificiellement en place? Ou est-ce qu'on va essayer de comprendre la nature comme on l'a fait déjà, comme beaucoup l'ont déjà fait depuis longtemps, et mettre en place des systèmes résilients, des systèmes qui fonctionnent par leur propre dynamique, par leur mélange d'espèces. On n'a pas besoin de faire des forêts aussi compliquées que les forêts telles qu'on les observe, mais on peut initier un système naturel en choisissant 3-4 essences qui sont adaptées à la région, qu'on observe comme étant des partenaires naturels. Ces associations forestières peuvent être initiées et ces forêts deviennent effectivement très fertiles, très productives. Et la gestion forestière en Suisse, par la loi, on a l'obligation de gérer la forêt en tant que système naturel. La plantation n'est pas du tout promue par la loi forestière, c'est le peuplement naturel, mais qui bénéficie d'une gestion. On récolte les bois et ces bois récoltés provoquent une dynamisation de la forêt plutôt que de la laisser entrer en sénescence. Et une forêt naturelle gérée de manière dynamique en dosant la gestion, en dosant aussi la manière de prélever, fait de la forêt une pompe à carbone, puisque ce carbone peut ensuite être investi dans la construction ou bien la biomasse peut être investie dans l'amélioration des sols.
0: Apparemment, économiquement, c'est aussi intéressant parce que, enfin, on peut citer Prosilva, mais il semblerait que une forêt jardinée produit plus de bois sur le long terme qu'une série de coupes rases. En fait, c'est un système très productif finalement.
1: C'est très productif, c'est un peu plus compliqué à gérer, mais sur le long terme, c'est le seul système qui est vraiment productif à long terme, puisqu'il n'a pas besoin d'intrants. Chez nous, la loi interdit même l'utilisation d'engrais de pesticides, et on a une forêt qui produit, ordre de grandeur, c'est 10 mètres cubes par hectare et par année. Un hectare, c'est 100 mètres sur 100 mètres, et chaque année, une telle forêt, régénération y comprise, produit 10 mètres cubes de bois. Donc, ici, on n'a pas un système productif contre un système non productif. À long terme, c'est le seul qui soit vraiment productif, puisqu'il est sain, il est voulu par la nature. Et maintenant, cette foresterie-là, ça doit vraiment devenir une option pour ces grands reboisements. C'est des reboisements qui doivent avoir lieu de manière mixte, pour ensuite avoir un fonctionnement très diversifié avec toute la faune et toute la flore qui appartient à cette forêt. Et la forêt naturelle est le dernier refuge de la faune et de la flore sauvage. Donc cette forêt devient ensuite le pool génétique de toute la biodiversité. Et lorsqu'elles se reconnectent ensuite avec les zones qui restent ouvertes, agricoles, les zones qui deviennent agroforestières, c'est toute cette force de croissance et de force de la faune qui va pouvoir irradier dans les zones cultivées, qui elles-mêmes aussi sont en train de vivre un changement, une nouvelle qui n'est peut-être pas connue de tout le monde. On a une votation l'année prochaine en Suisse qui vise à interdire les pesticides dans la zone agricole, en agriculture. Donc une fois que ce sera interdit, parce que c'est en train de basculer, les opinions ne veulent plus qu'on empoisonne la terre, on ne veut plus que les insectes et les oiseaux disparaissent, on se rend compte qu'on a besoin de passer à une agriculture organique et ça fonctionnera grâce aux arbres. Donc on a une vision de grands reboisements qui vont devenir des pompes à carbone, qui vont pouvoir recapturer le carbone dans ces systèmes forestiers, qui vont permettre de construire avec du bois, qui vont permettre de réalimenter les sols agricoles. Et là, la question, c'est est-ce que c'est aussi des forêts pour faire de l'énergie? Et là, la question, c'est est-ce qu'on veut une transition énergétique et avoir une catastrophe écologique, ou bien est-ce qu'on veut une transition écologique, y compris la solution énergétique? Et ce que j'ai tendance à dire, je l'enseigne au niveau des étudiants de foresterie, d'agroforesterie, c'est que c'est bien plus judicieux de construire en mettant le bois une fois dans les parois des bâtiments que de ne pas réfléchir à la manière de construire et de mettre le bois dans le chauffage des bâtiments alors que les bâtiments restent mal construits. Ce sont des bâtiments qui sont restés conventionnel, c'est-à-dire utilisant des matériaux qui provoquent beaucoup d'émanations d'énergie d'origine fossile, c'est-à-dire les matériaux très énergivores dont le bilan carbone est catastrophique. C'est naturellement l'acier, le béton, etc. lorsqu'on l'utilise pour faire le gros du bâtiment. Ces matériaux sont trop précieux pour en faire ceci. Il faut les garder pour les fondations, il faut les garder pour les endroits difficiles. Mais le gros du bâtiment devrait être du matériau renouvelable. Je ne parle pas seulement du bois, je parle de la paille. Et pour ce qui est minéral, il faudrait repenser à l'utilisation de la terre crue, la terre compactée. Toute l'Australie fonctionne comme ça. On ne sait pas ici, dans les zones occidentales, toute la terre issue de l'excavation du bâtiment est en principe utilisable pour construire. On n'a pas besoin d'avoir des matériaux beaucoup plus compliqués que ça. Ce qu'il faut, c'est les protéger contre les intempéries. Donc la solution, c'est reboiser, et ces boisements vont produire énormément de bois, mais ce bois ne devrait pas être destiné à faire de l'énergie, il devrait être destiné à construire surtout, et faire un habitat beaucoup plus sain.
0: Moi, je voudrais revenir sur la question de comment on réagit à ce qu'on constate. Voilà, il y a des forestiers en France qui, notamment dans le nord-est, mais ils constatent qu'il y a des pans entiers de la forêt qui se sont séchés, 200 hectares d'un seul tenant, en un an, quoi. Bon, ils insistent beaucoup sur la nécessité d'observer, qu'en fait, on ne sait pas trop, que c'est une nouvelle étape, c'est une nouvelle époque, une espèce d'emballement déjà dans le côté, parce qu'on en parle d'emballement climatique, accélération qui risque d'arriver, mais là, ils ont l'air de dire que déjà, on le voit dans la forêt. Donc c'est la grande question, comment réagir à ça? Eux, ils sont pour la patience, l'observation. Et j'ai quand même l'impression que c'est, est-ce qu'on fait confiance à la nature, surtout, ou est-ce qu'on pense que l'homme, enfin les hommes, les humains, sont encore plus intelligents et qui peuvent apporter, voilà, par des plantations, etc. Ça a l'air d'être des apprentis sorciers. Mais bon, j'aimerais bien savoir comment tu vois ça.
1: Oui, ça c'est très inquiétant, naturellement, ce qu'on voit se développer au niveau de la réaction de la forêt face à cette intensification de l'impact solaire en particulier, ce qui amène beaucoup de stress hydrique. Maintenant, la nature a son intelligence, mais l'homme n'est pas tout à fait bête. Il peut comprendre et apprendre de ses erreurs. C'est clair, maintenant, on a compris que ces plantations artificielles ne sont pas la solution, surtout pas ça. Mais face à ceci, on se rend compte que la nature a des difficultés. Elle va pouvoir travailler avec ses propres moyens, avec les essences résilientes locales. Je connais bien la dynamique forestière. Elle va permettre à certaines essences plus résistantes de se développer. Ce sera les chênes, par exemple, par rapport aux hêtres. les pins par rapport aux épicéas, il y a toujours certains qui sont plus xérophiles, qui résistent plus à la chaleur et à la sécheresse. Mais là, la nature n'a pas tout à fait tout à disposition suite à l'histoire de la nature. Il faut savoir qu'il y a eu des glaciations, il y a eu des simplifications de la flore forestière dues à l'effet écran des glaciers et des Alpes. Et ce n'est pas pour rien qu'on a une flore forestière très simple. En Europe, on a une cinquantaine d'essences, pas beaucoup plus, à cause des glaciations. On a perdu beaucoup de patrimoine forestier naturellement.
0: Comparé à, par exemple, les forêts tropicales, il y aurait beaucoup plus d'essences.
1: Comparé aux forêts tropicales, qui sont mille fois plus riches en essences, les forêts tropicales ont 50 000 essences, espèces. Ou bien la forêt américaine, par exemple, qui est beaucoup plus riche, parce que là, on n'a pas eu un écran, un rideau transversal qui a empêché la migration des espèces forestières. Donc, moi, je suis assez flexible et assez ouvert à réfléchir. Qu'est-ce qui pourrait nous aider provenant d'une flore analogue qui n'a pas subi cette hécatombe forestière? J'ai beaucoup de sympathie, par exemple, pour le Douglas, mais pas naturellement en plantation pure. Mais lorsqu'il est mélangé à des feuillus, il amène un plus à la strate du sol que d'autres résineux n'amènent plus chez nous. Ce que l'épicéa amène, on l'a aussi implanté de manière artificielle en zone de basse altitude. Le Douglas l'amène aussi, mais de manière positive. Et il résiste extrêmement bien au sec, mieux que l'épicéa. Donc là, je suis assez ouvert à trouver des solutions pragmatiques à enrichir la faune, la flore, pardon, de manière à rendre ces forêts plus résilientes, sans attendre des milliers d'années pour que la migration naturelle se fasse enfin. On peut aider un peu ces flux, mais toujours le faire de manière dosée. Ne jamais amener l'eucalyptus tout seul. Si des gens pensent à l'eucalyptus, c'est l'amener avec ses acolytes qu'il avait en Australie. Malheureusement, on l'a amené tout seul. On a oublié qu'il avait des collègues dont il avait besoin. On a oublié ses amis. Donc, recréer des associations forestières, des associations sélectives qui soient fonctionnelles. Donc là, il y a beaucoup de travail pour les forestiers, un travail intelligent à faire pour comprendre ce que la nature veut et se servir dans ce que la nature a encore comme pool de possibilités.

0: Ça m'a frappé que tu as dit « on a compris que les plantations ne sont pas la bonne solution ». En France, malheureusement, il y a toute une culture de gestion forestière qui reste très attachée à la plantation et des coupes rases, plantations, coupes rases, plantations. On continue dans certaines régions comme le Morvan, Bourgogne, Limousin, de remplacer même des forêts mixtes par des plantations, encore maintenant. Et ce fameux plan de certains experts, de l'INRA, propose précisément ça, qu'il faudrait plutôt planter des faire des plantations qui seraient mieux adaptées que ces forêts mixtes. Donc, est-ce que ça, c'est une maladie française? Ou est-ce que tu connais peut-être aussi en Allemagne, en Autriche, en Suisse, etc. En Suisse, il n'y a pas de plantation comme ça. Mais est-ce que c'est vraiment quelque chose, l'école de Nancy ou je ne sais pas quoi, qui sont encore un peu là-dedans ou...
1: Non, il y a partout il y a des options ou bien des vues des choses qui sont différenciées. Par endroit, c'est une vue qui prend le dessus et on a l'impression que tout le monde pense comme ça. Mais même en foresterie française, je connais beaucoup de forestiers que ça gêne qu'on ait cette vision ou bien qu'on ait cette image de la forêt française au point que certains considèrent qu'une vraie forêt, c'est une forêt plantée. La forêt non plantée, la forêt naturelle ne compte pas comme forêt. Mais là, c'est quand même intéressant dans le monde forestier où on se connaît tous, où on sait tous un peu quels sont les enjeux. Lorsqu'on échange, c'est quand même intéressant de dire que en Europe centrale, mais je ne vais pas être chauvin, mais en Suisse, on a fait cette expérience des plantations parce qu'on était urgemment obligé de planter à un moment donné parce qu'on avait, à la fin du 18e siècle, début du 19e, une situation assez catastrophique pour la forêt. On avait déboisé pour le charbon de bois, pour l'énergie, justement, des grands pans des préalpes. Et là, c'était dramatique, comme on a eu des inondations, par exemple, dans les zones de basse altitude. Absolument important de tout reboiser. On a tout reboisé, tout avec de l'épicéa. C'était dramatiquement important et on a simplifié au maximum tellement c'était urgent. C'était presque une campagne militaire de reboisement. Et ensuite, on s'est rendu compte que ce n'était pas tout à fait ça. On a observé les maladies, on a observé les problèmes, on a observé les manques de ces forêts artificielles. Et la foresterie du début du XXe siècle, la fin du XIXe siècle, a réfléchi à ces questions-là. On a mis en place des instituts de recherche pour réfléchir à ces forêts artificielles. On a trouvé des méthodes, comme je mentionnais, pour convertir ces forêts artificielles en forêts naturelles. Et les plus belles forêts du monde actuellement, c'est les forêts du Neuchâteloise, du canton de Neuchâtel, du Val de Travers, par exemple, qui ont mis en place, à partir de la conversion de forêts artificielles, des forêts naturelles gérées, on appelle ça la futaie jardinée, à titre individuel. Et c'est des forêts que les Japonais viennent visiter, que les gens du monde entier viennent visiter pour leur gestion en tant que patrimoine naturel qui donne les qualités maximales de bois.
0: Tu as cité la date de 1902 dans ta présentation hier. Alors je ne rappelle plus exactement qu'est-ce qui s'est passé à ce moment-là, mais c'était une date importante.
1: Oui, il y a donc toute cette observation sur la nécessité de la forêt et la nécessité de protéger la forêt en tant qu'entité. La forêt, en 1902, a reçu le statut de personne juridique pratiquement, puisque l'aire forestière globale est protégée. On n'a pas le droit de diminuer l'aire forestière tellement elle est vitale pour un pays alpin. Et depuis ce moment-là, chaque fois qu'on coupe une forêt pour le passage d'une autoroute ou pour des besoins de construction, on doit remplacer une surface analogue ailleurs. Donc, ce statut de la forêt est quand même intéressant. C'est peut-être la première fois qu'une forêt reçoit un statut juridique carrément analogue à ce qui se fait maintenant en Nouvelle-Zélande, où des fleuves reçoivent un statut juridique. Et certaines personnes sont chargées de protéger ce fleuve contre des détériorations. Je pense qu'ici, on a un stade intéressant de prise de conscience.
0: Sur l'histoire de puits de carbone, il y a des choses qui sont dites parfois, je pense, assez erronées. Par exemple, est-ce que c'est vrai que des jeunes plantations absorbent beaucoup plus de carbone que des forêts matures? Ça, c'est souvent dit. qu'en fait, il faudrait couper. C'est bien de couper, bien de mettre de nouvelles arbres, de nouvelles plantations, parce qu'en fait, ça va être meilleur pour le puits de carbone. Autrement dit, quelles sont les forêts qui sont les plus efficaces pour séquestrer le plus de carbone?
1: C'est très simple de répondre à ça. Personne n'y pense. L'unité de fonctionnement physiologique de l'arbre, c'est la feuille. Donc on peut calculer la surface foliaire d'un arbre, quel que soit son âge. Un jeune arbre qui vient de germer, il a 2-3 feuilles, c'est un nombre de centimètres carrés. Un arbre de 10 ans aura 8 mètres de haut, aura un certain volume de la couronne, mais ce qu'il faut, c'est compter le nombre de feuilles. Et un arbre adulte, un être solitaire, disons, qui fait 20 mètres de haut, qui a peut-être 100 ans d'âge, il a un nombre de feuilles de plusieurs centaines de milliers, ça peut être 400-500 000 feuilles, pour cet arbre individuel, chaque feuille ayant sa surface, et chaque feuille faisant sa photosynthèse. Et cet arbre dont je parle ici fait 0,2 mètre cube d'accroissement de bois par année. Si 0,2 mètre cube par arbre, ou bien par surface occupée par cet arbre, c'est beaucoup plus que si c'était des jeunes arbres qui n'ont qu'un mètre 50 d'eau. Donc pour un peuplement, il faut trouver l'optimum entre des arbres qu'on va pouvoir exploiter et des arbres qui sont là pour remplacer ces arbres exploités. Mais la force de frappe d'une forêt, dire ça d'une manière triviale, c'est la quantité de feuilles qu'occupe cette forêt. Et les arbres qui auront tous à peu près, sont très dynamiques lorsqu'ils sont jeunes, ils vont pousser très fort. Ils ont peut-être en moyenne, disons, j'ai l'image d'une forêt de 5 mètres de haut, ils n'ont pas encore occupé tout l'espace possible d'être occupé par cette espèce et n'ont pas encore tout le potentiel d'assimilation de carbone puisqu'ils n'ont pas encore atteint cette densité foliaire pour faire le maximum. Et ces jeunes arbres n'ont non plus les racines qui vont aussi profond que les arbres adultes pour aller chercher l'eau que les adultes savent chercher. C'est donc la force de l'âge de la forêt qui lui donne sa puissance. Et d'avoir plus qu'une trame, une strate de jeunes, il leur manque quelque chose. Il n'y a pas cette forêt avec sa puissance virile ou sa puissance de fécondité qu'ont les arbres adultes mélangés avec des jeunes, naturellement.
0: Oui, justement, j'allais dire, parce que je veux dire, ce serait magnifique d'avoir plein de rosettes très efficaces pour le puits de carbone, mais il faut aussi penser à l'avenir. Donc, quelque part, eux, ils vont mourir à un moment donné, et donc il faudrait quand même avoir le relève. Donc, c'est un peu pour ça que la forêt jardinelle ou les futaies irrégulières, comme on dit, c'est un peu les deux aspects, de maximiser, je pense, l'effet puits de carbone, mais aussi d'assurer l'avenir.
1: Oui, exactement. Ces forêts jardinées, des chiffres très simples, c'est 400 mètres cubes par hectare de matériel sur pied, comme on l'appelle. C'est le volume des arbres, là c'est très très prosaïque comme on parle, mais c'est le vocabulaire forestier. 400 mètres cubes sont debout, vivants, et faisant de la photosynthèse, ayant toutes ces millions de feuilles. 400 mètres cubes par hectare. Et ça, c'est une forêt qu'on gère selon donc la futaie jardinée, le prélèvement régulier. C'est des forêts qui n'entrent jamais en sénescence. Quelques arbres, on va les laisser mourir, mais le gros des arbres sont des arbres productifs qu'on va prendre pour leur bois. Et cette forêt produit 10 mètres cubes par hectare, par cet hectare et par année. Donc en 40 ans, on va pouvoir sortir 400 mètres cubes de bois, alors que la forêt n'a jamais disparu, elle est toujours là encore, puisque c'est les éclaircies. C'est des prélèvements qui provoquent les éclaircies, qui permettent à la lumière de revenir dans l'arbre, dans la forêt, et de refaire de la jeune repousse. Et ça, ça se fait aussi à petite échelle. Donc le travail du forestier, c'est de calculer la puissance de production d'une forêt à un endroit donné, et on peut très bien la mesure, on fait les inventaires, et on sait exactement combien on peut prélever pour maintenir cette puissance de production. Il n'y a pas besoin de tout remettre à zéro et de vouloir repartir.
0: Ernst, est-ce qu'il y a autre chose que tu veux rajouter? Est-ce qu'il y a un aspect important pour toi qu'on n'a pas encore mentionné?
1: Oui, l'aspect le plus important pour moi, c'est quand même ce qui est le plus critique maintenant, c'est le bassin amazonien. On a compris, la forêt a besoin d'une enveloppe. Les arbres sont à la fois des organismes et des organes qui peuvent faire cette enveloppe, qui constituent l'enveloppe de la forêt aussi, la canopée. Mais la forêt peut être aussi un organe de l'organisme suprême, c'est-à-dire la Terre est un organisme. Lovelock, etc., beaucoup de scientifiques le comprennent de mieux en mieux. La Terre a une physiologie. Et c'est étonnant que la zone la plus précieuse de la Terre, c'est là où l'impact solaire est le plus fort. C'est la ceinture équatoriale. Et si ici, cette enveloppe forestière que constitue la forêt tropicale équatoriale, amazonienne par exemple, venait à disparaître, à cet endroit, on a un impact solaire qui est encore plus fort qu'au Sahara et qu'au Kalahari, par exemple. C'est un impact absolument deadly.
0: Dévastateur.
1: Dévastateur, merci. Dévastateur. Et si on fait des trouées trop grosses, si on continue de dévaster, d'ouvrir cette forêt amazonienne, elle va commencer à brûler, elle va commencer à initier une désertification rasante comme on ne l'a jamais eue. Et ça, c'est l'urgence numéro un, c'est de créer, d'arriver à un moratoire de la détérioration de la forêt amazonienne. Elle concerne le monde entier dans sa physiologie.
0: D'accord, merci Ernst.
1: Sûr.

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2: Bonjour, nous sommes le 10 avril 2026. Vous écoutez l'Arc-en-ciel, l'émission de l'Accord, l'Assemblée citoyenne des originaires de Turquie. Aujourd'hui, je vais partager avec vous la suite de la conférence de Thomas Leroux sur 5000 vaches de Paris qui a été organisée par Histoire et Vie du Dixième. Je vous invite également ce dimanche de 11h à 14h au brunch de l'Accord au Devisu Bouchardon. Alors le 14 avril à 19h à la médiathèque Françoise Sagan, lancement de la publication En boulevard pour les premiers pas du cinéma, pour les cinéphiles surtout. 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
3: Le problème des flux de matière qui existent, c'est le fumier, puisque en fait, quand une vache mange, elle rejette tout par ses excréments ou par le lait, mais la plus grande quantité en poids, c'est les excréments, et donc il faut les évacuer, et ça, ça pose des problèmes d'hygiène publique, ça pose des problèmes d'odeur, évidemment, et donc il y a toute une série de, à la fois de règlements de police et aussi de répression contre ces étables urbaines si elles laissent s'accumuler du fumier plusieurs jours dans les cours communs.

Et alors, d'autres vendaient leurs résidus à des nourrisseurs. Hein. Et donc là, vous avez une carte à gauche dans le quartier de Sofwark, que c'est le quartier de la rive sud de la Tamise. Et c'est pas moi qui ai établi cette carte, c'est un collègue. Où on voit les brasseries qui sont entourées ici de rouge et les étables, les vaches urbaines qui sont juste à côté, avec des contrats de vente hein, qui ont été trouvés, qui établissent ce va-et-vient de matière. Et les industriels sont vraiment contents, ils le théorisent d'ailleurs, hein, c'est que grâce aux étables à vaches laitières, en fait, ils font des économies, ils peuvent permettre de vendre leur alcool moins cher. Et donc, tout à l'heure, on disait, ah tiens, le lait, c'est une conséquence de la consommation du café et donc une conséquence du système colonial. Et là, on arrive à l'autre bout de la chaîne. Grâce au lait, on peut produire plus d'alcool. Et vous savez que le 19e siècle, c'est le siècle de l'alcoolisme, parce que on pouvait produire un alcool aussi moins cher et qui a pu se vendre beaucoup plus dans la population. Donc, il y a un intermédiaire entre le café et l'alcool, c'est le lait. Et là, à New York, ça a pris des proportions très, très importantes. C'est la gravure, là, le dessin que vous avez à droite, 1858, ce dessin, parce que à New York, se sont mis en place des grandes distilleries de whisky très importantes. Vraiment, on est vraiment le début de la grosse industrie de l'alcool aux États-Unis et à New York en particulier, où là, les industriels ont compris le truc tout de suite et donc ont construit des étables directement en construisant leur distillerie. Donc là, vous avez par exemple les étables qui sont ici. Ici, c'est le réservoir des déchets de la distillerie qui est de l'autre côté. Donc les déchets passent ici, et ensuite vous avez une pompe qui achemine par des tuyaux le résidu encore tout chaud et tout liquide dans les étables urbaines. Et là en l'occurrence c'est la distillerie Johnson, c'est la plus grande distillerie, c'est la plus grande étable urbaine avec 2000 vaches, les unes à côté des autres, dans ces étables. Donc là il y a plein de témoignages, hein, il n'y a aucun doute là-dessus. Il y a des enquêtes journalistiques, il y a des enquêtes sanitaires, il y a des gravures, des dessins, même des plans qui montrent cet élevage hors sol industriel en fait. Et c'est dans ces étables-là, d'ailleurs, on voit la maltraitance, par ailleurs, qui est signifiée ici, maltraitance animale, des vaches qui sont en train de suffoquer. Et de fait, ces vaches avaient une espérance de vie de quelques mois seulement. Ça a provoqué, par ailleurs, un scandale du lait frelaté, non pas par adultération après, mais le fait que ce sont des vaches en mauvaise santé qui produisaient, donc qui produisaient un lait de très très mauvaise qualité. Alors, pour revenir un peu à Paris... C'est toujours cette figure de laitière et de nourrisseur. Mais petit à petit, la laitière, donc vous voyez une autre représentation de la laitière, c'est un personnage de la vie parisienne. Hein, c'est celle qui apporte les nouvelles ou c'est un lieu de sociabilité aussi, hein, quand on achète son lait dans le coin de la rue. C'est comme quand on va au marché quartier de nos jours. Et le nourrisseur qui devient également une figure urbaine. Du Paris des années 1820-1830, hein, ici avec l'abbé Dolière hein, qui fait un portrait du nourrisseur dans sa série Les Industriels. Et de fait, c'est une activité qui est devenue de moins en moins liée au monde agricole et de plus en plus liée au monde industriel, à tel point que le fameux Delanos du Faubourg Saint-Martin, c'était pas du tout un cultivateur au départ, c'était surtout un négociant, un marchand en gros, qui s'est chargé à partir des années 1830 de collecter donc du lait des campagnes environnantes avec l'argument de dire « moi je vais vous vendre du lait frais », de le collecter et de le vendre dans des crèmeries. Et très vite, il a eu 44 dépôts dans la ville. Faisant cela, il fait disparaître les laitières parce que le lait est vendu, en fait, collecté et vendu par des hommes et non plus par des femmes. Ça c'est une mutation assez importante de la filière laitière et c'est vendu en boutique par des crémiers et cette fois-ci ou des crémières, mais ça fait disparaître la laitière de la voie publique, pas d'un seul coup, pas complètement. On en retrouve encore en 1900 des laitières hein, dans la ville de Paris, mais la proportion des femmes laitières qui vendent le lait, elle passe de quasiment 100% en 1780 à 30% dans ces années 1830-1840 en fait. Donc le nourrisseur c'est qui? C'est, comme le dit le naturaliste Bosque en 1821, on donne ce nom à celui qui tient ses vaches dans l'intérieur de la ville pour en vendre le lait. Les méthodes qu'ils emploient pour augmenter la quantité de lait sont très dignes d'être connues. Et c'est de ça dont je vais vous parler pour terminer. Et une autre observation un petit peu avant, qui dit que l'observateur se transporte dans la plaine de Montrouge, donc là on est en

0: périphérie, même en banlieue, on va dire, l'industrie des habitants s'y est tournée du côté de la nourriture des bestiaux, et on y trouve une quantité d'économes dont la seule occupation sont, sous le nom de nourrisseurs, et de tenir et de nourrir des vaches, se contentant de les traire, sans porter eux-mêmes le lait au loin, donc là c'est par les laitières, d'autres personnes viennent les leur enlever, donc ça c'est les laitières. Et donc les méthodes des nourrisseurs c'est quoi? C'est de produire le plus de lait possible, en quantité, peu importe la qualité, et donc une des méthodes pour ça, c'est de les nourrir de façon surabondante, comme il est décrit à très nombreuses occasions, avec des aliments qui provoquent la lactation. Donc les aliments qui provoquent la lactation, en l'occurrence, ça va être les racines et les résidus industriels. Ce faisant, le lait est de bien moins bonne qualité, et ça, ça va être démontré, à tel point que, ce qui va être démontré ensuite, parce que ces vaches tombent malades, c'est qu'elles tombent malades notamment d'une maladie qui est bien connue, qui est la tuberculose bovine, qui est provoquée donc par ce système, alors par la contagion, mais qui est provoquée par ce système de promiscuité dans les étables, hein, puisqu'elles sont serrées les unes à côté des autres, elles ne bougent pas, pas d'exercice, elles sont nourries de façon surabondante, ce qui fait que leur physiologie, leur métabolisme se détruit. Et donc ça favorise en fait l'apparition de la tuberculose bovine. Et contrairement à certains observateurs sociaux, des écrivains, etc., ont alerté sur le fait que ce lait donc, pouvait contenir les germes de la maladie et le transmettre aux hommes. Et donc jusqu'aux années 1870-1880, les plus grands vétérinaires ou scientifiques de l'époque ont dit « non, c'est pas possible ». Notamment Huzard, hein, qui a pourtant bien décrit cette maladie qu'on appelait la pommelière. D'ailleurs, je vais vous lire un extrait juste après. Mais en gros, les gros scientifiques, ils ont dit « non, c'est pas possible que cette pommelière se transmette à l'homme ». D'autres auteurs qui n'étaient pas forcément des scientifiques et qui, en général, ne l'étaient pas, mais disaient « mais si, ce lait il est mauvais, il est produit par une bête qui est malade, donc il est forcément mauvais, donc ça transmet la phtisie pulmonaire, c'est-à-dire la tuberculose ». Donc en fait, ce n'est pas tout à fait la même, la tuberculose bovine et la tuberculose humaine, mais dans les années 1880, il a été démontré scientifiquement cette fois-ci que le bacille de la tuberculose bovine se transmettait à l'homme. En fait, hein. Donc il se transmet par la respiration, il se transmet par la viande, il se transmet aussi par le lait. Et le 19e siècle, c'est aussi le siècle de la tuberculose, et c'est le siècle où il y avait des milliers de vaches dans les villes qui produisaient un lait tuberculeux, en fait. Hein, donc c'est très difficile de dire si la cause c'est complètement le lait ou que le lait, il y a plein d'autres facteurs pour la tuberculose, mais ça a été un des facteurs parmi d'autres. Et donc pour terminer, trois témoignages sur ces conditions animales, parce que donc ce sont des nourrisseurs, ce ne sont plus des éleveurs, ce qui est très caractéristique de ce régime, de la ville industrielle, c'est que ces vaches, elles ne font pas de veau. Elles sont achetées fraîches vêlées en tout début de lactation. Elles sont mises en étable, et le nourrisseur les trait jusqu'à ce que le lait se tarisse. Au bout de quelques mois, le cycle d'une vache, hein, en tarissement de lait, c'est elle fait un veau tous les ans. La gestation, c'est 9 mois, donc elle est mise au taureau 3 mois à peu près après le vélage. Et la lactation, elle commence au vélage et elle se termine, il y a un tarissement du lait naturel quelques semaines avant le nouveau vélage. Hein, ça dure 10 mois, 10 à 11 mois, une lactation naturelle. Ben, en fait, les nourrisseurs achètent la vache fraîche vêlée et ils essaient de faire prolonger la lactation le plus possible. Donc il y a des techniques pour ça, castration de la vache, etc. Mais en général, ça dure 10 mois, 1 an, la lactation. Nourriture abondante pour qu'elle produise beaucoup. Et puis à partir du moment où elle ne produise plus que 4 à 5 litres, à peu près, elle devient plus rentable. Et donc elle est mise à l'abattoir et remplacée par une nouvelle vache fraîche vêlée. Alors, c'est pour ça que la productivité des vaches urbaines est importante. C'est-à-dire que les derniers mois où la lactation est plus faible, en fait, la vache est éliminée, donc on reprend une vache productive, et ce qui fait que ça maintient la production quotidienne à un rythme assez régulier. Donc c'est le système du nourrissage, sans élevage donc, puisque les vaches sont achetées. Alors la moyenne d'âge des vaches, c'est entre 4, enfin les vaches constatées, en tout cas telles qu'elles existent, entre 4 et 10 ans. Une vache, ça peut vivre 20 ans, souvent c'est mis à la réforme à 12 à 15 ans, hein, dans les systèmes d'élevage. Là, ici, elles sont souvent achetées à 6-7 ans en moyenne, parfois plus jeunes, parfois un peu plus âgées, ça dépend des marchés, ça dépend des circuits de vente, etc. Elles viennent essentiellement du Nord et de la Normandie. Elles sont achetées donc dans un moment où la lactation est la meilleure en fait. Hein. La lactation dans la vie d'une vache est bonne entre 6 et 9 ans. Elle est bonne tout le temps, je veux dire, mais elle est surtout optimale à cet âge-là. Et en fait, c'est la dernière année de vie de la vache. Hein, puisqu'après leur lactation, elles ne sont pas renvoyées pour l'élevage, elles sont mises à la boucherie. Donc voilà la vie d'une vache des nourrisseurs parisiens. Et donc Huzard, ce Huzard dont on a déjà parlé, qui va donc nier le fait que les maladies telles que la tuberculose peuvent se transmettre par les vaches urbaines, il a fait plusieurs descriptions du régime des vaches, et notamment la première vraie description en 1789, lors d'une première épidémie en milieu urbain. Là, on est en décembre 1789, et qu'est-ce qu'il dit? Donc, on les tient dans une clôture et dans un repos absolu. Donc, ça, c'est la stabulation permanente. C'est-à-dire que pendant plusieurs mois de suite, elles ne bougent pas de leur place. Hein. On ne les fait même pas sortir dans la cour pour aller boire à l'abreuvoir. Hein. Une fois rentrées dans leur nouvelle étable et attachées à une place, elles ne la quittent ordinairement que lorsque le propriétaire déménage ou pour être livrées au boucher. Ou conduites à la voirie. La voirie, c'est la décharge, hein, donc c'est quand elle est morte. Elles ne sortent même pas pour boire. Il en résulte que leurs ongles prennent un accroissement qui finit par leur ôter la liberté de marcher. Pourquoi? Parce que les sabots, en fait, c'est comme nos ongles. Hein. Si les bêtes ne marchent pas, les ongles poussent. Parce qu'ils ne sucent pas. Hein. Donc, si elles restent fixes, les ongles poussent. Ça peut aller jusqu'à 30 cm de long. Hein. Et que plusieurs ne pouvant plus se tenir debout par l'excessive longueur et la courbure de leurs pieds, qu'on n'a pas le soin de faire rogner, contractent l'habitude de rester longtemps sur les genoux. Les étables, ou plutôt les lieux auxquels on donne ce nom, et qui presque jamais n'ont été originairement destinés aux animaux qu'ils renferment, sont généralement mal construites, mal placées, mal tenues, basses, remplies d'ordures, n'ayant le plus souvent d'autres issues que celles de la porte, par conséquent mal aérées, toujours hermétiquement fermées. Quelques-unes de ces étables sont si basses qu'on ne peut y tenir debout, les vaches y sont très serrées et ne peuvent se coucher que l'un après l'autre. Donc là, on a plein de descriptions de cette nature, en fait, surtout que pour les nourrisseurs, un des facteurs de lactation, selon eux, c'était la grande chaleur. Il fallait qu'elles soient serrées et qu'elles aient chaud parce qu'il y avait un présupposé comme quoi leur lactation était supérieure dans ces conditions. Un autre témoignage, c'est celui de Jean-Baptiste Rougier de la Bergerie, qui était un agronome favorable à la modernisation agricole telle qu'elle apparaît ici, dans ce domaine de l'élevage ou du gouvernement des bêtes, et qui, à partir des années 1820, va se rendre compte des excès de ce type de gouvernement des bêtes. Il va prendre un peu le contre-pied de ce qu'il a écrit précédemment. Il va dénoncer ce régime des vacheries parisiennes, mais pas que parisiennes, mais surtout parisiennes. Et donc, ce qu'il écrit, notamment, hein, parce qu'il a écrit beaucoup de choses là-dessus, il décrit les vaches laitières, plusieurs classes de vaches laitières, celles qui font du beurre, celles qui font du fromage, celles qui font l'élevage, et il y a celles qui font du lait frais, pour être vendues frais. Et cette quatrième classe se compose de celles qu'on nourrit dedans et autour des villes, qu'on force au lait, qu'on aménage pour tous les mois de l'année, dans ce but, hein. Mais l'extrême ou le prodige de ces sources de lait se fait surtout remarquer à Paris et aux environs. Les vaches y sont moins une variété de la race bovine qu'une monstruosité à part. On y a trouvé le secret de convertir en lait la plus grande partie des substances fourragères, des liquides et jusqu'au sang de ces animaux. On y a trouvé le moyen de tenir les vaches dans une sorte d'appétit vorace, et en même temps dans un état perpétuellement maladif et tel que, semblable aux animaux dévêtus, elles redoutent et pourraient périr, ou sous un vent de bise, ou sous une pluie fine, froide. Parce que ce qu'il disait, c'est que ces vaches domestiques, en fait, elles sont complètement inadaptées aux conditions naturelles, non? Ensuite, hein, parce qu'elles ont vécu une réclusion. Dans les vacheries de Paris et des environs, il s'opère des métamorphoses faites pour étonner le naturaliste. Tous les organes de capacité y prennent une extension démesurée. La chair fuit les os même s'amoindrissent, la peau est moins un cuir qu'une mince épiderme, la corne des pieds s'allonge au point que la moindre marche fatigue ou blesse l'animal. Ce n'est plus, enfin, la vache de la nature. Et la dernière citation, et je terminerai là-dessus, elle provient du vétérinaire Hamon, qui était à l'origine de la fondation de la SPA, Société Protectrice des Animaux. Donc là, on est en 1846, c'est le début, en fait, c'est la création des statuts de la SPA. Et ce qui est intéressant, alors là, c'est tiré d'un autre écrit, mais ce qui est intéressant, c'est que ce Hamon, qui est mort jeune, hein, il est mort juste après, malheureusement, non seulement il a fondé la SPA, mais que dans le rapport dans le rapport remis au ministre pour une homologation de la SPA, et ensuite pour la création de la loi de 1850, c'est la loi Gramont sur la protection des animaux et contre la maltraitance animale. Donc c'est un rapport qui décrit la brutalité que les hommes ont envers certains animaux. Et tous les historiens de la protection des animaux, de la SPA ou des relations hommes-animaux ont régulièrement analysé ce rapport qui contient trois animaux, mais ces historiens se sont attachés à deux animaux seulement, c'est-à-dire le chien et le cheval, parce que ce sont des animaux plus populaires, sans doute, etc. Mais dans ce rapport, ils parlent aussi des vaches, et moi, j'ai jamais vu de choses de mes collègues là-dessus sur les vaches, mais il y a plusieurs pages sur les vaches laitières. Donc là, c'est tiré d'un autre extrait, mais il dit la même chose dans le rapport fondateur de la SPA. Donc là, Hamon écrit « Pénétrez dans les étables des nourrisseurs, qui trouvez-vous ? Dans chaque laiterie, 30 ou 40 vaches, serrées les unes contre les autres, sur du fumier épais, des excréments amoncelés comme à dessin. Pour habitation, un trou étroit. Dans ce trou, un air méphitique, ammoniacal, qui vous prend au nez à la gorge. Dès qu'une vache entre dans ce bouge, c'est une victime condamnée à mort, fixée par la tête à la mangeoire, où on en fait une fabrique de lait. » Donc c'est une expression qui circule depuis les années 1830. Et pour que la fabrique produise au gré du maître, celui-ci pousse à la nourriture et tient sa vache dans un repos absolu, persuadé que dans cette condition, elle rendra davantage. La vache devient malade, son lait diminue, le maître rédige une sentence de mort. La maladie augmente, la sécrétion du lait baisse encore. Quelle destinée, quel mécompte et quelle inconcevable pratique. Emprisonner un animal qui a besoin d'exercice, lui refuser l'air que Dieu a répandu autour de nous, voilà ce qu'on ne comprend pas. Cette fabrique de lait, sise au milieu d'une grande ville, n'est que trop souvent qu'une fabrique de poison que la société tolère. 8 ou 9 000 vaches forment à Paris une vaste entreprise alimentaire. L'hygiène publique réclame impérieusement la cessation de ces abus. Et en parlant de poison, donc, Hamon notamment pensait donc, à la pommelière, la phtisie pulmonaire, la tuberculose, hein, entre autres, qui... en l'occurrence là, provoquer un vrai poison pour la population, et plus généralement à la façon dont on nourrissait ces vaches et la mauvaise qualité du lait qui en découlait. Voilà, donc, pour terminer la petite conclusion, mais j'en ai fini, hein, c'est de vous représenter la carte que j'ai évoquée en introduction, c'est celle que Jean-Luc Pinol avait établie dans l'Atlas des Parisiens, donc avec toutes ces vacheries qui persistent encore, 1895, donc on est dans une intensité moins forte malgré tout, puisque en 1895, c'est le début du lait stérilisé, c'est le début des grands réseaux d'acheminement, notamment par chemin de fer. Enfin, chemin de fer, ça commence dès les années 1840. Hein. D'ailleurs, de l'anneau, au départ, c'est par voiture, puis ensuite par chemin de fer. Quelques traces actuelles dans la ville. Tout à l'heure, on a vu la tête de vache hein, en sculpture au passage de l'anneau. On en trouve d'autres dans le Paris, notamment du Nord-Est, hein, 11e, 19e arrondissement. Et encore, en 1900, des annonces de vente de fonds de commerce de vacherie. Et ici, on est sur l'île de la Cité, on est près de l'hôtel de ville de Paris, 18 vaches, premier choix, dans une vacherie de Paris, près de l'hôtel de ville en 1900, encore. Hein. Donc, en fait, c'est vraiment avec le lait stérilisé que toutes les vacheries parisiennes vont disparaître. La pasteurisation, elle a provoqué donc une baisse rapide, très rapide après 1910, de la place des vacheries parisiennes. Et même s'il en a existé jusque dans les années 1960, en fait, c'est devenu quasiment anecdotique, avec une disparition maintenant complètement totale de ces vacheries parisiennes. Voilà, je vous remercie.
1: Ben, merci beaucoup, c'était passionnant, hein, je pense. Hein. On va pas dire que c'était vachement bien, mais c'est pas facile. Et est-ce que vous avez des questions ?
2: Alors donc, j'ai deux questions. Merci d'abord pour cette présentation très intéressante. Alors la première question, c'est, vous avez parlé de la plaine de Montrouge. Il y a un endroit dans ce secteur qui s'appelle la Vache Noire. Est-ce que vous avez des éléments à nous dire là-dessus ? Oui, deuxième point, vous avez un petit peu abordé le sujet, mais très très rapide. Quelles étaient les espèces de vaches qui étaient... Oui, vous avez parlé de Normandes. Bon, enfin, si vous pouvez parler un petit peu. Voilà, merci.
0: Alors, la vache noire, c'est le nom de pas mal d'enseignes de vente de lait. Parce que donc, on a parlé des cafés, etc. Il y a aussi les cabarets, les auberges qui vendent du lait. Et pour signifier la bonté du lait, Elles appelaient souvent la vache noire. Donc on en trouve à Belleville, on en trouve, il y a juste à côté, rue de Chabrol, il y avait une enseigne de la vache noire avec une vacherie. D'un lait censément être réputé d'ailleurs, le nourrisseur de l'époque s'appelait Damoiseau, et il donnait du mercure aux vaches pour que le lait contienne du mercure, qu'il soit assimilé et ensuite c'était donné aux nourrissons syphiliques. Et voilà, donc la vache noire signifiait plutôt, ça avait une résonance d'un bon lait. Pourquoi ? Parce que il y a un imaginaire de quelle vache produit le meilleur lait, et la vache qui produit le meilleur lait, c'est la vache noire. C'est la vache qui a un poil noir. Ça, c'est une idée de certains agronomes ou de certains éleveurs qui existent encore jusqu'au milieu du 19e siècle. Alors, les scientifiques battent en brèche cette idée. Donc, pour le lieu dit la vache noire de Montrouge et d'Arcueil, il est probable... Alors, moi, j'ai une archive de 1819 sur la vente d'un fonds de commerce à la vache noire. Donc il est probable qu'il y avait des nourrisseurs, et il est probable qu'il y avait des nourrisseurs qui vendaient leur lait sous une enseigne de cabaret. Donc la vache noire, toutes les vaches noires à la vache noire que j'ai trouvées, ce sont donc des enseignes de cabaret ou d'auberge qui vendent du lait. La deuxième question, c'est sur le type de vache. Donc en fait, jusqu'aux années 1840-1850, c'est-à-dire le début de la naissance institutionnelle de ce qu'on appelle la zootechnie, c'est-à-dire la science de l'animal utile pour des raisons économiques, il n'y a pas vraiment de sélection très rationalisée de type de vache. Par contre, les nourrisseurs parisiens, eux, ils savent à peu près à quel éleveur s'adresser pour avoir une bonne vache laitière. Parce que les éleveurs eux-mêmes, ils ont une pratique par sélection, de génération en génération. C'est-à-dire s'il y a une bonne vache, qu'il y a une génisse. S'il y a une bonne laitière, ils vont garder la fille, donc la génisse, pour en faire une nouvelle vache laitière, etc. Donc il y a une forme de sélection comme ça. Et donc en gros... On va dire 60% des vaches, c'est un peu à la louche hein, le pourcentage, hein, c'est pas issu de statistiques. 60%, plus de la moitié des vaches parisiennes viennent du nord de Paris, c'est-à-dire du nord de Paris, de l'Artois, des Flandres, du nord de la Picardie, ce qu'on appelle des Flandrines. Mais ces Flandrines elles-mêmes, c'est pas une race, c'est une zone de captation de marché. En fait, hein. Parce que ces Flandrines, elles sont à poil rouge, à poil noir, à poil blanc, voilà. En fait, on les appelle les Flandrines parce qu'elles sont vendues par des éleveurs de cette région. C'est pareil pour les Normandes, elles n'ont pas un type racial, enfin, si on peut parler comme ça, défini. Elles viennent, les Normandes, c'est celles qui sont élevées par les Normandes, en fait. Alors, la race en particulier, ça va venir des acteurs de la zootechnie, justement, qui vont, eux, arriver par une sélection de races pures. Hein, alors, en Angleterre, Backwell, au XVIIIe siècle, avait déjà raisonné comme ça. C'est un agronome éleveur des campagnes anglaises qui avait déjà essayé de créer des races pures. Donc, il y a des politiques gouvernementales associées au mouvement de la zootechnie au cours du XIXe siècle qui mettent en place des filières de races et qui vont créer les herd books, c'est-à-dire ces livres généalogiques qui permettent d'attester de telle ou telle vache et telle ou telle race, en fait. Et c'est de là qu'on va commencer à créer des filières laitières qui reposent sur des races spécifiques. Donc, c'est un mouvement d'ailleurs qui a commencé à exister pour la fabrication de fromage et de beurre dans certaines régions de Hollande et de Suisse par ailleurs. Hein. Mais sur les nourrisseurs parisiens, il n'y a pas vraiment de race en tant que telle, il y a plus d'une zone, un vivier de recrutement, on va dire, pour acheter ces bêtes qui sont plus liées à des éleveurs, des filières de négociants qui connaissent bien les éleveurs, qui peuvent assurer aux nourrisseurs que ça serait une bonne vache parce qu'ils l'ont acheté à tel éleveur, etc. Il y a un intermédiaire entre l'éleveur et le nourrisseur, c'est le négociant, ce qu'on appelle le marchand de bestiaux. Donc pas vraiment de race, par contre des zones d'élevage réputées qui ont fait leurs preuves et qui sont la source d'approvisionnement du bétail urbain.
3: Moi, j'ai une question sur les débuts de l'alimentation par le lait. Si j'ai bien compris, c'est au moment de la Révolution française avec l'épuisement des rentrées. Mais ça commence à 1750. Alors, comment ça se passe? Est-ce que c'est vraiment avant? Est-ce que la campagne et la ville prennent du lait ou pas du lait en fonction du lieu? Voilà.
0: Alors, bon, j'en ai parlé un petit peu, hein, c'est le début de la consommation du café essentiellement. Non, le café, c'est donc le début du café, c'est 1669, enfin un premier café qui ouvre, et puis le début de la consommation du produit, le café, c'est les années 1660 à Paris. Et ça se développe petit à petit, ça prend quelques dizaines d'années, parce que Madame de Sévigné, par exemple, en 1690, est souvent c'est un marqueur pour le début de la consommation du café au lait, écrit plusieurs lettres dans lesquelles elle dit qu'elle se soigne grâce au café au lait. Et donc ça, c'est un marqueur, parce que Madame de Sévigné, c'est une personne importante, et puis c'est des lettres qui ont circulé, etc. Ensuite, la consommation du lait, elle s'étend progressivement en proportion de l'augmentation du café, et en fait, c'est exponentiel, parce qu'on part de rien, et puis on arrive à une consommation très importante, à peu près 10 centilitres par jour par habitant en 1790. Hein, à peu près. Donc les étapes ensuite de la progression sont difficiles à mesurer, mais... On passe de 3000 vaches à peu près tout autour de Paris en 1760 à 5000 vaches dans les années 1790. Donc on peut dire qu'il y a plus 70%, et que cette proportion d'augmentation, elle est un peu la même entre 1720 et 1760. Donc la consommation de lait, son niveau de consommation a augmenté progressivement et régulièrement, globalement, entre 1720 ça existait un peu avant, entre 1720 et 1850, et après 1850, ça a plutôt stagné. Hein, donc sur des niveaux qui partent sans doute à peu près de 5 centilitres par jour et par personne dans les années 1720-1730, on passe à 10 à la fin du XVIIIe siècle, on passe à 20 en 1850. Donc la consommation comme aliment, elle commence avec le café, parce que c'est ajouté dans le café, c'est donc un aliment, parce que ça, c'est plus qu'anecdotique, c'est pas un médicament qu'on prend comme ça, juste un petit peu de lait pour soigner... une petite maladie, etc. Par ailleurs, c'était prescrit comme médicament assez longtemps, le lait, hein, mais c'était, dans les volumes, c'est pas très important et c'est pas considéré dans ces cas-là comme un aliment.
4: Oui, bonjour. Vous nous avez montré une carte au tout début de votre conférence, 1761. On voit des vacheries autour de Paris. Est-ce que c'était des, ce qu'on appelle des fermes toutes classiques où les vaches allaient au pré ou... Et donc ma question, je voulais savoir quand commence exactement la stabulation, c'est-à-dire des vaches recluses complètement dans les bâtiments. Et puis, deuxième question, cette histoire de lait comme aliment, on utilisait bien le lait dans la cuisine de tout temps. Donc je pense que le lait arrivait à Paris quand même en ville pour dans les cuisines soit aristocratiques, soit les cuisines populaires pour la gastronomie classique, non, j'imagine.
0: Alors, je réponds déjà à cette question. Oui, tout à fait. Il y a des livres de gastronomes du XVIe siècle qui montrent qu'on utilise du lait dans la cuisine. C'est un peu l'image de la crémière que je vous ai montrée aussi tout à l'heure. Alors, souvent, c'est de la crème, en réalité. C'est rarement du lait en tant que tel, mais on utilise quand même du lait pour faire des sauces, etc. C'est vrai que c'est pas complètement inconnu. Et dans les campagnes, on boit du lait aussi. Donc, s'il y a trop de lait pour le veau, etc., le lait, il n'est pas jeté, il est bu. Donc ça, c'est vrai. Ça, c'est un phénomène qui n'a pas du tout entraîné la création de vacheries, parce que les aristocrates, les bourgeois, ils ont leurs propres éleveurs dans leur. Éventuellement, même directement dans leur parc, parce que leur parc est assez grand pour qu'ils aient une vache ou deux. Et ça suffit en fait pour leur alimentation, pour la gastronomie, etc. Donc on est sur des volumes très faibles, globalement, on est sur des volumes très faibles, qui n'entraînent pas un régime de vacherie urbaine et de stabulation. On est encore dans un régime d'élevage par ailleurs, hein, donc les grands seigneurs qui ont une ou deux vaches pour faire leur lait pour eux ou leur domestique ou pour leur cuisinier, etc., eux, ce sont des vaches d'élevage, et elles pâturent. D'ailleurs, tous les grands aristocrates, etc., qui continueront à boire du lait, vouloir la grande gastronomie, mais ils ne prendront pas le lait des vaches de Paris, ils vont aller prendre le vache qui pâture encore. Donc avant ces années 1750-1760 à peu près, et donc déjà au XVIe-XVIIe siècle, le lait est utilisé en cuisine, mais vraiment pour la haute gastronomie et dans certains lieux très très spécifiques, et donc sur des volumes minimes. Et ça ne provoque pas du tout le phénomène que j'ai décrit.
4: Excusez-moi, vous voulez dire que le peuple, le bourgeois, le peuple n'utilisait pas quotidiennement le lait?
0: Non, c'est ce que je dis exactement, c'est ça. Et d'ailleurs, il y a tout un préjugé sur le lait comme aliment. Hein. C'est longtemps, le lait est vu comme quelque chose d'assez... Alors, sauf par les grands cuisiniers, justement, qui arrivent à sublimer cette substance dans des plats. Mais vraiment pour quelques cours royales ou princières, ou parfois des grands bourgeois. Hein, mais le lait est vu comme une boisson barbare. Hein. Vraiment, c'est... Je vous renvoie à l'article lait du médecin Vénel dans l'encyclopédie Diderot et d'Alembert. Le lait, c'est... un breuvage barbare, c'est le breuvage des paysans, incultes, ignorants, et le monde urbain, il doit pas boire du lait, il doit boire du vin, il doit boire autre chose. Hein. Donc, de fait, le lait est rentré en consommation habituelle, alimentaire habituelle, et donc ensuite consommation de masse, avec le café. Donc je suis assez affirmatif par rapport à ça. Ça ne veut pas dire qu'il y ait d'autres usages qui n'existent pas, mais c'est très très anecdotique. Hein. J'ai d'ailleurs parlé des cours princières hein, qui avaient leur laiterie à Fontainebleau. François Ier met en place aussi une laiterie. Hein, mais c'est à titre vraiment... on n'est pas dans les pratiques de consommation de masse, hein, de consommation courante. Ensuite, là, ici, sur ces étables, c'est les deux. On a à la fois de la stabulation. Alors, la stabulation... Il faut quand même préciser que c'est une pratique qui existe dans les campagnes depuis très longtemps, l'hiver. Dans la plupart des régions, pas toutes, hein, en Normandie, en Angleterre, les vaches, elles sont dans les prés, même l'hiver, hein, souvent, quand les conditions météorologiques le permettent, qu'il y a de l'herbe, c'est plus économique, les vaches sont en meilleure santé, etc. En général, à la sortie de ces mois d'hiver en stabulation, elles sont mal nourries déjà, mais elles sont complètement... affaibli. Hein, mais il y a toujours eu un espèce de mix hein, entre pâturage et mise à l'étable, ne serait-ce pour des conditions météorologiques, etc. Là, ce que je décris, c'est le phénomène de stabulation industrielle qui est permanent et qui se fait par renouvellement du cheptel dans le but d'une alimentation. Donc là, dans le cadre, en 1761, de ces vaches périurbaines, hein, parce qu'on est dans Paris, mais dans des espaces où il existe encore des pâtures, des jardins, etc. Là, on est sur un système qui se met progressivement vers la stabulation permanente, mais qui n'y est pas encore complètement. Et ça dépend des étapes.
4: Excusez-moi, là, on est à l'extérieur des murs des fermiers généraux, d'après ce que je vois.
0: Non, on est à l'intérieur, là. Hein. On est à l'intérieur du mur des fermiers généraux. On est, alors, les limites, là, ici, c'est le mur des fermiers généraux, justement. C'est le Paris de 1800 jusqu'à 1860. Hein. C'est le Paris des 12 arrondissements. Là, on a le 12e arrondissement, là, on a le 11e, etc. Donc, c'est pas ça le mur des fermiers généraux, hein, c'est ça.
4: J'avais confondu. Oui.
0: Ouais. Donc, mais malgré tout, alors là, on est dans des étapes périurbaines qui pratiquent, si elles le peuvent, qui pratiquent la stabulation saisonnière, et si elles disposent de prêts, ça coûte déjà souvent un peu moins cher, c'est moins compliqué au niveau de la logistique, et le lait est meilleur, et les vaches sont en meilleure santé, donc elles profitent des prêts. Un peu comme en Angleterre, où c'est plus systématique encore jusqu'aux années 1810-1820. Mais là, on est aussi, pour certaines étables, le nourrisseur n'a pas forcément d'accès aux prés, etc. Et donc, il arrive que dans certaines de ces étables, on soit en stabulation permanente toute l'année. Ça se met, vous voyez, l'évolution que je décris, c'est sur plusieurs dizaines d'années. Hein. Donc, ce n'est pas évident de dire à partir de quand et pour qui, etc. Parce que là... En gros, on a 500 nourrisseurs sous la Révolution française en même temps. Ici, on doit en avoir entre 250 et 350, à cette période-là, peut-être plutôt 250. Donc, il y en a qui pratiquent la stabulation toute l'année parce qu'ils n'ont pas réussi à avoir une location de prêt, ou parce qu'ils trouvent que c'est plus pratique comme ça, ou parce qu'ils sont plus proches de la ville. Il y en a d'autres qui sont propriétaires d'un terrain et donc ils vont permettre aux bêtes de... etc. Donc, on a très peu, malheureusement, de... Il faudrait voir sur ces 250 qu'est-ce qu'ils font exactement, mais c'est pas possible. On a quelques témoignages de pratiques qui montrent qu'on s'oriente massivement, et ensuite pour tous les nourrisseurs parisiens après, à partir des années 1800, sur une stabulation permanente pour tout le monde. Mais là, on est encore dans une phase de transition à la fois urbaine, transition dans les pratiques d'élevage, et de fait, à cette période-là, on trouve encore des taureaux dans certaines des étapes, notamment dans les inventaires après décès, ce qu'on ne trouve plus du tout après. S'il y a un taureau, c'est-à-dire qu'il y a de l'élevage. S'il y a de l'élevage, c'est probable, à presque à 95%, qu'il y a du pâturage. Hein, donc, voilà, c'est par des indices comme ça qu'on trouve. Sous la Révolution française, le recensement de 1800 avec les 5000 vaches, il y a un taureau seulement. Hein, donc, non, il y a deux veaux. Donc l'élevage est devenu complètement résiduel. Hein. Complètement résiduel. Ensuite, et ça complète un peu la question, mais c'est pour vous montrer un peu le processus. Ensuite, là, la situation 1760, on retrouve à peu près cette situation 1820-1840, mais en banlieue, avec l'urbanisation. On retrouve à nouveau, parce que la demande urbaine est telle qu'il y a des fermes de banlieue qui se mettent en place pour le lait, hein, disparition des bœufs, disparition de l'élevage, etc. Là, c'est pareil, ça se fait progressivement. En 1819, il y a quelques enquêtes agricoles dans les départements menées par les préfets, les sous-préfets, etc. 1819, on trouve de l'élevage résiduel. Hein, pour 10 vaches, on trouve une à deux génisses, en général, hein, entre 10 et 20% de génisses. En 1830, il n'y a plus de génisses en banlieue parisienne. Donc, il n'y a plus d'élevage. Et par ailleurs, ça, c'est une question qui n'est pas complètement résolue. Est-ce qu'en banlieue lointaine, là où on est encore dans le milieu rural, est-ce qu'on est en stabulation permanente ou pas? Parce que avec les politiques d'hygiène publique, l'amélioration du charroi et tout ça, il y a un éloignement des vacheries urbaines. Hein. Est-ce que le régime de stabulation qu'on trouve en ville, on le retrouve à la campagne? Ce que je peux dire, c'est qu'on ne retrouve plus l'élevage. L'élevage a disparu, donc on est vraiment dans un régime de nourrissage. Quant à la stabulation, c'est un peu plus compliqué parce que c'est pareil, ça dépend de témoignages. Alors, dans les traités qui parlent de ces choses-là, de les vaches laitières, etc., la banlieue, souvent, elle n'apparaît pas beaucoup, mais quand elle apparaît, là, j'arrive sur une conclusion qui est plus proche de la stabulation permanente, effectivement. Peut-être avec des moments de pâturage après les moissons à l'automne, sur les chaux, des choses comme ça. Mais malheureusement, ces espaces périphériques, ce n'est pas ceux qui ont intéressé le plus de monde dans les documents. Donc, c'est toujours des espaces où il y a des incertitudes. Donc voilà le tableau d'ensemble. Hein. Une période durant laquelle se met en place progressivement une stabulation. Ensuite, une stabulation qui est systématique et générale dans la ville. Et avec l'urbanisation, l'amélioration des transports, il y a un desserrement du réseau des vacheries en ville qui se remettent en banlieue. Et ça s'accentue d'ailleurs avec les chemins de fer, puisqu'avec les chemins de fer, il y a un approvisionnement qui, l'aire d'approvisionnement s'étend encore. Et là, on a des situations diverses avec des cultivateurs qui pratiquent la stabulation permanente, d'autres qui bénéficient sans doute de pâturage et ça leur semble mieux. Comme ça, on trouve les deux exemples. Quant à quantifier le phénomène, c'est difficile. En tout cas, 1856, il y a une grande étude sur les bovins, dans les bovins du rayon de Paris, comme on disait, le rayon de Paris, c'est-à-dire l'aire d'approvisionnement de Paris. Et en l'occurrence, là, c'était le Nord. C'est pas une étude sur la Normandie, le Sud ou la Beauce, etc. C'est vraiment le Nord. Donc, écrite par Le Four, inspecteur général de l'agriculture, 1856. Lui, ce qu'il dit, et c'est un ouvrage très détaillé, hein, ce qu'il dit, c'est que le régime stabulatoire s'est étendu à tout le rayon de Paris. Hein. Je pense qu'il y a des exceptions. D'ailleurs, il décrit, mais là, on est vraiment vers du côté d'Avesnes ou du Boulonnais, des bêtes qui pâturent, hein. Mais ce ne sont pas des bêtes qui approvisionnent Paris en lait. Ce sont des bêtes qui sont liées à l'élevage et qui vont permettre justement de faire un élevage de vaches qui ensuite vont être achetées par les nourrisseurs parisiens. Donc voilà, il y a quand même des situations sans doute qui sont très variées en fonction des éleveurs, des nourrisseurs. Ils ne pratiquent pas tous la même chose, mais le schéma général, c'est celui-là.
5: Merci. J'ai une question vraiment triviale. Est-ce que le sens actuel du mot vacherie doit quelque chose aux vacheries du 19e, et notamment à ce qu'on y faisait subir aux vaches?
0: Je ne pense pas, parce que ce mot vacherie, il existe depuis très longtemps, mais là, il suffit de regarder l'étymologie du mot vacherie, mais je crois qu'au 15e, 16e siècle, il existe déjà dans son sens quasi actuel. Hein. Donc, ce n'est pas ce régime-là. En revanche, est-ce que c'est lié au mauvais traitement que l'on accorde à ces animaux, etc., peut-être, mais je ne peux pas vous répondre plus. Mais en tout cas, ce n'est pas lié à ces vacheries parisiennes ou londoniennes.
5: J'aimerais savoir, depuis Louis XIV, on connaissait la conservation par le froid. Est-ce que ça a joué un rôle avec le lait ou pas du tout?
0: Alors ça, c'est une question qui est tout le temps présente. Hein. Comment mieux conserver le lait? Donc il y a plusieurs façons de le conserver. Alors par le froid, oui. Sauf que c'est pas pratique du tout, ça coûte cher, etc. C'est pour plutôt des produits de luxe ou pour les poissonniers, des choses comme ça. Donc le lait, toutes les tentatives qui ont été faites pour le conserver par le froid, etc., ça s'est avéré compliqué. Dans les laiteries, alors, le froid, on sait que ça permet la conservation, ça améliore, ça allonge la durée de conservation, hein, parce que du coup, les bactéries se développent moins vite. Donc, la première étape, c'est d'avoir un lieu pour stocker le lait frais. Donc, on met ça dans des pots, dans de l'eau froide, la plus froide possible, à l'abri du soleil, évidemment, dans des pièces en sous-sol qui font entre 11 et 13 degrés, des choses comme ça. Donc, il y a une première phase après la collecte de conservation par mettre le lait dans des pièces froides, les plus froides possibles. Hein. Ensuite, pour le transport, parce que c'était la question du transport qui était la plus compliquée, eh bien, il n'a pas eu de solution de transporter avec de la glace, par exemple. Quoique cette idée, elle est déjà là au XVIIIe siècle. Il n'y a pas de solution de transport du lait. Ce lait se transporte dans des pots. C'est difficile de le transporter autrement que dans des pots à lait, parce que ça ne se conditionne pas comme un autre produit. Et donc, il n'y a pas eu de contenant avant les années 1830-1840. Où il y avait un système de réfrigération. Ensuite, dans les années 1830-1840, se met en place un transport à plus longue distance, soit par voiture, charrette, etc., soit par wagon ensuite de chemin de fer, donc après 1842-1843. Dans ce cadre-là, il y a des tentatives qui sont faites pour mettre les pots de lait dans des blocs de glace, etc. Ça ne marche pas vraiment parce que ça coûte trop cher, c'est pas pratique et tout ça. Enfin, en tout cas, c'est pas avant la fin du 19e siècle que le vrai transport à réfrigération se met en place. Alors les deux autres moyens de conservation, du coup, qui vont être plus utilisés, le premier, c'est d'ébouillanter l'eau pour tuer les bactéries et pour retarder leur réapparition et leur redéveloppement. Donc le fait de faire bouillir l'eau, de faire bouillir le lait, donc il y a toute une technique hein, pour le faire bouillir, etc., sans qu'il brûle, etc., ça permet de stabiliser un peu le produit, et c'est ce que fait Delanos de la Cour, etc., ils vont faire bouillir l'eau à certains lieux de collecte, pour pouvoir le remettre dans des pots, et pour pouvoir que ça dure jusqu'au transport à Paris. Alors le problème, c'est que ça coûte aussi un peu d'argent. Donc il y a toute une tension entre le conserver de plus longtemps et le coût que ça provoque. Hein, donc ça c'est quelque chose qui est connu. Ce que les paysans font aussi hein, quand ils ont une quantité de lait un peu plus grande que d'habitude qu'ils veulent le conserver, ils le font bouillir. Ça leur permet de le garder un peu plus longtemps. Alors il y a plusieurs inconvénients, ça altère la qualité nutritive du lait et le goût n'est pas aussi bon. Donc ça, c'est aussi des inconvénients, vous voyez, donc ça n'a pas été énormément utilisé. Donc je vais un peu plus loin de votre question, mais c'est pour faire le tour de la conservation. Et le dernier élément qui a eu plus de popularité, en tout cas dans ce cadre de régime de cette filière du lait par les nourrisseurs et ensuite par les collecteurs de banlieue et un peu plus loin avec les chemins de fer, ça va être d'ajouter un produit chimique qui retarde l'acidification, la coagulation, et qui retarde donc le développement des bactéries qui provoquent l'acidification du lait justement. Ce produit, c'est le bicarbonate de soude, qui avait l'avantage d'être pas trop cher. Et donc, effectivement, ça retardait l'acidification. Et donc, les négociants, en gros, mettaient du bicarbonate de soude à leur point de collecte dans les stations, donc dans la campagne, pour que le lait se conserve au moins 24 à 48 heures. Alors l'inconvénient de ça, c'est que ça altère aussi la qualité du lait et que ça donne aussi un goût si on met trop de bicarbonate de soude. Ça a été un produit controversé sur lequel les chimistes ont considéré que c'était pas mauvais pour la santé, mais que notamment des agronomes ou des observateurs sociaux, urbains, etc., considéraient que c'était un poison en fait pour... Pour ceux qui en buvaient. Donc c'est toujours des produits très très controversés, mais voilà. J'ai fait tour à peu près des principaux conservateurs. Après, il y a d'autres techniques de mise en conserve, de déshydratation, etc., mais qui ne fonctionnent pas vraiment avant les années 1880, en fait, 1860-1880. Donc qui n'ont pas vraiment de réalité pratique dans le cas que je vous ai exposé.
6: Oui, j'avais une question plus technique. Vous avez cité à un moment donné Backwell, qui est un éleveur de moutons anglais qui a fait beaucoup de recherches pour après créer les herbooks. Et vous avez montré souvent des images de Londres qui faisaient de l'élevage intensif en stabulation. Est-ce que vous pensez que les Français se sont inspirés directement des Anglais de Londres pour faire ces élevages intensifs à Paris, de stabulation où les animaux ne sortaient pas, enfin les vaches, ou est-ce qu'ils se sont inspirés des Pays-Bas? Parce qu'en fait, tout ça, ça vient des Pays-Bas. Mais les Pays-Bas, c'est aussi expliqué par le fait que c'est un tout petit pays, pays plat, et que les élevages intensifs en stabulation, enfin enfermés, ça vient de ce pays-là. Est-ce que vous avez une origine exacte de l'influence des Parisiens sur pourquoi ils enfermaient? Parce que c'est quand même pas un truc normal, en fait. Enfin, vous voyez ce que je veux dire. C'est vrai.
0: Alors, sur Backwell, alors, qui a travaillé aussi sur la sélection des bovins, hein, pas seulement les moutons, lui, il travaillait sur un système de sélection par consanguinité, et qui, à l'époque de l'émergence des vacheries, etc., est complètement sans influence, parce que, premièrement, il est remis en cause, très fortement, ce système de sélection par consanguinité, dans les milieux vétérinaires, agronomiques et de l'élevage, globalement. C'est sa première raison, et que par ailleurs il n'y a pas de technique vraiment de sélection des nourrisseurs parisiens. Ils achètent, comme je l'ai dit, à des marchands qui s'assurent de vaches qui ont fait leurs preuves, et parce qu'elles ont déjà 2 à 3 ans de vie d'élevage, de reproduction, dans des zones qui ne sont pas encore liées à tout ce système de sélection industrielle, en fait, hein, sélection par l'individu, etc. Donc, ça ne veut pas dire que les éleveurs eux-mêmes ne pratiquaient pas la sélection, ils le faisaient par la pratique, etc. Sur ce qui est de la stabulation proprement dite, sur laquelle je crois que Backwell n'a pas vraiment écrit, enfin, j'ai pas vu de choses là-dessus, en tout cas, sur la stabulation en tant que telle, donc, c'est vrai que, donc, comme je disais, elle existe de façon saisonnière dans la plupart des régions d'Europe. Il existe certaines régions d'Europe depuis le XIVe siècle qui ont poussé à l'intensification de la production laitière pour fabriquer du fromage et du beurre. Les Pays-Bas sont dans ce cas-là. La Suisse aussi. Et diverses zones de la Flandre. Donc, pas partout en Flandre, mais dans certaines régions. Un peu en Angleterre aussi. En Angleterre, en l'occurrence, il n'y avait pas de stabulation. C'est le pays qui a résisté à la stabulation le plus longtemps possible. C'est-à-dire que même dans les grandes régions de fromage et de beurre anglaises, les vaches, elles sont en pâture, elles sont dans des étables le moins longtemps possible. Hein. Il y a une tradition, il y a aussi des bons pâturages, etc. C'est un peu en Écosse qu'on peut retrouver des techniques de stabulation à la fin du XVIIIe siècle. Hein. Donc effectivement, si on recherche l'histoire longue de la stabulation, on peut aller du côté des Romains aussi qui l'a pratiqué. Hein. Donc, moi ce que je dis, je ne dis pas que la stabulation a été complètement inventée par le régime des vacheries urbaines parisiennes. Je montre le processus de leur apparition à Paris lié à la consommation de lait frais. Effectivement, sous les Romains, on a des formes de stabulation. Est-ce qu'elles sont permanentes toute l'année, etc. Je crois que les historiens ne sont pas forcément tout à fait d'accord là-dessus. Et elles sont sans doute majoritairement saisonnières. Aux Pays-Bas aussi, elles sont majoritairement saisonnières. Il est vrai qu'il y a une forme d'intensification. La qualité du beurre, alors, un aspect très différent, c'est que le beurre et le fromage, on peut très bien saisir leur qualité, etc. Alors que le lait, c'est beaucoup plus difficile, c'est quelque chose de fluide et qu'on doit consommer tout de suite. Donc pour constater la qualité d'un produit, le beurre et le fromage, c'est assez facile. Le lait, c'est difficile. Donc, c'est assez facile de vendre du lait qui n'est pas de bonne qualité. Par contre, de vendre du beurre qui n'est pas de bonne qualité, ça, c'est plus difficile. Alors, il existe plusieurs marchés du beurre. Il y a des beurres qui sont très chers. Le beurre hollandais, il est assez cher, il est très réputé. En France, il y a le beurre d'Isigny qui est très réputé aussi. Le beurre de Gournay. Et puis, il y a des beurres. On fabrique du beurre un peu partout, qui est beaucoup de moins bonne qualité de ça. Mais donc, en tout cas, aux Pays-Bas, où effectivement la mise en étable, elle existe au XIVe siècle, au XVe siècle, elle est premièrement majoritairement saisonnière. Bien que ce soit un pays dense, urbanisé, il reste de nombreuses prairies autour. Et deuxièmement, les producteurs font très attention à la qualité, ils ne leur donnent pas n'importe quoi à manger. Et notamment, ils ne leur donnent pas ce que vont leur donner les nourrisseurs du même pays, des Pays-Bas, qui sont dans la ville. Les producteurs de beurre, ils donnent en général pas de résidus de distillerie, de résidus de brasserie, etc. parce qu'ils savent que le beurre qui est produit, il est mauvais. Il y a plein de constats là-dessus. Donc, oui, il y a une intensification de l'élevage aux Pays-Bas à partir du XIVe siècle et jusqu'au XVIIe siècle, avec une forme de déclin au XVIIIe siècle, hein, parce que le Pays-Bas perd des habitants au XVIIIe siècle. Il faut aussi avoir ça à l'esprit. Donc, à la période là que je m'en place, les Pays-Bas ont perdu de leur superbe pour le beurre et le fromage, et il y a un déclin démographique. Mais en tout cas, dans le régime des étapes des Pays-Bas, premièrement, il y a de l'élevage. Enfin, je ne l'ai pas dit, mais je le redis, il y a de l'élevage. Les bêtes sortent majoritairement dès qu'elles peuvent, dès que c'est possible, et il existe un système de prêts, et les producteurs font très attention à la qualité. Ce qui n'est pas le cas des nourrisseurs. Les nourrisseurs, clairement, c'est la quantité qui est importante, ce n'est pas la qualité. Hein. Donc voilà, il y a une filiation, je suis d'accord avec vous, hein, et, la stabulation n'a pas été inventée en 1770 à Paris. Elle apparaît, elle se met en place, elle se systématise et elle prend une forme industrielle et massive dans ce cadre de processus. Mais il existe bien d'autres exemples antérieurs qui ne prennent pas tout à fait les mêmes formes et une forme un peu moins exacerbée à mon sens.
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13: Salut à tous, vous êtes à l'écoute de l'émission de Radio Déclic sur FPP 106.3. Au sommaire aujourd'hui, vous écouterez un conte d'Enzo. Il y aura aussi la matinale des élèves de l'option LCA, Langue et Culture de l'Antiquité du lycée Paul-Éluard. Et puis Véro reviendra avec une nouvelle chronique littéraire. Mais on commence tout de suite avec la revue de presse Didier. Guerre en Iran, de nouveaux bombardements.
14: Le cessez-le-feu n'a jamais été aussi fragile. Les États-Unis ont une nouvelle fois bombardé l'Iran. Décrites comme des frappes défensives par l'armée américaine, ces bombardements ont une nouvelle fois frappé le sud de l'Iran, notamment dans la ville de Goruk et sur l'île de Qajm, dans le détroit d'Ormuz, selon le commandement américain pour le Moyen-Orient. C'est la troisième fois que les États-Unis réalisent ce type d'opération, malgré que le cessez-le-feu soit encore en vigueur. De son côté, l'Iran a annoncé via les gardiens de la Révolution avoir attaqué une base américaine en riposte à des frappes sur son territoire. Si on ne sait pas quelle base a été touchée, le Koweït a annoncé avoir été visé par des drones et des missiles. Depuis quelques jours, Washington et Téhéran s'accusent mutuellement de ne pas respecter le cessez-le-feu alors que les négociations pour mettre fin à la guerre patinent.
13: Chute d'un drone en Roumanie.
14: Les tensions entre l'OTAN et la Russie continuent de s'aggraver. Un drone russe s'est écrasé sur un immeuble de la ville de Galati en Roumanie à proximité de la frontière ukrainienne. Au total, deux personnes ont été légèrement blessées. Cet événement a été unanimement condamné par les pays membres de l'Organisation du traité de l'Atlantique Nord. La France et la Roumanie ont annoncé qu'ils convoqueraient les ambassadeurs russes des pays respectifs. Les pays membres ont également annoncé qu'ils se gardent le droit d'utiliser l'article 4 de l'OTAN, qui signifie que si un pays est menacé, il peut demander à consulter ses alliés.
13: Pologne-Ukraine, tension entre les deux pays.
14: Colère de la Pologne à l'encontre de l'Ukraine. La relation entre Varsovie et Kiev est de plus en plus froide suite à une décision de Volodymyr Zelensky. Le président ukrainien avait décidé de baptiser un centre d'opération militaire sous le nom de l'armée insurrectionnelle ukrainienne. Il s'agissait d'une organisation nationaliste qui combattait à la fois les forces allemandes et les forces soviétiques durant la Seconde Guerre mondiale. Sauf que durant cette période, cette organisation est accusée d'avoir été l'auteur de plusieurs massacres de masse visant des populations polonaises dans la ville de Volhynie, ayant fait entre 40 000 et 100 000 morts. Mais également, certains membres de l'organisation avaient collaboré avec l'Allemagne nazie. La Pologne a qualifié ce massacre de génocide en 2016. Varsovie a rapidement condamné cette décision par l'intermédiaire de son président et son premier ministre. Le président nationaliste Karol Nawrocki s'est dit indigné de cette décision et a proposé de retirer Zelensky de l'ordre de l'Aigle Blanc, qui est la distinction la plus importante en Pologne. Quant au premier ministre polonais pro-européen Donald Tusk, il a déclaré que cette décision est inquiétante tout en condamnant les deux présidents.
10: L'Assemblée nationale vote l'abrogation du Code noir.
14: L'histoire est en train de s'écrire à l'Assemblée nationale. Les députés ont voté à l'unanimité l'abrogation du Code noir ainsi qu'à l'ensemble des textes ayant participé à la réglementation de l'esclavage. Pour faire simple, le Code noir est un ensemble de textes rédigés en 1645 par Colbert afin de réglementer les conditions des esclaves et d'encadrer les pratiques

0: regrette qu'il faut attendre des poursuites pénales pour qu'il restitue la cagnotte.
1: La ministre de l'Agriculture participe à un déjeuner qui dérange.
0: Après les révélations du journal Le Monde, le Premier ministre Sébastien Lecornu a appelé la ministre de l'Agriculture Annie Genevard au sujet de sa participation à un déjeuner auprès d'une propagandiste russe. Le nom de la ministre est inscrit dans une liste d'invités lors d'un déjeuner organisé par l'Institut de l'Espérance, créé en avril 2025 par l'homme d'affaires Vincent Bolloré. Et dans cette liste figure également le nom de Xenia Federova. L'appel du Premier ministre n'est pas anodin car cette femme est l'ancienne dirigeante de Russia Today France, une chaîne pro-russe interdite dans l'Union européenne depuis le déclenchement de la guerre en Ukraine en 2022. Une controverse de plus auquel doit faire face un membre du gouvernement.
1: Une liste noire pour les agresseurs sexuels sur mineurs.
0: Alors que l'enquête sur les violences sexuelles dans le périscolaire parisien se poursuit, un projet de loi a été discuté lors du Conseil des ministres sur la protection des mineurs. Parmi les mesures de ce projet de loi, il y a l'instauration d'une liste noire ou un fichier d'interdit d'école, expliqué par le ministre de l'Éducation nationale, Édouard Geffray. Cette liste noire doit permettre aux recruteurs de savoir si un animateur ou un professeur a déjà été sanctionné pour des affaires de violence physique, verbale ou sexuelle sur mineurs. Si une personne est automatiquement inscrite en cas de sanction pénale, elle sera inscrite également en cas de sanction disciplinaire. Le texte sera étudié début juillet par le Parlement.

0: Le conte des hommes qui sont comme les guêpes.
1: Il était une fois, alors que les humains n'étaient pas encore les hommes et que la terre n'était pas encore la terre, un petit tigre. Ce petit tigre était petit, et comme tout ce qui est petit, il devait devenir grand, parce que depuis le début tout change et se métamorphose, et tout devient, mais les petits doivent toujours grandir, quand les grands devraient toujours s'efforcer de retrouver ce qui faisait d'eux des petits. Ce petit tigre était donc infiniment curieux, comme l'est souvent ce qui est petit. Et comme souvent le fait ce qui est petit, il n'avait de cesse d'interroger les grands. Mais il est, hélas, des sujets que les grands refusent d'aborder avec les petits, des questions auxquelles ils n'estiment pas devoir répondre.

0: Ainsi, le petit tigre était fasciné par les humains. Et le grand qui était son père n'aimait pas cela. Un jour, il lui dit « Mon fils, tu ne dois pas être curieux des humains car ils sont comme les guêpes. Et comme les guêpes, ils t'attaqueront avec leurs dards si tu t'approches trop de leur nid. Nous, les tigres, nous devons user de prudence et de circonspection à l'égard des humains. » Malgré cet avertissement, la curiosité du petit tigre allait croissant et il s'approchait toujours plus du village des humains. Car quand on est petit, les réponses des grands ne nous suffisent jamais. Tapis dans les forêts, le petit tigre observait. Les humains vivaient dans des branches et de la terre séchée auxquelles ils avaient donné la forme de petites grottes. En ce temps où les humains n'étaient pas encore les hommes, leur village ne comportait pas plus d'une douzaine de ces petites cavernes. Chez eux aussi, il y avait des grands et des petits. Chez eux aussi, les grands négligeaient les questions des petits, et les petits n'écoutaient pas le sermon des grands qui leur parlait de prudence et de circonspection. Les petits et les grands humains n'avaient pas l'air menaçants, et la curiosité du petit tigre l'attirait toujours plus près du village. Mais un jour, il fut découvert. Et ce jour-là, les grands humains, et même les petits humains, allèrent chercher leurs armes pointues en forme de dards et donnèrent la chasse au petit tigre qui eut une peur terrible. Il réussit à les semer dans la forêt, et il revint vers son père, Penaud, et il lui raconta qu'il avait vu les armes des humains et qu'il userait désormais de prudence et de circonspection à leur encontre. Les grandes frayeurs peuvent être telles qu'elles abîment irrémissiblement la curiosité, et c'est alors que les petits deviennent des grands. Pourtant, il est aussi dans la nature des petits de rester curieux, même quand une grande frayeur leur a appris la prudence et la circonspection. C'est pourquoi le petit tigre ne s'approcha plus du village des humains qu'à la nuit tombée, son manteau d'ombre comme une protection étoilée. Sous ce couvert nocturne, le petit tigre observait le développement des humains. Le temps d'une lune, le nombre de petites cavernes avait doublé. Le temps d'une autre lune, les branches mortes et la terre sèche commençaient d'être remplacées par la pierre. Après trois lunes, les humains ayant atteint la lisière de la forêt se mirent à couper les arbres pour gagner du terrain. Le petit tigre retourna voir le grand qui était son père. « J'ai usé de prudence et de circonspection, et j'ai vu que le nid des humains continue de s'étendre. Tu m'avais dit qu'ils me laisseraient tranquille tant que je les laisserais tranquilles. Il sera bientôt impossible de ne pas se préoccuper d'eux. Qu'avons-nous fait aux humains pour qu'ils empiètent sur notre territoire ?» Son père, qui était un grand tigre parmi les tigres, lui répéta qu'il n'y avait rien à craindre des humains tant que l'on ne s'en approchait pas. Il répéta qu'il fallait user à leur égard de prudence et de circonspection. Il dit encore « Mon fils, les humains sont comme les guêpes. Lorsqu'ils auront fini leur nid, tout ira pour le mieux. » Le petit tigre s'en fut. Après une nouvelle lune, le village des humains était bâti de maisons grises. Après une deuxième lune, les tigres durent s'enfoncer dans la forêt pour céder la place aux hommes. Après une troisième lune, le petit tigre comprit qu'il faudrait fuir de nouveau et il parla au grand qui était son père. « Les hommes, dit-il, car désormais c'est ainsi qu'ils se nomment, sont en train de nous chasser de notre territoire. Si nous continuons de nous enfoncer dans la forêt, nous entrerons sur le territoire d'autres animaux qui à leur tour devront fuir. Les hommes ne sont pas comme les guêpes. Nous ne les approchons pas, mais ils nous piquent, nous et tous ceux dont ils dévorent le territoire pour construire leur nid. » Mais son père, qui était un grand tigre parmi les tigres, se contenta de répéter qu'il était dangereux de s'approcher des hommes et qu'il fallait user à leur égard de prudence et de circonspection. « Mon fils, dit-il, demain nous nous enfoncerons un peu plus dans la forêt pour trouver un nouvel endroit où vivre en paix. » Les tigres de nouveau s'enfoncèrent dans la forêt. Comme l'avait prédit le petit tigre, ils rencontrèrent d'autres animaux, les panthères. Il y eut une bataille, il y eut beaucoup de morts. Ils s'enfoncèrent toujours plus dans la forêt. Après une lune, malgré l'avance que les tigres croyaient avoir prise, ils entendirent le craquement sinistre des arbres que les hommes abattaient. Après une deuxième lune, les hommes s'étaient tellement rapprochés qu'un de leurs petits s'égara sur le territoire des tigres. Les grands tigres firent un cercle autour de cette créature minuscule et faible, qui les scrutait avec un mélange de crainte et de curiosité. Le petit tigre, qui se souvenait de sa rencontre avec les hommes, usa à son encontre de prudence et de circonspection et resta courageusement à l'égard sous le couvert des fourrés. Les grands tigres fixèrent l'enfant en silence. Puis, sans même se concerter, ils laissèrent repartir cette proie qui était bien trop petite pour être chassée. Après une troisième lune, parce qu'ils étaient fatigués d'abattre les arbres ou parce qu'ils étaient fâchés et effrayés, les hommes mirent le feu à la forêt. Ce fut un grand brasier. Toute la nuit, le feu brûla. Toute la nuit, les flammes dévorèrent la forêt. Les tigres et les panthères et les autres animaux périrent qui avaient pourtant fait preuve de prudence et de circonspection. À l'aube, le petit tigre était seul dans une sombre étendue grise et fumante, seul dans le vaste cimetière de cendres. Le temps d'une lune, le petit tigre erra dans les décombres et les braises. Le temps d'une deuxième lune, les hommes avaient bâti sur les cendres de la forêt les fondations de leur ville. Après une troisième lune, le petit tigre mit un terme à la marche de ses pattes fatiguées. Il s'assit sur le sol infertile et s'adressa à la lune. « Je hais les hommes, lui dit-il, et la lune luisait. Je hais les hommes qui n'en ont jamais assez, répéta-t-il, et la lune scintillait. » Le petit tigre pleurait. « Pourquoi n'en ont-ils jamais assez ? » demanda-t-il, et la lune étincelait. « Nous, les tigres, nous chassons les bêtes de la forêt, mais nous savons que nous ne devons pas toutes les manger. Les hommes sont-ils devenus fous ? Croient-ils pouvoir vivre seuls sur une terre de cendres sans tigres, sans panthères et sans forêts ?» Le petit tigre pleurait et la lune irradiait. « Un jour, ils te prendront toi aussi. Un jour, quand la terre sera trop étroite et que toutes les forêts auront brûlé, ils tourneront vers toi leurs regards et leurs armes pointues qui sont bien pires que le dard des guêpes. » « Et qu'est-ce que tu pourras faire alors ?» Ses sanglots se craquelèrent en éclats de rire opalin. « Tu n'es rien d'autre qu'un gros caillou brillant. » Alors la lune, émue par les larmes du petit tigre, émue par sa tristesse et par son désespoir, la lune accomplit la seule chose qu'elle pouvait encore accomplir. Elle brilla, brilla, brilla encore. Elle brilla tant qu'à la voir, toute de lumière et encore si jolie, les hommes ressentirent la vague étrange d'une nostalgie qui les submergea. C'est cette nuit-là que la lune mit pour toujours et jusque à jamais dans le cœur de chaque homme, grand et petit, un infime éclat de poésie. Les hommes firent cercle autour du petit tigre et ils avaient oublié qu'il était proie trop petite pour être chassé. Ils avaient même oublié que les tigres avaient existé. Alors, ravis de ce trésor, ils mirent le petit tigre dans une cage pour pouvoir le regarder tous les jours. Et le tigre se coucha derrière les barreaux de fer noir et ne regarda plus rien. Parce que la curiosité que la grande frayeur n'avait pas fait disparaître était morte derrière les barreaux de fer noir. Seulement, à chaque fois qu'un homme voulait voir l'animal, un petit éclat de lune oublié brillait dans le fond de son cœur, et il ne pouvait s'empêcher de voir la cage avant de voir le tigre.
1: Voilà, c'était donc le conte des hommes qui sont comme les guêpes, un conte écrit par Enzo et Alyosha.

0: On retrouve les élèves de l'option Langue et culture de l'Antiquité du lycée Paul-Éluard de Saint-Denis.
1: Bonjour mortels, immortels et amateurs de drama antique. Bienvenue dans Rumeurs de l'Olympe, l'émission où les dieux répondent ou évitent les questions. Aujourd'hui, l'Olympe est en feu. Depuis des siècles, des poèmes, des pièces de théâtre et des histoires ont été écrites en imaginant Achille et Patrocle en couple. Et aujourd'hui encore, sur le parchemin, le réseau social où tout le monde donne son avis, les hashtags Patrochille et les hashtags Papatrochille se disputent sans jamais être d'accord. D'ailleurs, je vais vous lire quelques commentaires. Alors, Platon réfléchit et écrit « Ils partent à la guerre ensemble, dorment ensemble et se cherchent partout. Désolé, c'est un couple. » Ensuite, Homère le poète répond « Dans mon poème, ils sont amis. Le reste, c'est Internet. » Et si le drama ajoute « On ne fait pas une tragédie pour un simple ami. » Et pour finir, Aristote logique commente juste « Merci de rester rationnel. » Pour calmer tout ça, j'ai invité le principal concerné, Achille, héros grec. Achille, merci d'être là.
2: Merci Iris, je vois que ça discute beaucoup sans moi.
1: Comme toujours. Achille, première question. Pourquoi existe-t-il des lettres où tu écris à Patrocle « Tu es mon point faible » ?
2: Parce que c'est mon point faible, c'est un ami très proche de guerre.
1: Tellement proche que certains parlent de couple.
2: Les gens parlent beaucoup, même quand ils n'étaient pas là.
1: Une rumeur dit aussi que des messages auraient fuité à cause d'une ex de Skyros.
2: Disons que tout le monde n'a pas aimé ma relation avec Patrocle.
1: Donc il comptait vraiment ?
2: Il a toujours été là, que ce soit à la guerre ou en dehors.
1: Très bien, je pense que le parchemin va encore beaucoup commenter. Passons maintenant à l'autre rumeur qui circule depuis longtemps. Achille, est-ce que tu as été une drag queen ?
2: Je dirais plutôt que j'ai été déguisée.
1: Sur l'île de Skyros, ta mère t'a cachée parmi des jeunes filles pour éviter la guerre de Troie.
2: Exactement.
1: Avec robe, bijoux et apparence très convaincante.
2: Quand on me donne un rôle, je fais de mon mieux.
1: Certains disent que tu étais très à l'aise.
2: Disons que personne ne s'est douté de rien.
1: Jusqu'au moment où ?
2: Jusqu'au moment où, parmi les bijoux, j'ai choisi une arme. Chacun ses priorités.
1: Voilà, des rumeurs, des commentaires, des hashtags. Achille ne confirme rien, mais il ne dément pas grand-chose non plus. C'était Rumeurs de l'Olympe. Aujourd'hui, Patrochille, Skyros et un héros qui prouve qu'on peut porter une armure et parfois une robe. À la semaine prochaine, si le parchemin ne s'effondre pas avant.
3: Méduse, tué par un jeune inconnu, la cruelle a eu la tête tranchée par Persée. Il serait le fils de Zeus, comme il l'a révélé hier matin. Le héros se serait introduit dans la grotte de la Gorgone, l'aurait survolé avec ses sandales et lui aurait tranché la gorge. On aura plus d'infos parce que le petit héros nous rejoint tout de suite pour une interview exclusive.
4: Déjà de 1, je suis pas petit, je fais 1m87. Et de 2, j'ai un nom, c'est Persée, fils de Zeus, roi des dieux.
3: Voyons, ne sois pas offensé, ça veut juste dire que tu es nouveau dans le monde des héros. Tu es vraiment passé de zéro en héros, voire de négatif en héros.
4: Ma maman a toujours dit que j'étais un champion qui fera de grands exploits. J'ai juste prouvé en tranchant la tête à Méduse.
3: Et donc, tu peux nous raconter comment ça s'est passé ce premier combat ?
4: Bien évidemment, sinon pourquoi je serais là ? Je dois bien tout vous raconter. Alors, je suis allée à la recherche de la Gorgone après que l'aura Polydectès me l'a demandé parce que j'avais pas de cadeau d'anniversaire. Vous voyez ? C'est ça les narcissiques. Bon. Je suis allée à sa recherche et Hermès lui-même m'est venu en aide. Et il m'a dit que mon père c'est Zeus et il m'a donné ses sandales avec des ailes. Mais pas seulement, Athéna m'a donné son bouclier qui brille et des petits conseils.
3: Ils sont venus et t'ont donné tout ça ?
4: Bah oui, je suis Persée, bien sûr qu'ils m'ont donné tout ça parce que je suis très très fort.
3: Tu veux dire que t'es un épo baby ?
4: Non, je mérite mon titre de héros. Bref, je vais chez les Grées, elles me disent où est Méduse, je vais chez elle et je lui tranche la gorge pendant son sommeil. Et voilà, j'ai la tête de la Gorgone. Je l'ai sur moi, vous voulez la voir ?
3: Non, c'est bon, merci. Bon, on remercie Persée de nous avoir sauvés de Méduse. Vous pouvez marcher seul dans la rue sans être pétrifié de peur d'être attaqué par la Gorgone. Merci pour cette interview exclusive, monsieur petit héros.
4: Je vais pas le répéter 4 fois, je suis pas... petit. Au nom de mon papa, c'est la folie.
3: Au revoir. Et tout de suite, le roi et la reine des enfers.
1: C'est le mariage le plus controversé de l'année. Un mariage qui divise. On parle évidemment de Perséphone et Hadès qui vont se marier aux enfers. Les récoltes risquent d'être moins bonnes. Rappelons les faits. Après que Hadès, le tonton de Perséphone, la vit pour la première fois, il l'enlève. Rappelez-vous de l'embuscade qu'il a tendue. Perséphone était en pleine cueillette avec les nymphes. Elle ramasse une fleur et d'un coup, le sol s'ouvre. Hadès surgit et la capture. Mais quel genre de tonton fait ça, sérieusement? En plus, pour la maintenir aux enfers, qu'est-ce qu'il fait? Eh bien, il lui donne des graines de grenade. Et comme le disent les règles infernales, quiconque mange la nourriture des enfers doit y demeurer éternellement. Hadès veut notre mort, sérieusement? On pourra bientôt plus nourrir. Maintenant, place à notre envoyé spécial, Hermès.
5: Bonsoir chers auditeurs, je suis sur place, sur l'Olympe, entre ceux qui sont pour cette relation qu'on appelle les pro-Hadéphones et qui ont à leur tête Zeus, et ceux qui sont contre, les anti-Hadéphones qui ont à leur tête Déméter, la mère de Perséphone. On les a réunis ce soir pour une confrontation en direct, une exclusivité à ne pas rater. Préparez vos pop-corns. Alors Zeus, je commence avec toi, qu'est-ce que tu as
4: à... Non, je commence, j'ai des choses à dire.
2: Tu as l'air d'en avoir gros sur la patate, alors dis-nous tout.
4: Ce n'est pas normal. Perséphone est ma fille. Elle cueillait des fleurs tranquillement et voilà qu'elle se retrouve reine des enfers. Nous n'avons pas la même définition de l'amour. Mais tu sais quoi? Ça ne m'étonne même pas venant de toi, Zeus. Monsieur coup de foudre. Roi des dieux, mon œil, roi des infidèles plutôt.
5: Waouh, très clair.
2: Relax. Tu dramatises la situation. Ce n'est pas comme si Hadès l'avait maltraitée. Elle vit dans de bonnes conditions, meilleures que la plupart des humains. Et puis, Perséphone n'avait pas l'air attristée, et au contraire, je pense qu'elle apprécie beaucoup Hadès.
4: Comment tu peux le savoir? Tu lui as demandé? Qui me dit que tu me dis la vérité ou qu'elle ne simulait pas par peur? Elle a seulement 16 ans et la voici prisonnière.
2: Déjà, l'amour n'a pas d'âge. Et en plus, tu ne peux pas séparer deux âmes sœurs. Je suis sûr de ce que je te dis. Elle n'avait pas l'air attristée, ou sinon, elle devrait devenir comédienne.
4: Tu prêtes à rire, mon cher frère. D'où tu sors tes bêtises? Tu me répugnes. Parlons de la manipulation. Ton frère utilise la ruse. Il lui a donné la nourriture des enfers pour qu'elle reste bloquée.
2: Je te rappelle que Hadès aussi est ton frère. Je ne te permets pas de me parler ainsi. Et pour la nourriture, je n'y vois qu'un acte d'amour. Mais bon, tu n'es pas prête pour ce débat.
5: Bon, merci beaucoup, mais on va s'arrêter là. Les auditeurs et auditrices se feront leur avis. Flash info de dernière minute. Psyché vient de s'envoler dans les cieux depuis le haut d'un mont que l'auteur a omis de nommer. Après une prophétie qui lui annonçait un époux monstrueux, elle se fait maintenant emporter par le vent. Oui, oui, on me dit à l'oreillette que c'est bien le vent qui vient d'emporter Psyché sous nos yeux. En exclusivité sur notre antenne, on va essayer d'avoir le témoignage d'une des sœurs de la malheureuse et de l'oracle. Madame, madame, s'il vous plaît, par ici.
4: Oui, quoi? Vous voyez pas que je suis un peu occupée là? Voir ma sœur s'envoler, ça vous suffit pas?
5: Désolé, et merci de nous donner un peu de votre temps. Parlez-nous un peu de votre sœur, s'il vous plaît.
4: Qu'est-ce que tu veux que je te dise sur l'autre cruche, hein?
5: Eh bien, comment vous vous entendiez avec elle, par exemple?
4: Bah, je sais pas, puisque madame passe sa journée avec les hommes d'Athènes parce qu'elle a un visage à peine passable. À croire qu'ils ont jamais vu une meuf, quoi.
5: Votre sœur faisait quand même un peu d'ombre à Aphrodite.
4: Si elle faisait de l'ombre à Aphrodite, alors moi je suis une demi-déesse.
5: Bon, merci pour votre précieux témoignage. On voit que vous aimez beaucoup votre sœur. C'est quoi votre nom, d'ailleurs?
4: Vous voyez? On m'a même pas donné de nom, il y en a que pour Psyché.
5: Ok, monsieur l'oracle, pouvez-vous nous parler de la fameuse prophétie?
6: Quoi? Quelle prophétie?
5: La prophétie, vous vous en souvenez? Pour Psyché, le monstre, tout ça.
6: Ah, cette prophétie, oui. Horrible, pauvre fille.
5: Oui, elle, dites-nous tout.
6: Mais parler de quoi?
5: Que Zeus me vienne en aide ou je le fais couler dans le Styx.
4: Mais pourquoi vous vous embêtez à lui parler? Il est sénile.
6: Sénile? Qui est sénile?
4: Ah, mais pourquoi papa a fait appel à ce vieux schnock?
5: Eh bien, merci pour ce témoignage quelque peu enrichissant. On vous tient au jus des avancées et c'est la dernière fois qu'on me colle les interviews.
7: Aujourd'hui, c'est la libération tant attendue de Prométhée, l'homme qui, on vous le rappelle, a apporté il y a plus de 2 millénaires le feu aux humains et qui a ensuite été condamné pour l'éternité par Zeus. Mais aujourd'hui, grâce à son avocat Héraclès, il va pouvoir retrouver sa liberté à condition de rendre le feu. Ah, on vient de m'annoncer à l'oreillette que Prométhée vient de refuser sa remise en liberté. Notre envoyé spécial sur le terrain nous explique tout. Hermès, vous m'entendez?
8: Oui, tout à fait Iris. Surprenante réaction de la part de Prométhée. Après les longues plaidoiries de Maître Héraclès, la peine de son client aurait pu être mise en cause. Il aurait pu retrouver la liberté, la condition... rendre le feu aux dieux. Dilemme moral, Prométhée refuse finalement, il continuera donc d'endurer son châtiment éternel.
7: Voici d'ailleurs aussi en direct Maître Héraclès.
9: En effet, après toutes ces plaidoiries, il aurait pu avoir une remise de peine. Mais en même temps, il avait, si je peux me permettre, le bon choix, le choix juste. Monsieur Prométhée est un immense modèle de courage, d'altruisme et de dévotion pour les prochaines générations.
7: Notre équipe a aussi réussi à recueillir un témoignage poignant de la part de Circé aux belles boucles.
10: Je me rappelle très bien, je lui donnais du nectar quand j'étais enfant et j'entendais déjà des rumeurs sur sa libération. Mais je me souviens qu'il n'y pensait pas vraiment. Au fond de lui, en fin de compte, il est trop altruiste et un petit peu trop fier pour un titan. Ouais, un peu trop.
7: Notre flash à faux est terminé. On se retrouve tout de suite pour votre débat sur la Ligue de Délos.
9: Aujourd'hui, dans notre instant politique, un débat attendu de tous. Sur Terre comme sous la lampe, la Ligue de Délos a-t-elle été bénéfique pour la Grèce ? 10 ans après sa chute, nous accueillons le beau et jeune politicien, Adonis. Il est aimé et acclamé de toute la génération Zeta. La génération qui, on le rappelle, est à l'initiative de nombreuses manifestations et petites révoltes. Adonis va donc s'opposer à l'ancien et inoubliable sénateur Malaka. C'est un ami intime de Platon et de Diogène, ce qui est un espoir en soi. Mais passons. Monsieur Malaka, pensez-vous vraiment que la Ligue de Délos a été bénéfique pour les Athéniens ?
10: Oui, tout du moins avant l'arrivée des Spartiates, qui ont rompu notre alliance et qui ont fait chuter la Ligue. Ils ont détruit notre économie, ils ont assiégé notre ville. On peut ajouter ça à la famille et la peste. Tout ça, c'est eux là. Et avec leurs femmes qui ressemblent à des hommes, on sait vraiment plus contre qui se battre.
7: Oui, mais attendez, vous êtes vraiment misogyne et complexée à ce point pour réduire les femmes à ce niveau ? Vous êtes obligée d'inclure les Spartiates pour argumenter. On peut carrément parler d'Omerta. Vous parlez d'eux alors que le souci ne vient pas de là. Si la peste s'est abattue sur nous, c'est parce que nous avons contrarié et profané Apollon. On a utilisé son île sanctuaire comme base de la Ligue. Cette louable entreprise est devenue un système violent et répressif. Souvenons-nous d'Hébé ou de l'île de Samos, attaqués pour avoir osé dire non. Et ce système n'était-il pas frauduleux ? C'est dégueulasse de gagner en pouvoir et en économie avec un bain de sang constant.
10: Vous exagérez. Ce n'était pas un système criminel ni frauduleux. Et puis les gens d'Hébé ou de Samos, sans nous, ils parleraient perse actuellement. Alors ils ne sont pas les bienvenus pour donner leur avis et puis vous non plus. Vous les jeunes, vous n'étiez que des enfants à cette époque. Vous n'avez rien vu de la splendeur de notre régime. Vous n'avez rien à dire.
7: Oui, mais toujours les mêmes arguments qui valent 3 drachmes. Je n'y étais peut-être pas, mais factuellement, une guerre suivie d'une famine et d'une peste n'a jamais été bénéfique pour qui que ce soit et...
2: Et l'on va s'arrêter ici pour le moment. Merci pour vos réponses éclairées à vous deux. Je vous laisse avec Héraclès pour notre moment slam.
7: Mortel et immortel.
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9: Frappé par la folie d'Héra, j'avais tué ma femme Mégara. J'ai consulté l'oracle Phytonis et il me confia quelques services. Ainsi arriva le grand lion de Némée, une piètre créature qui a vu son futur, une vie moins rose à laquelle il fut destiné, perdant la vie sans laisser de cicatrices, y trouva la mort et estompa ses vices. Ne pouvant se résoudre du meurtre de mes fils, je repartis bredouille vers un chemin plus lisse. Je refus la rencontre de l'hydre à plusieurs têtes. Je savais qu'après le calme, il y aurait une tempête. Ma lame le frappa, sa tête s'inclina. Plusieurs tombèrent et la population m'acclama. J'enchaînais des victoires sur victoires, que même les dieux témoignaient de ma gloire. Qui parmi vous peuvent-ils me croire ? Vous n'étiez pas là pour ainsi le voir. Le taureau capturé, la ceinture volée et Cerbère dressé. Voici les tâches à accomplir pour un homme souillé.

0: auditeurs de Radio Déclic. C'est parti pour Hermès Info, votre journal d'information présenté par Aurel et notre envoyé spécial Hector en direct des JO d'Olympie.
1: Eh bien oui, Aurel, effectivement, un terrible accident vient d'avoir lieu sur l'épreuve du pentathlon. Durant le lancer de javelot, un sprinter situé de l'autre côté du terrain aurait été transpercé alors qu'il était en tête de la course. Les organisateurs auraient sous-estimé la puissance des lanceurs. De nouvelles mesures ont donc été prises pour la rénovation et l'élargissement du stade olympique. Malgré l'accident, la course n'a pas été annulée, ce qui a permis au déjà célèbre Asilos de Crotone de remporter une nouvelle fois la médaille d'or. Il reste donc invaincu dans son domaine. Concernant le pugilat, la première place a été attribuée à Cléomède Dacipalé après le forfait du mythique Diagoras de Rhodes, pourtant arrivé en finale. Ce forfait est dû au tremblement de terre de Rhodes et de l'effondrement du Colosse, statue faisant partie des 7 merveilles du monde. L'athlète se rend donc auprès de ses proches, sûrement sous le choc depuis le drame. D'après nos sources, la catastrophe aurait eu un impact important sur l'équilibre entier de la cité, qui se retrouve maintenant très affaibli. Les habitants profitent de l'Ekeshera, trêve sacrée des Jeux, pour se rétablir au maximum. Le bilan est lourd. 130 navires coulés dû au débris de la statue et 260 morts pour 600 blessés. Ah, attendez. On vient de me signaler à l'instant que le sprinter transpercé est en vie. Le javelot aurait seulement frôlé son cœur, ce qui est heureux pour la population de Thèbes qui n'a pas perdu son sprinter favori. Bien qu'il ne soit plus en état de concourir, les habitants soupçonnent une corruption du lanceur de javelot et de nombreuses théories se font depuis l'accident.
0: Merci Hector. Une nouvelle catastrophe pour Athènes. Une série d'actes abominables ont été commis la nuit dernière. On ne connaît pas exactement leur nombre, ni l'auteur de ces actes qui dégradent l'image d'Athènes durant ces Jeux. Il est probable qu'ils aient été commis délibérément par une même personne tentant de déstabiliser le régime et la cité. Selon les rapports, plusieurs citoyens auraient été blessés ou inconscients. Mais selon les médecins, ils ne seraient pas sur le point de franchir le Styx. De l'Agora à l'Acropole, on fait état d'attaques de chiens errants, notamment contre la demeure de Platon. Les rapports attestent aussi d'un terroriste impudique au lever du jour dans les rues avec une lanterne. Le peu de citoyens bien matinaux qui l'ont croisé sont en état de choc. On a aussi retrouvé plusieurs excréments devant les bâtiments bureaucratiques. Les dégâts s'étendent des murs de la cité jusqu'au Parthénon. De plus, une grande partie des jarres du marché d'Athènes auraient été renversées, même si elles étaient vides, pour former des sortes d'abris. Est-ce une attaque de Sparte, en plein pendant l'Ekeshera, ou une mauvaise farce? Il n'en reste pas moins que la population s'indigne et des émeutes émergent. Ah, attendez. On vient d'apprendre que des hoplites viennent d'appréhender un suspect qui n'est autre que Diogène de Sinope. Et c'est étonnant, cette fois il risque l'ostracisme par Zeus. C'était Hermès Info. On se retrouve demain pour une nouvelle édition spéciale. En attendant, retrouvez tout de suite Micro Grecos, votre micro-trottoir de l'Antiquité. Adios.
2: Et maintenant, place à Micro Grecos, le micro-trottoir qui donne la parole aux habitants et habitantes d'Athènes. Nous sommes actuellement à l'Agora, juste après l'élection d'un nouveau conseiller. Nous sommes ici, à présent, afin de recueillir les avis des habitants. Monsieur, que pensez-vous de la vie à Athènes ?
3: À votre avis, je ne suis réduit qu'à la souffrance, aux tâches, à la soumission. Ma vie à Athènes est réduite qu'à une routine, une boucle dans ma vie qui me semble infinie.
2: Mais c'est pas noté, t'inquiète, hein. Bon, on coupera ça au montage.
3: For sure.
2: Bref, que pensez-vous que cette élection va apporter à votre vie ?
3: Mais je suis esclave, abruti. Que Platon ou Socrate soient élus, je reste condamnée.
4: Platon va crever ! Malaka, colosse, de la part de Diogène, l'homme que tu rêves secrètement d'être.
5: Mais cet homme est complètement démesuré, Aponos, il est complètement zinzin.
2: Oh là là, qu'est-ce qui se passe encore ici ? On se calme. Bon, allons voir ce que pense Socrate de cette altercation. Socrate, s'il vous plaît, un mot pour la radio. On vient de voir Diogène lancer un poulet sur Platon, votre disciple.
3: Je lui ai toujours dit d'ignorer cette énergumène. Mais Platon est têtu. Il veut absolument donner des leçons de logique à un homme qui vit comme un animal. Forcément, il finit avec un poulet sur le crâne. C'est le problème avec mes élèves, ils ont la tête dans les idées. Mais ils oublient de surveiller les projectiles dans le monde sensible.
2: Bon, je pense qu'on a fait le tour. Entre un esclave qui bug complètement et des philosophes qui ne font que s'enquiquiner. Ah là là, c'était en direct de l'Agora.

0: Bonsoir à toutes et à tous. Bienvenue sur Radio Déclic dans l'Olympe en furie, l'émission qui met les potins divins sur la table. Ce soir, un couple mythique à l'épreuve du temps. Enfin, surtout à l'épreuve des tentations. Accueillons chaleureusement Hera, déesse du mariage, et Zeus, roi des dieux. Et disons, collectionneur de conquêtes. Un tonnerre d'applaudissements pour le roi des dieux.
1: Ah, mon cher Helios, j'ai apporté une liste. Elle fait la taille du Styx, rien que pour le mois dernier.
2: Allons, ma chère épouse, vous ne me saluez pas ? Et puis, tu exagères. C'était des missions diplomatiques. La pluie d'or, un simple investissement financier. Promis, mon amour.
1: Oh oui, un investissement financier. Explique-nous ce selfie pris hier soir. Pourquoi es-tu en arrière-plan d'une story au Lingram, déguisé en taureau blanc sur une plage de Crète ?
2: C'était une soirée déguisée. Le thème, c'était l'agriculture durable. Et puis, Europe avait besoin d'un taxi pour traverser la mer. Et j'ai rendu service.
1: Un taxi à quatre pattes ? Tu me prends pour une mortelle qui vient de naître ? J'ai fait installer des caméras dans les nuages, Zeus. Je sais que tu as utilisé le budget de l'Olympe pour offrir des colliers de perles à des nymphes.
0: C'est vrai que le budget a fondu de 40% cette année.
2: Oh, ça va ! Être le roi des dieux, c'est stressant. J'ai besoin de décompresser. Et toi, Hera ? Ta jalousie devient toxique. Tu as transformé la pauvre Callisto en ours. Juste parce qu'on a parlé d'astronomie ? Et mon pauvre Hercule, qu'a-t-il fait dans l'histoire ?
1: Je ne suis pas jalouse, seulement je ne suis pas aussi stupide que ça. D'ailleurs, Helios, vous voyez cette plante verte dans le coin ? C'est sa dernière conquête.
0: Oh, bonjour mademoiselle ! Une petite question pour vous, Zeus. On a des images de vous déguisées en coucou pour séduire votre propre femme au début. Vous avez toujours eu un problème avec les animaux ?
1: C'est là que j'aurais dû m'en rendre compte. Un dieu qui se déguise en petit oiseau mouillé pour qu'on le réchauffe, c'est un red flag ambulant.
2: Oh ! Écoutez, je suis le dieu du ciel, je suis vaste, je suis infini. On ne peut pas demander à l'infini de rester enfermé dans un studio dans le mont Olympe.
1: Très bien, si tu es infini, tu n'auras aucun mal à retrouver tes clés dans les enfers.
0: On sent bien la tension monter. On se retrouve la semaine prochaine à la même heure avec votre très cher dieu du soleil, Helios.
3: C'est l'heure de la 572e chronique de Pénélope de Sparte. Reine mariée ou veuve, on ne sait pas. Tout ce qu'on sait, c'est qu'elle est là, mais sans son mari. Pénélope.
4: Bah bonjour, et ouais, c'est encore moi. Après 11 ans, il n'est toujours pas revenu, mon mec. Si ça continue comme ça, on va croire qu'il est parti chercher le lait. En plus, comme si c'était pas assez, il y a ces vieux ploucs qui squattent toujours mon salon. Non, mais faut se le dire, la technique de drague, elle a du vice. Et puis, ils ont toujours pas tilté que je les faisais tourner en rond. Depuis le temps que je tisse son vieux drap à l'autre squelette, ils devraient se dire qu'il y a un truc qui va pas. Mais bon, je suis même pas étonnée vu que bah, c'est des hommes, quoi. Ah, et d'ailleurs, hier j'avais tissé un petit chat sur mon linceul. Enfin, j'aurais voulu vous le montrer, mais du coup je l'ai détissé. Bref, comme je m'ennuyais grave tellement ce royaume est vide, non, parce que je vais pas arrêter d'en parler. Même chez mon père, j'avais plus à faire en tant que fille du roi qu'ici en tant que reine souveraine. Donc, je disais, j'ai commencé à lire Partenoy, le nouveau journal là avec les recettes et tout, même si je sais pas cuisiner. Donc, j'ai lu un article sur la routine parfaite pour s'occuper de son mari, et ça m'a inspirée pour écrire ma routine sans mon mari. Bref, au programme, on a des prétendants, 6 ou 7 lois à faire passer, et Télémaque, mon fils, à gérer. Donc, 8h, je me réveille sous les cris de Télémaque. Après ça, je vais prendre mon petit-déj en passant par la salle commune où des mecs se la jouent pour m'impressionner. 10h, j'ai une réunion avec le conseil pour faire passer quelques lois. À midi, je repasse par la foule de pigeons, les prétendants pour ceux qui n'ont pas suivi, pour aller déjeuner. Mais du coup, je me retrouve à attendre dans la cuisine en défendant mon territoire des hommes. Après ça, je me promène dans les jardins du palais en repensant à mon mari qui est sûrement déjà mort, avec de la pluie, de la musique triste et tout. Bon. Après, Télémaque vient ruiner l'ambiance en m'annonçant qu'il va aller le chercher. Mais bon, c'est bon, moi, je m'en fous de toute façon, les hommes. Et puis, on va pas débattre sur le man en bière, sinon je vais me retrouver enfermée avec des cyclopes et des centaures.
3: Ah là là là, eh bien, merci Pénélope. On se retrouve la semaine prochaine pour une nouvelle chronique.

0: C'est l'heure de la Minute littéraire de Véro.
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3: Bonjour Flo. Alors aujourd'hui, mon coup de cœur va pour un roman qui s'appelle La fille au père. Alors La fille au père, ça a été écrit par Sidonie Bonnec et c'est paru aux éditions Albin Michel. Sidonie Bonnec est née le 25 février 1977 à Reims, dans la Marne. C'est une animatrice de radio et de télévision française. Elle a été coprésentatrice de l'émission La curiosité est un vilain défaut sur RTL entre 2014 et 2020 et également de l'émission Les maternelles sur France 5 entre 2015 et 2016. Et depuis 2017, elle anime le jeu Tout le monde a son mot à dire sur France 2. Elle a également collaboré à de nombreuses émissions télé. En parallèle, elle poursuit ses activités de journaliste en tournant des documentaires pour la télévision dans lesquels elle est filmée en immersion. Elle publie La fille au père en 2025, paru chez Albin Michel.
4: Alors c'est l'histoire d'Emilou, jeune bachelière d'origine modeste qui aspire à échapper à son quotidien et à sa condition. Elle part comme jeune fille au père en Angleterre, dans une famille qui lui a été recommandée par une amie. Elle arrive dans une banlieue londonienne. Voiture de luxe, manoir, elle a l'impression d'arriver au paradis. Mais très vite, son quotidien se met à vaciller. De petits détails troublants s'accumulent, l'atmosphère se tend, les non-dits s'installent. Et Milou est rentrée dans un piège. Comment s'échapper ? Derrière cette famille idéale se cache la folie la plus noire.
3: Alors maintenant, je vais vous lire un extrait. Une aiguille s'est plantée sous ma peau. Une petite aiguille, toute fine, minuscule. Ce n'est pas très douloureux, mais je la sens. Et elle me rappelle à chaque instant que quelque chose ne tourne pas rond. Elle m'empêche d'être tout à fait sereine. Ce dard ne pique jamais au même endroit, ça dépend des jours. Parfois, il est dans le bas de mon cou ou entre mes omoplates. Un autre jour, il se glisse dans la paume de ma main. Une autre fois, j'ai l'impression qu'il est dans mon pied et qu'il me fait légèrement boiter. Un jour, je me suis assise, j'ai regardé de près pour l'apercevoir. J'ai écrasé la peau autour de l'endroit où je pensais qu'il était enfoncé pour tenter de le voir, de le faire jaillir. Rien. Une fois dans la salle de bain de Monica, j'ai emprunté la pince à épiler qui lui sert à dessiner des arcs parfaits au-dessus de ses paupières. Mais même en poussant son outil doré sur ma peau, en triturant, en trifouillant, je n'ai rien trouvé. Pourtant cette aiguille est là. Ce malaise permanent, cette frousse de ce que je pourrais découvrir de gênant, d'incompréhensible, d'effrayant. C'est comme si mon quotidien s'était mis légèrement à claudiquer. Impossible de me plaindre, que dirais-je? J'ai mal là, ou plutôt là, j'aurais l'air de quoi? D'une hypochondriaque? D'une menteuse? D'une emmerdeuse? Je veux être aimée et respectée, mais surtout pas plainte. Alors je me tais, et chaque jour, je m'interroge. Où va-t-elle se planter? La fille au père, Émilie Bonnec. Alors ce que j'ai aimé dans ce livre, c'est que c'est un thriller psychologique captivant, dont l'intrigue est parfaitement orchestrée, où le suspense monte crescendo. Si vous aimez les romans aux nombreux rebondissements, vous allez vous régaler. La fille au père, Sidonie Bonnec, édition Albin Michel.
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5: Place maintenant aux informations sportives Didier. Victoire du PSG en Ligue des Champions.
6: Ils l'ont fait. Le Paris Saint-Germain remporte sa deuxième Ligue des Champions de suite après sa victoire face au club anglais d'Arsenal. Sur la pelouse de la Puskás Arena de Budapest, les hommes de Luis Enrique ont pourtant concédé l'ouverture du score en début de match par l'international allemand Kai Havertz. Face à des Gunners qui cherchaient à gagner du temps et recroquevillés en défense, les Parisiens ont réussi à trouver la faille grâce à un pénalty du Ballon d'Or Ousmane Dembélé suite à une faute provoquée par Gvicha Kvaratskhelia. Il faudra attendre la séance de tirs au but pour que le défenseur d'Arsenal, Gabriel, envoie le ballon dans les tribunes pour que Paris soit sacré. Un sacre historique a été fêté au Champ de Mars, puis au Parc des Princes.
5: Début du Mondial de foot.
6: L'événement sportif de l'été, c'est bien évidemment la 23e édition de la Coupe du Monde de football. Une édition avec beaucoup de particularités, puisque ça sera la première à avoir lieu dans 3 pays, aux États-Unis, au Canada et au Mexique. Mais surtout car il s'agira de la première édition à 48 équipes. L'occasion de découvrir des pays qui n'ont pas l'occasion de disputer une telle compétition comme le Curaçao, le Cap-Vert ou encore l'Ouzbékistan. Du côté des favoris, L'équipe de France, de par son attaque redoutable composée de stars comme Ousmane Dembélé, Kylian Mbappé ou Michael Olise, en fait partie. Finaliste de la dernière édition, les Bleus rêvent de décrocher une troisième étoile pour la dernière de Didier Deschamps en tant que sélectionneur. Néanmoins, plusieurs équipes peuvent prétendre au titre comme l'Espagne, champion d'Europe portée par leur prodige Lamine Yamal, le Portugal pour la dernière compétition de Cristiano Ronaldo ou encore l'Argentine, tenant du titre et portée par Lionel Messi. Du 11 juin jusqu'au 19 juillet, date de la finale à New York, le football sera mis à l'honneur en terre américaine.
5: Roland Garros, coup de tonnerre, le numéro 1 mondial, Sinner éliminé dès le deuxième tour.
6: C'est un véritable séisme qui s'est abattu sur le court Philippe Châtrier. Le numéro 1 mondial et grand favori, l'Italien Jannik Sinner, a été éliminé dès le second tour de Roland Garros dans un scénario complètement fou. Face à l'Argentin Juan Manuel Cerúndolo, le finaliste du tournoi précédent avait pourtant mené de 2-7, 6-3, 6-2 et était à un jeu de remporter le match à 5-2. Mais une chaîne à la cuisse droite et un malaise lié à la chaleur vont plomber le numéro 1 et finalement s'incliner en 5-7. Alors que le titre lui était promis suite au forfait de l'Espagnol et tenant du titre Carlos Alcaraz, l'Italien quitte brutalement le tournoi et devra attendre l'année prochaine pour espérer enfin gagner Roland Garros.
5: On reste toujours à Roland Garros, élimination de plusieurs grands noms du tennis.
6: Cette édition de Roland Garros est devenue complètement folle, car en plus de l'élimination du numéro 1, Jannik Sinner, d'autres grands noms ont été éliminés prématurément du tournoi. Le légendaire serbe Novak Djokovic a été sorti par le jeune Brésilien de 19 ans, João Fonseca. Défait en 5-7, habitué à aller loin, c'est la troisième fois qu'il se fait sortir de Roland Garros avant les quarts de finale. Avec son élimination, il est fort probable que le tournoi masculin connaisse un vainqueur inédit. Mais les coups de tonnerre ne s'arrêtent pas qu'aux hommes, car le tournoi féminin a été marqué par l'élimination de l'américaine Coco Gauff, tenante du titre. Battue en 3-7.
5: Roland Garros, fin du compte de fées pour Kwame.
6: Cruelle déception pour Moïse Kwame. Le jeune tennisman est éliminé lors du troisième tour du tournoi par le Chilien Alejandro Tabilo. Battu en 4-7, le Français de 17 ans aura impressionné le grand public. Malgré son élimination, il sort de ce tournoi avec les honneurs et peut avancer avec optimisme pour la suite de sa carrière. Désormais, Kwame est considéré comme un des plus grands espoirs du tennis français.
5: Le Tour d'Italie, cyclisme.
6: C'était le dernier grand tour qui lui manquait. À Rome, le Danois Jonas Vingegaard a remporté le Giro d'Italie, lui permettant d'entrer dans le cercle très fermé des cyclistes ayant tout gagné dans leur carrière. Se montrant dominant durant ce tour, Vingegaard est désormais concentré sur le Tour de France qui débute dans un mois. Vainqueur du Tour en 2022 et en 2023, il souhaite battre son rival, le Slovène Tadej Pogačar, qui lui confisque le maillot jaune depuis 2 ans.
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3: Voilà, notre émission est terminée. On se retrouve bientôt sur FPP 106.3. À la réalisation technique, c'était Vincent.
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5: Khadija.

0: Bonsoir à tous, bonsoir à toutes. Vous êtes bien. Allez, je viens de couper la parole comme un énorme malpropre. Excusez-moi.
1: Le retour de Serge.
0: Et il s'impose déjà direct. Voilà, Mascu représente. Toutes mes excuses. Je t'en prie, Inès, commence le truc. Désolé.
1: Voilà, un début d'émission bien chaotique. Non, mais bonsoir à tout le monde. Après, Serge, si tu veux marquer ton retour à l'antenne, surtout n'hésite pas. Bienvenue dans l'émission L'Envolée. Comme tous les vendredis de 19h à 20h30 sur fréquence Paris Pluriel 106.3. L'Envolée, c'est quoi ? L'Envolée, c'est une émission de radio et un journal qui lutte contre tous les lieux d'enfermement, prisons, centres de rétention administratifs, hôpitaux psychiatriques, prisons pour mineurs. Et cette lutte, elle se fait par et avec les personnes à l'intérieur.

0: même pas pour aller accès au parking.
1: Ouais, c'est un truc de fou, quoi.
0: Et pendant qu'il y a des personnes à l'intérieur, dire, ah ben, mais monsieur, ils sont là. Fais-les entrer. Non, c'est catégorique.
1: Ok.
0: Je sais, c'est bon, vous restez.
1: Ok. Ok, bah, est-ce que tu veux nous rajouter un truc, parce qu'on a encore un coup de fil juste derrière qui suit.
0: Bon, ce que je voudrais dire, c'est que vraiment, si on peut se battre, que les conditions puissent changer, hein. C'est très important, quoi. C'est très important, les conditions puissent changer pour tout le monde. Hein. On est des humains, on n'est pas des animaux. Ceux qui sont là-bas sont aussi des humains. Il faut avoir une considération pour les personnes qui nous visitent.
1: Ouais. Voilà, carrément. C'est ce que je veux dire. Bah écoute, en tout cas, voilà, nous on continuera à relayer la parole et tout de toutes les personnes qui souhaitent, parce que c'est vraiment des situations absolument intolérables. Merci beaucoup. On reste en contact.
0: Je vous en prie.
1: Bonne soirée, plein de force. Ouais.

0: Vous êtes de retour sur Fréquence Paris Pluriel 106.3, c'est l'émission L'Envolée comme tous les vendredis soirs de 19h à 20h30, donc sur FEP comme je l'ai dit, air diffusé un peu partout en France, tout au long de la semaine. On a encore quelqu'un d'autre au téléphone. Salut.
1: Bonsoir.
0: Vous êtes... c'est toi qui parles, tout compte fait. Vous êtes deux ou vous avez réussi à mettre le truc ou...
1: Oui, c'est bon.
0: Ouais, ok. Donc ouais, vous vouliez commencer un peu à nous parler de ce qui se passe pour vous. Je sais pas trop par quoi vous voulez commencer. Peut-être le linge.
2: Ouais, du coup, on rejoint déjà les personnes qui nous ont précédé effectivement par rapport aux difficultés de rentrer, mais pas également nous, mais le linge, parce que du coup, quand on vient en parloir, on apporte aussi du linge aux détenus. Du coup, c'est très compliqué effectivement parce que du coup on a une liste à respecter avec le nombre de vêtements à apporter, sauf que la personne qui est détenue aussi doit 48 heures avant faire un écrit avec ce que nous allons rentrer. Cependant, c'est assez compliqué parce que du coup les appels téléphoniques sont pas forcément en cohérence avec nos parloirs. Du coup, on peut avoir un appel téléphonique 5 jours, 6 jours avant, comme un jour avant le parloir. Et avec des écarts, comme le disait la personne au début d'appel, qui peut être de 5 jours. Donc, effectivement, c'est très compliqué. Voilà. Après, on a aussi des difficultés parce que du coup, quand on entre du linge, il y a aussi des vêtements qui passent en premier lieu. Donc, ça fait du coup, comme le disait le monsieur juste avant, on a... l'accueil famille qui est fermé, sauf que quand on arrive, on nous ouvre la porte, entre l'heure, on vérifie le linge. À ce moment-là, on nous dit si c'est bon ou pas. Mm-hmm. Si c'est bon, du coup, ça rentre. Si c'est pas bon, on nous dit de suite. Sauf qu'il y a des moments où

0: Bah, du coup, quand on a notre le détenu 4-5 jours après, bah, du coup, et qu'il a reçu son linge, il n'a pas forcément tout le linge qu'on a donné juste avant. Donc, il manque certaines choses. On lui indique que ce n'est pas aux normes, parce qu'on ne sait pas pourquoi, comment. Donc, effectivement, on est obligé de se battre à chaque fois pour que, y a certains vêtements qui sont venus, qui lui ont été apportés. D'autres, on a dû se battre pour qu'ils ressortent, parce que forcément, si ce n'est pas aux normes, c'est censé nous revenir. Sauf qu'on ne les reçoit pas au parloir d'après. On est obligé d'attendre plusieurs parloirs pour les recevoir. Et du coup, forcément, on nous dit qu'il y a un vestiaire qu'on n'a jamais vu, que les détenus n'ont jamais vu, où on ne sait pas ce qu'il y a dedans. Personne ne sait ce qu'il y a dans ce vestiaire de vêtements. Et on nous dit qu'il y a un vestiaire avec tel vêtement. On le met dans le vestiaire, mais on ne sait pas comment le récupérer, parce que les détenus ont beau faire des courriers pour récupérer leurs affaires ou pour qu'ils les sortent, rien n'est fait. Donc on est obligé de... on a un vestiaire imaginaire. On ne sait pas d'où il sort, on ne sait pas ce qu'il y a dedans, et on ne sait pas quand est-ce qu'on va pouvoir récupérer nos affaires à l'intérieur.
1: C'est délirant. C'est absolument pas surprenant parce qu'on sait, c'est notamment le cas dès que t'as des transferts et tout ça, il y a plein de choses qui disparaissent et tout ça. Mais là, de le faire de manière aussi ouverte et décomplexée, c'est quand même assez symptomatique de ce qui se passe, quoi.
0: Ouais. On comprend pas du tout où part le linge. On comprend pas pourquoi ça rentre avec certains. Certaines personnes et d'autres refusent. On ne sait pas à quoi s'en tenir, qu'est-ce qui est bon, qu'est-ce qui n'est pas bon.
2: En fait, même eux, ils ne savent pas comment... Parce que des fois, la liste, ce n'est même pas la même. Des fois, tous les mois, elle change. Okay. Des fois, on arrive avec une liste, eux, ils n'ont pas la même. En fait, c'est totalement délirant, cette saison. En fait, même eux, en fait, on a l'impression qu'ils ne sont même pas d'accord entre eux. L'organisation, c'est vraiment catastrophique. C'est catastrophique. C'est tellement humiliant pour les personnes qui viennent rendre visite à leurs proches. Il faut le redire parce que c'est un droit. C'est dans les droits de l'homme, en fait. C'est partie des droits de l'homme, quoi. On est en France. On n'est pas, comme disait la personne juste avant nous, on n'est pas des animaux. C'est vraiment, c'est très humiliant, quoi.
1: Mais ça, c'est sur tout ce qui est l'aspect cagoule et puis les différents portails.
2: Ça aussi, c'est totalement délirant. En fait, avec des cagoules, Décathlon, s'il vous plaît, où est-ce qu'on est ? Des cagoules, Décathlon, c'est-à-dire que les personnes, ils pensent avoir des cagoules qu'on ne voit pas leur visage, mais en fait, on arrive à les reconnaître. Si on revient une prochaine fois, on sait que c'est les mêmes personnes. En fait, c'est vraiment délirant, c'est catastrophique.
0: Moi, justement, j'ai une anecdote sur ce point-là où on a voulu, justement, la personne est partie voir les détenus, donc c'est sur deux jours d'affilée. Donc la veille, il faisait un peu froid, du coup, on avait apporté un pull qui n'était pas aux normes, apparemment. Donc, effectivement, en sortant, la personne lui a montré son pull en lui disant « Est-ce que ça, je peux le donner aux détenus ?» Parce que forcément, il en avait besoin. Il lui dit oui, pas de souci, celui-ci il est aux normes, ça sera ok. Donc il revient le lendemain et la personne lui dit non, c'est pas aux normes. Il dit, comment ça, je vous ai reconnu quoi, c'était vous hier, vous m'avez dit que oui. Il dit, non, moi j'étais pas là hier. Il dit, si, mais je vous ai reconnu. Enfin, c'est là où c'est totalement délirant parce que du coup, on les reconnaît quasiment avec leur cagoule. Et en fait, ils trouvent ce prétexte-là pour aussi faire leur loi et faire ce qu'ils veulent, dire ce qu'ils veulent, et du coup, prendre contrainte derrière pour eux.
1: Oui, c'est une manière de leur donner les pleins pouvoirs, en fait.
0: C'est ça.
2: Exactement.
1: C'est quand même vraiment on n'est pas hyper surpris parce qu'en fait c'était un peu ce qu'on disait sur Condé, c'est que ça a quand même toujours été un peu une tôle expérimentale et qui a souvent été un enjeu de lutte assez fort, notamment de la part des syndicats mais aussi de la pénitentiaire pour expérimenter quoi. Et là en fait ils viennent de leur offrir un open bar quoi, et ils l'utilisent bien comme il faut quoi.
0: Moi, la première fois que je suis partie là-bas et que du coup on m'a dit voilà, il va y avoir des cagoules, réellement et que j'avais pris rendez-vous pour un parloir, j'en ai fait des cauchemars, quoi. J'en ai fait des cauchemars et quand j'entends la personne qui est venue avec son enfant de 3 ans, et nous, effectivement, on ne veut pas ramener nos enfants parce que, enfin, on sait que ça peut être un choc, quoi. C'est pas ce qu'on veut que l'État représente, que nos enfants aient de la représentation de l'État, de la justice. C'est pas du tout ce qu'on veut. Au contraire, oui, on a fait une bêtise. Oui, on essaie de s'en sortir après. Oui, on peut s'en sortir. Pour ça, effectivement, on est là, on est présent. La famille est là pour justement soutenir, pour montrer le bon côté des choses et que justement, il y a quelque chose à faire derrière. Et le but, c'est pas justement de se dire, on va donner une mauvaise image à ses enfants et leur dire que voilà ce qu'on fait subir, voilà ce qu'on fait à ton papa, à ton oncle, à ton frère, etc. Enfin, je vois pas du tout, quand on parle de palpation sur des enfants, enfin, tout ce qu'on entend aujourd'hui, enfin, je trouve ça vraiment...
2: Tous les portées aujourd'hui de viol, etc. C'est vraiment inacceptable, quoi. C'est pas possible.
1: C'est tout le...
2: On était en colère avant les appels déjà, mais quand on a entendu la dame juste avant qui était avec son enfant, mais on est encore plus en colère quand on se dit, mais notre situation n'est pas la pire. C'est quand il y a des enfants dans cette situation qui se retrouvent derrière une vitre, la maman de l'autre côté, le papa de l'autre côté, et que, en fait, on ne comprend pas en fait le but exactement. Mis à part humilier les gens, les faire j'ai plus le mot.
1: Non, mais c'est de la vengeance, quoi.
2: C'est
1: de la vengeance
2: ça,
1: d'État.
2: En fait, c'est totalement ça. Et quand on voit aussi la personne juste avant nous aussi, personne handicapée, qu'on la traite de cette façon, en fait, quand on arrive là-bas, concrètement, on se sent délinquant, quoi, en fait. Alors que nous sommes juste des familles qui venons rendre visite aux détenus qui sont là-bas, qui sont en train de purger déjà leur peine, quoi. Et nous, on arrive, sincèrement, moi, la première fois quand je suis arrivé là-bas, on va dire, ça m'a fait un peu rire, parce qu'ils étaient au moins une dizaine de personnes. En me regardant, en me fixant comme ça, je me suis dit, mais moi, qu'est-ce que j'ai fait, quoi, dans le... Ça n'a rien à voir avec tout ça, je viens juste rendre visite, etc. La personne, il essaie de remonter le moral. Parce que c'est vraiment, ils vivent dans des conditions très...
1: Ouais, c'est très très dur.
2: Très incorrect. Ils sont déshumanisés déjà à l'intérieur. Et surtout, cette machine-là, c'est vraiment une catastrophe. En fait, je pense qu'elle est réglée au maximum de la sensibilité. Parce que si une machine comme ça, elle arrive à détecter un pli...
1: Ouais.
2: C'est un pli, quoi. Moi, une fois, j'étais parti là-bas, j'avais fait 6h30 de route. En arrivant là-bas, on m'a refusé l'accès. On me disait que j'avais quelque chose dans la poche. Donc j'ai sorti la poche. Ils voyaient tous que j'avais rien, évidemment. Donc en fait, si on sonne trois fois, au bout de trois fois, on est refusé d'accès, en fait. On est refusé d'accès. Donc j'avais sonné trois fois, mais en sortant la poche, etc., en leur disant que j'ai rien du tout, quoi, en fait. Ils m'ont dit, ça se trouve, vous avez quelque chose dans les fesses, quoi.
1: Ouais,
2: donc, j'ai dit, écoutez, je vais tout enlever, vous me palpez si vous voulez. Moi, c'est pas possible, j'ai pas fait 6h30 de route. J'ai payé le péage, j'ai payé le gasoil, etc. J'ai fait 6h30 de route, quoi. En fait, tout ça, ils n'ont rien à serrer, ils n'ont rien à foutre, il faut le dire clairement. Il n'y a aucun respect des familles. Comme disaient les personnes avant moi, quand on arrive à l'accueil, il n'y a pas d'accueil. C'est-à-dire qu'on peut rester dehors dans le froid, que vous soyez malade, enfant, pas enfant, on n'a rien à faire. Quoi. Monsieur Darmanin là, qui a essayé de faire une prison à l'américaine, mais c'est totalement raté. C'est totalement raté, c'est vraiment honteux, c'est catastrophique. Je ne sais pas ce qu'il a voulu nous faire. Punir des gros délinquants, etc. Ok, il n'y a pas de problème. On n'est pas pour la drogue, on n'est pas pour ces choses-là. Pour d'autres choses. Mais pourquoi punir en fait les familles avec on a l'impression qu'on a été jugé d'avance, quoi, et pour rien du tout.
1: Bah, je pense en vrai, c'est un peu leur logique, quoi, de dire en fait toutes les familles et tout. Enfin voilà, et tu sais, ça prend forme dans plein de.
2: En fait, pour moi, nous, on comprend comme ça, on le prend comme ça. Mmh. Les détenus font partie de votre famille, alors vous êtes dans la même catégorie, quoi.
1: En fait, tu sais, il l'impose sur plein de trucs parce que il l'impose, tu vois, notamment, tu vois, quand il y a des révoltes et tout, en fait, on dit que on va enlever le logement social de la famille ou genre de trucs. On essaye toujours d'étendre le plus. En fait, le répressif, ils sont allés déjà tellement loin dans la répression et tout le bordel que maintenant ils étendent au plus du monde. Et ils le font aussi, enfin aussi sur ce qu'ils appellent le narco là, où enfin tu vois ils font des opérations même de justice quand ils ont fait leur opération poulpe ou je sais pas trop quoi, où ils ont vraiment décidé d'aller taper très large dans les familles, mais sans qu'il y ait des liens, quoi. Voilà.
2: C'est exactement ça. Il y a des pères de famille, des mamans, des papas en fait qui se battent toute leur vie pour leurs enfants, qui les éduquent comme il faut, mais sauf que bon ça c'est un autre débat.
0: Pour en revenir à la machine à ondes millimétriques, moi, ouais. Quand je suis repartie une fois, j'ai sonné à trois endroits différents. C'est-à-dire qu'au début, j'ai sonné en haut, ensuite, j'ai sonné en bas, ensuite, la troisième, heureusement, j'ai pas sonné, mais c'était ma dernière chance, quoi. vous imaginez pas le stress et la boule au ventre qu'on a lorsqu'on arrive, des fois en paranoïe, pour arriver justement à l'heure, parce que le parloir est hyper tôt. Quand on arrive, on parlait des personnes qui arrivent un peu en retard. Alors, ça ne nous est pas arrivé, mais clairement, on essaie toujours d'arriver une demi-heure, une heure avant l'heure qui est prescrite, donc avant les une heure pour être sûr. On rentre du coup à l'intérieur, sauf que on n'est pas reçu parce qu'il n'y a pas d'accueil famille. Et du coup, vu que c'est à 200 mètres, quand on les voit arriver, on est obligé de courir par peur que justement ils partent sans nous. Parce que du coup, on nous dit en retard, mais s'il y avait un accueil famille, je pense qu'il y aurait moins de retard. Sauf qu'attendre dans sa voiture, des fois, vu qu'on est là depuis une demi-heure, forcément, une ou deux minutes, ça peut vite passer, quoi. Et ils savent qu'on est là parce qu'on a interphoné avant en voiture. Donc, c'est vraiment une incohérence, quoi. En plus, l'idiophone, quand on dit que les appels sont sur écoute, mais l'idiophone, on a l'impression d'être sur écoute aussi.
1: Ah c'est sûr. Hein.
0: Donc c'est pareil, c'est très particulier, parce que du coup, on se demande à quoi servent les parloirs, parce que du coup, on a l'impression d'être au téléphone, la personne, on va voir derrière une vitre, on y va, voilà, parce qu'il y a le linge, on y va parce que du coup, c'est pour donner aussi de la force et qu'on garde quand même un contact visuel, mais clairement, nous, depuis qu'il y a ça, on y va moins souvent au parloir. Parce que du coup, la personne qui est détenue, elle ne veut pas nous faire subir ça. Ça ne lui plaît pas que nous, on subisse ça. Nous, on y va en disant à chaque fois, on ne sait pas si on se verra ou pas. Après, il y a les appels aussi, où quand on fait 6 heures de route le matin, on rentre 6 heures de route le soir, la personne ne peut même pas nous appeler pour savoir si on est bien rentré, s'il n'y a pas eu de soucis sur la route. Comme on parlait justement la dame juste avant, les appels sont tellement fractionnés sur des journées particulières que du coup, ils n'ont aucun contact avec la vie réelle, en temps réel, avec nous, avec leurs proches. C'est pareil, les changements de téléphone, c'est tous les mois, sauf qu'on n'a pas les informations. C'est-à-dire que là, on va arriver début juillet, et lorsqu'il va nous contacter, qu'on sera les nouveaux horaires. C'est-à-dire que la première semaine, on est dans le flou. Tant qu'il ne nous a pas appelé. Des fois, ça peut attendre jusqu'à jeudi. On se dit, mince, est-ce qu'il va nous appeler cette semaine? Comment ça se passe, quoi?
1: Ouais, puis j'imagine en plus, c'est trop le bordel avec le taf et tout. C'est quand même...
0: Entre le travail, l'école, c'est très compliqué de s'organiser entre les personnes qui peuvent être à l'étranger, etc. C'est vraiment très, très compliqué.
1: C'est vraiment un régime de terreur qui met en place pour les proches, pour les gens à l'intérieur. C'est vraiment là. Est-ce que
2: ça, en fait, réellement, il n'y a pas de but en fait pour tout ça. Il n'y a pas de but réel. Enfin, il n'y a pas d'objectif en fait. L'objectif réel pour nous, pour les familles. Quoi. Enfin, je veux dire par là, il y a eu en fait, c'est depuis le meurtre des, comment on appelle ça, des agents pénitentiaires, avec l'histoire de Amra qui est... En fait, d'après cette histoire-là, en fait, la décision a été prise que tout le monde soit mis dans le même sac, mm-hmm. les familles, les enfants, tous quoi, en même temps. Quoi. Il n'y a pas vraiment d'objectif en fait, parce que de soi, l'objectif des prisons, c'est quoi ? C'est de faire la réinsertion de ces personnes-là, qu'ils apprennent de leurs bêtises, etc. Quoi. Mais sauf que là, on a l'impression qu'ils mélangent tout. Tout est mélangé.
1: Bah, ça, c'est ce qu'ils annoncent, quoi. Mais là, ce qu'ils mettent en pratique, c'est une punition collective, en effet,
2: Exactement, c'est le bon terme. Exactement. Punition collective pour tout le monde, tous dans le même sac. Que ce soit, en fait, je suis sûr, même les terroristes qui sont incarcérés là-bas, ils sont mieux traités, quoi. Quand on voit les infos, on se dit, mais c'est pas possible. C'est totalement délirant. C'est pas possible.
1: En tout cas, ils produisent un certain nombre de régimes de détention qui sont différents en fonction des gens, quoi. Et après, derrière, ils jouent sur ces différents régimes, en fait, pour soit mettre les uns contre les autres, soit pour mettre plus ou moins de répression à certains endroits, quoi. Et la figure du grand méchant loup, on va dire ça comme ça, en fait, elle change dans le cours du temps. Et qu'à chaque fois, ça s'étend, les mesures qui sont mises pour d'autres, elles s'étendent après aux autres et ça fait des cercles vicieux, quoi.
2: Mais voilà.
1: Est-ce que tu veux nous rajouter un tout petit truc avant de finir, parce qu'après, on a un agenda et tout à faire?
2: Oui, bien sûr. Alors, moi, mon dernier mot, ce serait pour les familles. Si ils nous écoutent, je souhaite leur donner toutes les forces, en fait, qu'il faut continuer de se battre. Et ne pas lâcher. Et surtout, il faut continuer à aller voir les détenus. Il ne faut pas les isoler. Il ne faut pas les oublier. Il ne faut pas les laisser dans cet état, même si c'est dur. Même si on subit des injustices, carrément. Il faut continuer à aller les voir et les soutenir. Quoi. Et il faut continuer à se battre. Une grande pensée pour eux.
1: Bah écoute, merci beaucoup. C'est cool de terminer sur ces mots-là. On reste en contact. Plein de force à vous et merci beaucoup d'avoir appelé.
3: Ouais, merci beaucoup. Ouais. Plein de courage.
2: Merci.
3: Bonne soirée.
2: Merci pour cette initiative. Merci à vous.
1: Pas de soucis, plein de force. Donc on passe à un petit agenda rapidos. On attend Gabriel. Ça y est, c'est parti.
4: Alors du coup, il y a une journée d'hommage et de commémoration pour les 19 ans de lutte et de mémoire après l'assassinat de Lamine Diang par la police. C'est demain, le samedi 20 juin, de 13h à 21h, à la parole errante à Montreuil. Dimanche, le 21 juin, il y a une manif contre tous les racismes et l'extrême droite qui part à 14h du métro Barbès. Toujours le 21 juin, le dimanche. Il y a une cantine pour cantiner à Saint-Étienne, à la Tablée, en soutien à un jeune Algérien de 19 ans incarcéré à la Talaudière. Le 28 juin, à 14h, devant la prison des Baumettes, il y a un rassemblement de soutien aux prisonniers et aux prisonnières, donc c'est à Marseille. Et il y a le 10 juillet, dans le 19e, 78 rue Compans, la soirée de lancement de la revue Al-Wada, qui sera un magazine de littérature carcérale palestinienne. Et ça commence à 18h30.
3: Et on a des petits coucous. Un coucou à Étienne, à Kémy, à Fabrice, à Aurélie, à Pascal, à BN, force à un prisonnier à la santé au mitard, dont on vous parlera la semaine prochaine. Et surtout, big up aux prisonniers du QLCO de Vendin et de Condé et à leurs proches. Force, courage, détermination.
1: Et bien évidemment, il n'y a pas d'arrangement. À la semaine prochaine, rediffusion mercredi matin, 8h30.

Bonsoir, bonsoir à tous. Vous êtes bien sur FPP dans l'émission Mode d'emploi, l'émission d'Agir ensemble contre le chômage. Le standard de studio est le 0140 05 06 10. Exceptionnellement, vous ne pourrez pas nous appeler puisque c'est une émission qui est consacrée au chômeur de Clochemerle, un film de Jean Boyer avec Fernandel et qui raconte l'histoire de ce chômeur unique dans son village qui a décidé d'être chômeur et de prendre sa carte de chômeur à la mairie. Et ben on se retrouve tout de suite pour des extraits du film et puis les commentaires de Claude et de moi-même, Ludovic. On écoute.

0: matin, on se promène.
1: On fait un peu d'exercice pour se dégourdir les jambes.
2: Ah, tu sais, mon soleil, moi, la marche, c'est mon sport favori.
1: Je croyais que tu préférais la chasse.
2: La chasse?
1: Oui, et principalement la chasse privée.
2: Moi?
3: Qu'est-ce qu'il y a?
1: Fais voir ce que tu as dans le dos.
2: Ah, c'est un peu de pissenlit pour me faire une bonne salade.
1: Ouais, une salade. Je parie que ton pissenlit a de longues oreilles pleines de poils.
2: Bon soleil.
1: Fais voir.
2: Non.
1: Fais voir.
2: Non.
1: Fais voir. Je suis le garde, oui ou non?
2: Ah oui, ça tu es le garde, oui.
1: Ah, mon cochon, je t'y prends à braconner.
2: Un braconnet? Mais c'est pas du braconnage, c'est un lièvre que j'ai trouvé mort et il faut bien que je lui donne une sépulture.
1: Oui, tu vas lui en trouver une dans ton ventre.
2: Ben tu vois, Beau Soleil, j'étais en train de me demander si je ne devrais pas le déposer aux objets trouvés. Parce que comme ça, dans un an et un jour, il deviendra ma propriété. Est-ce que vous avez un frigidaire à la mairie?
1: Est-ce que tu te fous de moi?
2: Non, mais si tu aimes le civet, Babette le fait à s'en lécher les doigts.
1: Je n'aime pas le civet qui contrevient à la loi.
2: C'est un lièvre accidenté, je t'ai fait remarquer. Et si on le mangeait ensemble? Avec une bonne friture de goujon, une omelette aux champignons.
1: Tu vis bien pour un simple journalier.
2: Il faut bien prendre des forces, hein. Allez, on compte sur toi, hein, Beau Soleil.
1: Une condition. C'est que je ne saurais pas ce que je mange. Tu entends, Tistin? Je ne le saurais pas.
2: D'accord. Tu ne le sauras pas, je te le jure sur sa tête.
4: Je suis avec Claude et nous venons de regarder un film qui s'appelle Le chômeur de Clochemerle avec Fernandel, un film qui est sorti en 1957 à Paris au cinéma Madeleine, Biarritz et Gaumont Palace, et qui raconte l'histoire du seul chômeur du village de Clochemerle. Claude, alors dis-nous pourquoi tu as eu envie de qu'on regarde de nouveau ce film et qu'on en diffuse des extraits dans l'émission Mode d'emploi.
5: Alors j'avais envie qu'on parle de ce film parce qu'en fait c'est un film que j'ai vu dans mon enfance. C'était une histoire drôle avec Fernandel qui était le grand acteur comique de l'époque, hein. Et puis ce film a été bien sûr totalement oublié pendant très longtemps. Et lorsque je me suis retrouvé au chômage, lorsqu'on a commencé à faire de la radio, je m'étais dit, mais c'est quand même marrant, il y avait un film comique qui s'appelait Le chômeur de Clochemerle. On voit un tas de vieux films à la télé et on ne voit plus celui-là. Et bien sûr, alors que tout le monde était dans la rue en 95, en 97, il n'était pas question de ressortir ce film. Et bon, bah, ça me restait un petit peu comme ça. Et puis en fait, le film est sorti chez René Château en DVD. Il est sorti il y a 2 ans. Il n'est plus disponible. Il y a des problèmes de distribution sans doute, ou peut-être qu'il n'intéresse toujours pas les gens. Bon, bah, j'ai pu me le procurer et on vient de le visionner dans le but de voir ce qui m'avait amusé à l'époque, mais surtout de comparer une époque, puisque c'est 57, la sortie du film, ça représente une époque qu'on peut situer, hein. L'histoire se situe entre 1950 et 1956. Donc, à une époque qui est le début des Grandes Glorieuses et où il y avait très peu de chômage.
4: Alors justement, tu peux nous raconter un peu ce film. Donc, Clochemerle, c'est un village du sud de la France, un village de vignerons. Et puis, il y a Monsieur Distin, que joue Fernandel, qui décide qu'il va rester au chômage. Et donc, il va faire des pieds et des mains pour s'inscrire au chômage à la mairie et pour obtenir une carte de chômeur.
5: Voilà. En fait, dans ce village, il y a aussi un garde champêtre qui a un rôle important. Et lui, au départ, ne demande pas à être chômeur. En fait, c'est un journalier. C'est-à-dire un travailleur précaire, hein, comme on pourrait dire, mais à l'époque ça s'appelait des journaliers, c'est-à-dire ce sont des travailleurs agricoles que l'on payait à la journée et qu'on embauchait à la journée. Mais lui, en tant que journalier, il travaille vraiment que le minimum de ce qu'il a besoin, donc très peu. Et lorsqu'il rencontre des cantonniers, par exemple, sur la route, et les cantonniers disent « viens nous aider, on a besoin de manœuvres, il y a du travail », il dit « oh là là, mal le travail, je le respecte, je le laisse aux autres ».
6: Je salue les foules au travail. Il
7: n'y a pas de la haie, feignant.
6: Le travail, c'est pas ton affaire.
7: Ah, écoutez, mon jeune ami, je n'ai pas dit ça. J'aime le travail, mais à petite dose.
6: À très petite dose.
7: Oui, à dose homéopathique.
2: Bonjour, Madame Fadet. Bonjour, Madame Malatois.
8: Ah, vous,
0: vous ne venez pas tourner par ici pour débaucher Fadé, hein? Espèce de propre à rien.
3: Mais qu'est-ce que c'est?
0: Ah, mais c'est vrai, ça. Il est toujours là, tourné autour de mon mari.
8: Ah oui, mais c'est comme avec le mien. C'est feignant.
9: Oh, mais c'est notre deuxième petit enfant de mari.
10: Mais restez, mademoiselle Chavaigne.
0: Ne me touchez pas. Vagabond, loqueteux, malheureudrin.
10: Oh, mais c'est tout un chapelet d'insultes. Le Seigneur vous le rendra, charitable chrétienne.
0: Oh, oh.
11: Qu'est-ce
0: que vous avez vu? Si vous criez comme ça, les enfants, je distribue des gifles.
11: Viens à ton père, lâche-moi.
0: Et toi, Tistin, les énerve pas. Allez, arrive.
11: Lâche-moi.
0: Jamais j'aurais dû accepter de m'occuper d'un bohémien comme toi.
10: Il ne fallait pas me louer une aile de ton château. Allez, passe, intendant.
5: Donc, les gens du village, puisque c'est un tout petit village, tout le monde se connaît, n'apprécient pas ce comportement. C'est un peu le comportement chanté par Georges Brassens, hein, de la personne qui suit un autre chemin. Il a constamment des réflexions, et ces réflexions déplaisantes le poussent à dire, bah, puisque c'est comme ça, puisque vous considérez que je suis un feignant, et ben je vais l'être officiellement, et je vais m'inscrire au chômage. Et alors là, c'est encore plus le scandale, puisque le pays n'a pour l'instant aucun chômeur.
12: N'empêche, mon képi me donne de l'importance. Oui, je lis les arrêtés dans la rue, moi. Et tout le monde m'obéit, je suis quelqu'un. Tandis que toi, tu finiras clochard.
13: Comme Saint-Pierre.
12: Saint-Pierre?
13: Un rêve que j'ai fait cette nuit. J'arrivais au ciel avec Panos. Me voilà devant Saint-Pierre. Rien qu'avec mon âme. C'est incroyable ce qu'on peut se sentir à poil quand on n'a plus son corps.
12: Il ressemble à quoi, Saint-Pierre?
13: Ben, comme qui dirait un douanier qui vous demande si vous n'avez rien à déclarer. Ben, que je réponds pas grand-chose, étant donné que j'ai toujours été un travailleur sans vocation.
12: Tu vas fort avec Saint-Pierre.
13: À part ça, il me demande, qu'est-ce que tu sais faire? Ben, un peu tout, un peu rien, vu que j'étais, comment dirais-je, une sorte de chômeur. Chômeur qui me fait Saint-Pierre. Mais j'étais aussi, moi, autrefois, dans la région de Tibériade. J'ai même été clochard. Regarde où ça m'a conduit, alors qu'Hérode et Ponce Pilate font maintenant de l'anthracite pour le diable.
12: Il est marrant, ton Saint-Pierre. Ensuite.
13: Faufile-toi qu'il m'a dit en m'ouvrant la porte. Un clochard, ça finit toujours à l'armée du salut. C'est comme ça que je suis entré au ciel.
12: Ça ne veut rien dire, ton histoire.
13: Détrompe-toi, beau soleil. Les paroles de Saint-Pierre m'ont donné une idée.
12: Une idée?
13: Qui va vous épater, toi et ton képi. Tout à l'heure, j'irai à la mairie. J'irai demander une carte de chômage.
12: T'es complètement fou. Lachemer, elle est peut-être la seule commune de France qui peut se vanter de ne pas avoir de chômeur.
13: Eh bien, il y en aura un.
12: Oh, sacré piste.
4: Oui, alors c'est là que ça devient intéressant, puisqu'il va faire les démarches à la mairie et qu'on lui répond « Mais monsieur, ça n'existe pas, on n'a pas de fonds pour indemniser les chômeurs. Et puis de toute façon, il n'y a pas de chômeurs donc dans notre village, et on tient beaucoup à ce qu'il n'y ait pas de chômeurs d'ailleurs. » Et aux réunions du conseil municipal, le maire dit « Mais non, c'est très très bien, ça nous fera une très bonne image. » de personnes de communes qui s'occupent des gens sans emploi. Et nous allons donc la pointer sur les fonds de la mairie et lui donner une carte de chômeur. Et là, on commence à voir un peu toute la mécanique. C'est-à-dire, il y a à la fois l'autorité qui est culpabilisée par le premier chômeur qui se déclare officiellement comme tel. Et puis, il y a des réactions des commerçants qui disent « Mais c'est sur nos impôts, tout ça. On paye ce monsieur à ne rien faire. » Alors déjà, il y a tout un mécanisme social qui se met en place où finalement le chômeur est tout seul et où il embête peu de gens, mais où déjà il suscite une certaine jalousie finalement et qu'on le taxe de parasitisme.
14: Mais vous savez bien que notre sénateur-maire n'est jamais là en semaine. Il réside à Paris.
13: À Paris? Oui. Ben alors, vous allez m'inscrire.
14: Comme quoi vous inscrire?
13: Comme chômeur.
14: Comme chauffeur? Mais à quel titre?
7: Mais au titre que je n'ai pas le travail et que j'ai droit à l'indemnité du malheur.
14: Du malheur?
7: Comme à Tibériade.
14: Tibériade? Non, mais qu'est-ce que vous racontez? D'abord, nous n'avons pas de fonds de chômage à Clochemerle.
7: Vous n'avez pas de fonds de chômage? Eh bien, c'est honteux que la commune, ayant un sénateur de gauche à sa tête, soit un pays si rétrograde. On se fout du peuple, voilà.
14: Je vous en prie. Assez. Ne dites rien, madame. Ne dites rien. On ne demande qu'à vous aider. Hein. La commune va vous procurer du travail.
7: Du travail? Un fait est humiliant.
14: Un fait est humiliant? Mais quel est donc le genre de travail qui vous plairait?
3: Ce qui me plairait? J'aimerais un emploi d'inspecteur pour surveiller le travail des autres et ne pas commencer trop tôt le matin. Vous avez ça?
14: Mais Distance, cette situation ne correspond pas du tout à ce que vous êtes dans la vie.
7: Alors je dois renoncer à m'élever. Non, c'est bon. Je mets au chômage. Inscrivez-moi.
15: La séance du conseil municipal est ouverte. Voyons, messieurs, nous sommes saisis. Merci. Nous sommes saisis d'une demande assez particulière. Le nommé Baptistin Lachoux, que nous connaissons tous, réclame une indemnité de chômage.
16: Oh non, non, non, chômage, tu me plaisanteries.
15: Ah, il dit ne trouver que du travail infect et humiliant. Voilà, infect et humiliant.
16: Alors non, s'il cherchait vraiment du travail, il en trouverait, c'est expérience.
15: Je sais. Cependant, à la réflexion, je vois là l'occasion d'une mesure d'une grande portée. Parce qu'elle placerait Clochemerle à la tête du progrès social.
16: Comment? Notre ville s'enorgueillit de ne pas avoir de chômeurs? Et ce propre rien voudrait changer ça? Non, jamais.
15: Mais notre municipalité en aurait le bénéfice devant l'opinion.
16: Pure démagogie. En tant que chef de l'opposition, je me refuse à nourrir une bouche inutile.
15: Une bouche est une bouche. Hein? Et un ventre dessous, il faut mettre quelque chose dedans, comme dans la sabille du pauvre.
16: Les pauvres ont bien souvent mérité leur sort.
15: Et les riches ont-ils mérité le leur? Tiens, je parle des enrichis de naissance comme toi, Laroudel. Messieurs, concluons. Ce chômeur, en quelque sorte symbolique, nous vaudra une excellente publicité sur le plan régional. Et j'ajoute que grâce à lui, je pourrais obtenir des crédits que Paris m'a refusés jusqu'ici. Je mets donc aux voix. Bon, adopté à l'unanimité.
16: Allez. Comment? À l'unanimité?
15: À l'unanimité, mon cher. Je connais mon métier, croyez-moi, faites-moi confiance.
16: Je vous fais confiance, si vous pouvez.
17: Salut, Distin.
18: Salut.
17: Qu'y a-t-il pour ton service?
18: Je dois choisir un vélo.
17: Tu as fait un héritage?
18: Non, je te paierai à tempérament. 500 francs par mois.
17: Pas de crédit, Distin. Une supposition que tu oublies de me verser.
18: Eh bien, tu fais opposition sur mes salaires.
17: Opposition?
18: Eh oui.
17: Où ça, je fais opposition?
18: À la mairie.
17: À la mairie?
18: Eh oui.
17: Tu es appointé par la mairie, maintenant? Pourquoi faire?
18: Pour rien faire.
17: Rien du tout?
18: Tiens, voici ma carte de chômage.
17: Carte d'identité de... Oh! Alors nous allons te payer à rien foutre.
18: Ah, moi je vous avertis, monsieur, que je n'accepte pas de crédit.
17: Ah, ben, elle est forte, celle-là.
18: Elle est forte, monsieur.
17: Oui. Hé, hey, Beau Soleil, viens voir par là.
18: Oui, Beau Soleil, viens, monsieur.
17: Oui.
18: Est-ce qu'il y a Fadel?
17: Tu as déjà vu ça?
18: Tu vois, je l'ai obtenu.
19: Sacré rochard.
18: À mesure tes paroles, hé, Beau Soleil, je suis ton égal maintenant.
19: Mon égal?
18: Fonctionnaire, tous les deux payés par la municipalité. Toi comme garde, moi comme chômeur. À moi la liberté, à toi le képi bourré d'intelligence.
19: Prends garde, Distin. Je te prenne pas à travailler seul.
18: Oh, pour ça, tu peux compter sur moi.
20: Mais il n'y a rien fait.
21: Eh oui, mais dites, ça va nous augmenter nos impôts.
20: Et ma patente?
21: Bah, et la mienne. Écrasée qu'on est déjà dans le petit commerce.
20: Et on viendra se plaindre que le cochon est trop cher. D'aujourd'hui, j'augmente mon saucisson de 50 francs par kilo.
21: Moi, j'ai préparé une pétition pour protester.
20: Donnez. Je vais la signer dès demain, moi, votre répétition.
21: Nous aussi.
20: Alors, mes hommes vont travailler toute la nuit devant le four pour un inutile.
21: Et c'est une véritable gabegie.
20: Ah, oui, alors. Oui, alors.
21: Comment vous appelez ça, vous?
20: Dans la gabegie. C'est un terme que mon mari emploie quand il est en rogne. Donnez. Pour sûr, moi, que je vais vous la signer, votre compétition.
5: Maintenant qu'il est chômeur, la chose est publique, et là, on se lie carrément contre lui en disant « mais on paye un feignant qui ne fait rien, qui vient nous larguer, et nous, on travaille beaucoup pour fabriquer, par exemple, du pain, et bien ce pain, il n'y a pas le droit, puisque lui ne travaille pas non plus, donc on ne va pas lui livrer le pain. » Et puis, plein de choses comme ça au travers du marché. Même, ils se baladent dans le marché, il suffit qu'ils regardent quelque chose pour qu'on dise « Non, non, tu n'as même pas le droit de regarder. »
4: Oui, c'est-à-dire que progressivement, il est exclu de la communauté. Il s'aperçoit qu'il y a une forme de marginalité qui naît de sa situation sociale, finalement, et qui relève du regard que les autres portent sur lui, puisque avant, il était plus ou moins chômeur, mais non déclaré, et puis les choses se passaient plutôt bien. Maintenant qu'il a insisté pour l'être, il subit le déclassement, quelque part, de sa situation, de sa condition. Alors effectivement, on voit un moment à la fête où il est exclu, il est obligé de boire de se prendre une cuite pour oublier qu'il est un peu rejeté.
5: C'est un village de vignerons, tout le monde boit de toute façon. Mais on l'oblige à aller sur une table tout seul. Et donc à boire de manière triste, et non pas en buvant gaiement, en faisant la fête avec les autres, quoi.
4: Voilà, et c'est là qu'il rencontre, qui sert de prostituée au village, enfin une fille de joie, une fille facile, qui elle-même lui dit « Mais tu n'as pas compris, nous sommes deux marginaux et nous embêtons ces gens finalement. Les femmes, moi je vis des hommes, toi tu vis de la collectivité, où est la différence ? Et à nous deux, nous allons faire la foire et nous allons prendre du bon temps. »

0: c'est la grande foule. Les gens sont venus de tous les environs. Bonjour, Pignaton.
1: Bonjour, monsieur le maire.
0: Alors, on se paye un peu de plaisir.
1: Dame, c'est pas tous les jours fête. Sauf pour les chômeurs, évidemment.
0: Ah, encore un mécontent.
2: Ils sont nombreux à désapprouver la mesure que vous avez prise en faveur de Distin.
0: Ça s'arrangera, mon vieux. Tout s'arrange.
1: Oh, mais ben la toile, on reconnaît pas les amis. Ah, Fadé, tu me reconnais, toi.
3: C'est-à-dire que...
4: Allez. Ah. Oh, vous, ça va, hein?
1: Oh, ça, par exemple...
4: Vous n'avez rien à faire ici, Distin. La vente de charité n'est pas à votre profit. On vous donne déjà assez comme chômeur.
1: J'ai rien demandé, moi. Pourquoi, ça? Alors,
5: merci, mademoiselle.
1: Vous avez du vin vieux, madame Pignaton? Je voudrais...
5: Vous oseriez acheter du vin vieux avec l'argent de la commune?
1: Qu'est-ce qu'il y a?
5: Avec notre argent?
1: Oh, ma fâche. Alors... Oh, c'est joli, ça!
5: Allez, allez, vous! Partez! Quelle horreur, cet homme!
6: Attendez, alors j'en ai peut-être un autre.
1: Madame Jeannette, je vous dois dire deux mots.
6: Ne restez pas ici, monsieur Distin, je vous en supplie.
1: Pourquoi? Écoutez.
6: Plus tard, je vous expliquerai. Et celui-ci, madame? Hein?
5: Je crois qu'il est
1: venu. Et je l'ai, le chômeur! Si jamais je le prends à braconner, on peut pas en prison!
0: Oh, faites pas le méchant, mon soleil!
1: Osez se dire fonctionnaire, comme moi, un loustique pareil!
2: Allez, pointez, coiffe-nave!
1: Mais c'est pas le jeu, voyons. Puisque vous tenez un second, il faut que tu tires, là.
2: Ah, je vous en prie, Distin, mêlez-vous de ce qui vous regarde.
1: C'est malheureux de voir jouer au boule comme ça, vous savez, M. Cafardel.
2: On sait que vous êtes un bon tireur, mais ces messieurs n'ont pas voulu de vous.
1: Eh bien, ils ont eu tort. Moi, je sais jouer au boule.
2: Laissez-nous tranquille.
1: On ne vous demande pas de
2: communication. C'est vous tranquille.
1: Ah, Don Jésus, toi, tu me tournes pas le dos. On va boire un verre ensemble, hein.
7: Je ne sais pas soir, Distin.
1: Quoi?
7: Jamais un homme de cauchemar ne m'a parlé comme ça.
1: J'irai boire tout seul.
8: Tu bois tout seul pour la Saint-Roch?
1: Je ne fréquente pas n'importe qui, moi. Voilà. Comme ça.
8: Je vais m'asseoir, poulet.
9: Zozote. Que tu as fait ici?
8: Ben, j'espérais te trouver à la fête. J'ai envie de rire et de boire. Adèle, du pinard et du bon. C'est moi qui régale.
10: Oui.
8: Allez, partons.
11: Allez, fais-moi rigoler, quoi.
9: Le cœur n'y est pas.
11: C'est vrai, t'as pas l'air folichon dans ton coin.
9: Je suis en quarantaine.
11: Quoi?
9: Comme chômeur, je coûte trop cher, paraît-il, aux citoyens du Cauchemer. Ça, je ne pardonne pas.
8: On est logés à la même enseigne, mon beau. Quand leurs légitimes sont sortis, les hommes du patelin font semblant de ne pas me connaître. Mais moi, je m'en fous. Peut-être qu'à t'en foutre aussi. À nos amours, collègues.
10: Collègues.
8: Si moi, je vis des hommes, toi, tu vis de la communauté tout entière. Pas vrai?
9: Collègues. Sacré collègue. Je serais, comme qui dirait, un fils public.
8: À ta santé, paria.
9: À la tienne. Réprouvé.
8: Oh, dis.
9: Viens, Zozote. Puisqu'on est dehors la loi, on va s'élever au-dessus des lois.
8: Même des lois de l'équilibre.
12: Tu pars déjà?
1: Eh oui, Babette doit se demander ce que je suis devenu, hein.
8: Oh, dis, t'as pas de compte à lui rendre tout de même.
1: Non, mais c'est un peu comme si elle était ma mère, je ne veux pas l'inquiéter.
8: Reste. C'est un homme comme toi qu'il me faudrait.
9: Tu voudrais peut-être qu'on se mette en ménage, hein?
8: Pourquoi pas? J'ai besoin d'un compagnon.
1: Oui. Pour couper du bois, monter le charbon ou frotter le parquet, hein, je vous connais, vous, les femmes seules. C'est pas tant l'homme que vous aimez. Mais c'est biceps pour faire les gros travaux. Nous aurions bonne mine, alors, ensemble. On crève la faim avec une déclassée.
8: Oh, tu parles mal, Distin. Hier soir, t'étais plus gentil.
1: Mais hier soir, qu'est-ce que je t'en ai comme biture?
8: Ben, et moi? Je te dis qu'on est fait l'un pour l'autre.
1: On aurait tout le pays contre nous.
8: Ça peut foutre. On irait vivre ailleurs.
1: Ailleurs? Quitter Cloche-Merle?
8: Ben, chômeur, c'est pas un métier.
1: C'est ce que j'ai trouvé de mieux. Ah non, moi, j'aime la rivière, la chasse, la pêche, le ciel. J'aime aller où bon me semble. Je suis incapable de nourrir une femme.
8: Je travaillerai, Distin.
1: Non, je ne mange pas de ce pain-là. Allez, au revoir, Zozote. Et merci. Et grâce à toi, j'ai eu ma bonne part de fête. Allez, au revoir.
3: Vous êtes bien sur FPP, dans l'émission Mode d'emploi, l'émission d'agir ensemble contre le chômage. Nous nous situons toujours au 45 rue d'Aubervilliers et le standard de studio est le 01 40 05 06 10. Exceptionnellement, vous ne pourrez pas nous appeler puisque c'est une émission qui est consacrée au chômeur de Clochemerle, un film de Jean Boyer avec Fernandel et qui raconte l'histoire de ce chômeur unique dans son village qui a décidé d'être chômeur et de prendre sa carte de chômeur.
2: À toi, l'artiste. Justement, j'allais chez toi. On m'a raconté ta conduite à la fête.
10: Ah, j'ai eu tort, ça, je le reconnais, monsieur le curé. Mais si j'ai mal agi, ce n'est pas tout à fait de ma faute.
2: Non, c'est peut-être de la mienne. Allez, viens.
10: Où on va, monsieur le curé?
2: Oh, pas au confessionnal, bien sûr. Tu ne m'y suivrais pas. Mais quelque part où tu pourras aussi te confesser. Allez, où?
13: Bonjour, monsieur le curé.
2: Bonjour, Abichet. C'est toi qui m'as fait apprécier le vin de ton pays, à mon tour de te faire apprécier les bienfaits de mon ministère.
10: Je sais ce que vous allez me dire.
2: Non, tu ne le sais pas. J'ai entendu parler de mes paroissiens. Pour eux, tu es un dangereux anarchiste.
10: Signé la Roudelle.
2: Tu donnes un exemple pernicieux.
10: Signé Fadet.
2: À cause de toi, la société se décompose.
10: Signé Chavagne.
2: Tu es un coureur, un ivrogne et un débauché.
10: Signé Pauline Coton.
2: Tu sais ce que dit Beausoleil?
10: Oh, c'est bien qu'il aille se faire. Oh, pardon.
2: Oui. Et il dit qu'en haut lieu, il est question de te retirer ta carte.
10: Il a dit ça? Il a dû casser la gueule.
2: Oui, mais ça ne rajoute rien. Pourquoi tu fais tout ce scandale?
10: J'avais trop bu.
13: Pardon.
2: Cette zozote.
10: C'est la seule qui m'ait parlé gentiment. Et puis c'est une fille, il y a de la conversation. Hein. Figurez-vous que cette nuit...
2: Oh, je ne te demande pas de détails.
10: Ah non?
2: Tu t'es très mal conduit, Tistin.
10: Ah, je le regrette, monsieur le curé, mais pourquoi tout le pays est braqué contre moi?
2: Je ne crois pas trahir le secret de la confession en te disant que ce sont surtout les femmes qui t'en veulent.
10: Et qu'est-ce que je leur ai fait?
2: Et rien. Non, leur mari travaille. Toi, tu te tournes les pouces à leur frère.
10: C'est de la jalousie. La jalousie, c'est pas beau. T'as péché.
2: Oui, certainement. N'empêche que tu veux vivre autrement que tout le monde.
10: Ah, moi? Mais je n'ai pas un fifrelimbe, pas un pied de vigne.
2: Si le pauvre a l'air d'être heureux, les riches ne peuvent pas le supporter.
10: Et alors, monsieur le curé?
2: Alors, trouve une solution. J'aime les bougres qui tranchent sur l'ordinaire. Tu en es un. Malheureusement, tu es en train de perdre la partie. Et je n'aime pas miser sur les perdants.
10: Comptez sur moi. Je vais tâcher de regagner la sympathie générale.
2: Je te fais confiance, mais c'est la dernière fois.
10: Mon père, vous êtes un frère pour moi.
3: On sent bien une joie d'être sorti de la servitude, finalement, du travail et des contraintes obligatoires, et effectivement de vivre une marginalisée, de se donner du bon temps pour compenser cette marginalité. Alors, il y a aussi un dialogue avec le curé, avec le nouveau curé, qui est très très intéressant, puisque c'est un curé plutôt libéral, plutôt, on lui dit, vous êtes un démocrate chrétien, monsieur le curé, et qui lui dit, mais vous savez, il ne faut pas que les pauvres montrent qu'ils soient heureux, parce que ça enlève le plaisir aux riches d'être riches. Alors, faites un peu attention à ce que vous faites, parce que sinon, vous allez être un anarchiste, on va vous taxer d'anarchiste. Il faut que vous soyez chômeur, certes, mais tenez-vous bien.
14: Voilà, et ce nouveau curé qui, lui, vient d'une ville où il y avait quand même plus de chômeurs, même malgré l'époque qui fait que le chômage ne durait pas longtemps, si on était en pleine croissance, en pleine reconstruction. Hein. Donc ce curé a déjà vu aussi, lui, la vraie misère. Il se rend compte que là, ce n'est pas très grave, en fin de compte. Ce qui est dangereux, c'est ce désordre qu'il y a dans ce village, hein, qui est provoqué par cette affaire. Et il prend un petit peu donc notre héros à part et lui dit, bah voilà, t'as le droit d'être chômeur, mais il faut pas se comporter comme ça. Et puis vis-à-vis des gens, bah, les gens t'aiment pas, mais si tu leur rends de temps en temps un petit service, ils t'apprécieront et ils te verront plus du tout de la même manière.
3: Oui, alors, et ce qui est intéressant, parce qu'on sent quand même qu'il y a une prise en charge collective du chômeur, ou il y avait une prise en charge collective du chômeur, et le fait de devenir chômeur d'État devient un vrai problème finalement pour la collectivité, puisqu'on a un chômeur en marge, en fait, on a quelqu'un qui est tout à fait en marge. Et à partir de ce moment-là, il va se mettre à travailler, mais à travailler pour rendre des petits services. À droite, à gauche, au centre, pour être là automatiquement quand les gens ont besoin de lui. Et c'est à ce moment-là qu'on se rend compte que finalement, on a bien besoin d'un salarié de l'État qui rende service gratuitement pour réparer un peu les petits désordres du village. Et il devient quelqu'un de très, très demandé et on le paye en nature. Et son travail, c'est donc de rendre service, finalement. Beaucoup plus de rendre service et de faire plaisir que de travailler pour lui-même et pour obtenir un appointement à la fin de son labeur.
14: Oui, au départ, c'est pour répondre à la demande du curé, et puis il s'aperçoit tout de suite que ça fonctionne. C'est-à-dire que les gens à qui il a rendu service le considèrent, lui disent bonjour, il retrouve une place dans la société, en fait. Hein, il n'est plus tout à fait exclu, même s'il est un petit peu à part. Il travaille sans être salarié, bien entendu, mais comme c'est à la campagne, c'est une bouteille de vin, c'est un plat bien cuisiné, c'est un pâté, c'est... Voilà. Ce qui fait qu'il arrive même à faire des économies.
3: Oui, d'ailleurs, économies qui vont lui apporter beaucoup d'ennuis, puisque c'est le début du travail au noir, finalement, puisque grâce à ça, il va pouvoir ouvrir un compte en banque, et peut-être un des premiers du village à ouvrir un compte en banque, qui suscitera évidemment beaucoup de jalousie autour de lui.
15: Vous n'allez pas vous tuer, Madame Pignaton? Pas pousser cette brouette jusqu'à la voie.
16: Et qui c'est qui me la poussera si je ne le fais pas?
15: Moi?
16: Vous?
15: Si vous le permettez. Je vais justement par là. On me dit qu'elle est lourde, hein?
16: Oh, ben je crois bien, ça m'emporte les épaules.
15: C'est pas un travail de femme, ça, il faut une force d'homme.
16: Ouais, les hommes, ils aiment mieux aller vider un pot que de venir nous aider.
15: Oh, pas tous, quand même.
16: Ah, il y en a peu comme vous, Pistin. Vous êtes un brave chômeur. c'est gentil, très bien.
15: Vous me suivez, hein? Voilà qui est fait, Madame Malatoise. J'en ai profité pour changer le tuyau de caoutchouc qui était cuit. Regardez ça.
16: Mais c'était dangereux.
15: Non, vous pouvez vous asphyxier d'un moment à l'autre.
16: M'asphyxier?
15: Vous savez, le gaz, il a vite fait de vous endormir. Il ne prévient pas. C'est une mort douce, remarquez.
16: M'asphyxier? Mais alors, je vous dois quasiment la vie. Tenez, mon brave, emportez cette bouteille de vin. Vous l'avez bien mérité. Mais vous travaillez donc, Pistin?
15: Qu'est-ce qui peut m'empêcher de rendre service à des personnes qui me sont sympathiques?
16: Eh ben, il m'en prête plus que ça, comme vous en empêche.
15: Je comprends, tu m'en prête comme on empêche, voyons. Alors, demain à 8h, ça va?
16: Ça va, merci.
15: À 8h demain.
16: Entendu? Pistin, tu oui. Prépareras un bon petit déjeuner?
15: Oh, c'est une petite tasse de café sur le bas, sur le avec le petit goût de ma fesse, pour le dire. 4 000, 5, 6, 7...
16: Comment? Tu es encore au lit? Caroline Gage t'attend pour la réparation de son séchoir. Et Claudine Soupia pour son frigidaire. J'ai aussi noté des rendez-vous pour l'après-midi.
15: Ah oui, mais enfin, c'est dimanche aujourd'hui. Je vais pas me tuer au chômage, moi. 8, 9.
16: Qu'est-ce que 10. C'est que tout ça? T'as dévalisé une épicerie?
15: Mes derniers petits profits.
16: Des œufs, des boîtes de conserve, un saucisson, du vin. Ah, je vois qu'elles te gardent, ces dames.
15: Une paire de chaussures presque neuves. Un pantalon. Et ce n'est pas tout. Tiens. Regarde.
16: Combien?
15: Presque 20 000 francs d'économie en 2 mois.
16: J'en ai jamais gagné autant comme laveuse. Te la capitaliste, Istin. T'as pas peur qu'on te vole?
15: Voler un chômeur? Oh, tu veux rire?
16: Oh, c'est égal. À ta place, j'irai déposer cet argent à la caisse d'épargne ou à la banque.
15: À la banque? Chez des gens que je ne connais pas?
17: Comment le trouvez-vous?
15: La fuite, ce n'était rien. Simplement un collier serré. Mais il faudra surveiller ce vin-là. Vous avez des tonneaux qui sont en train de se piquer. Il faudrait soutirer.
17: Mais je n'ai personne pour s'en charger.
15: Est-ce que je ne suis pas là, moi, Madame Jeannette? Combien faites-vous de pièces dans l'année?
17: J'ai fait 8 pièces l'an dernier. J'en aurais fait le double si j'avais pas négligé les sulfatages.
15: Oh, c'est que c'est très important, les sulfatages.
17: Oh, je sais bien. Mais je manque de main-d'œuvre.
15: Ah oui? Hein? Je vais vous en trouver, moi, de la main-d'œuvre. Et de la main-d'œuvre que vous n'aurez pas besoin de surveiller.

0: C'est pour moi tout ça?
1: Oh, il y en a pour deux. L'envie m'est venue de faire un pique-nique.
0: C'est une très bonne idée. Je connais un endroit à l'ombre.
1: Oh, j'ai tout mon temps.
0: Ah, oh, c'est que je ne savais pas que vous alliez venir. Et j'ai pris rendez-vous avec Cora Bocquier.
1: La grosse Cora?
0: Oui.
1: Et c'est urgent?
0: Mais c'est elle qui le dit.
1: Vous la croyez?
0: Puis maintenant, venez.
2: Je vous dis, mesdames, que je ne sais pas où est Istin.
3: Mais j'ai besoin de lui.
4: Mais nous aussi.
2: Nous aussi.
3: Vous n'avez pas idée où je peux le trouver?
2: Non, même Pignaton. Mais c'est quasiment indispensable dans le pays, un chômeur.
3: Et avec ça qui le servira.
2: Et amusant.
3: Et adroit comme un singe. Si je vous disais que pour planter un clou, vous entendez bien, un clou, il faut que j'attende des mois pour que mon mari se décide.
2: C'est bien pour ça que notre Istin nous est si précieux. Nous y attendrons.
3: Voilà. Il faudrait tout de même pas que cette Jeannette nous l'accapare.
5: C'est pas parce qu'elle est veuve, celle-là.
2: Oh, je vous en prie, mesdames, laissez Jeannette tranquille. C'est une bonne petite. Bien méritante. Et puis elle vit toute seule, elle.
3: Oh, ben qu'elle se cherche un homme, bon sang, mais qu'elle nous laisse notre chômeur.
2: Parfaitement. Notre chômeur.
3: Notre chômeur.
0: Attention, madame Jeannette. Voilà qui est fait. Il ne pleuvra plus dans votre remise.
6: Depuis que je vous ai vu sur le manège, je ne pense plus qu'à vous.
7: Si je racontais ça à ton curé, tu pourrais changer de paroisse.
6: Vous m'avez mis le feu dans le sang.
7: Eh ben, prends une bonne douche, mon gars.
6: Si j'avais des économies, je vous les donnerais toutes. Je ferais n'importe quoi pour vous avoir.
7: Les gens me dégoûtent tous, tu entends? Je crache dessus. Écoute-moi, sacristain. Si tu reviens un soir que je serai disposée, tu feras bien d'apporter beaucoup d'argent. Tu m'entends? Beaucoup. Mais aujourd'hui, fous le camp!
6: Mais je...
8: Oh! Mesdames, venez voir! On a fracturé le tronc de Saint-Roch!
9: Saint-Roch? Mais c'est pas possible!
8: C'est abominable! Il faut prévenir monsieur le curé tout de suite! Regarde, tu es souvenu pour mettre un siège! Voilà,
9: mesdames! Mesdames! On a fracturé le tronc de Saint-Antoine de Padoue!
10: Oh! Oh, quel est le misérable qui a pu...
9: Je m'en doute, monsieur le curé!
8: Moi aussi!
10: Hein? Expliquez-vous, mesdemoiselles.
9: Mais c'est le chômeur, monsieur le curé.
8: Mais oui,
9: c'est le chômeur.
10: Oh, mesdames, vous portez là une accusation grave.

0: Il y a derrière un vrai choix de vie. Alors là, évidemment, c'est représenté par Fernandel dans un village du sud de la France où rien ne manque. Mais il y a quand même un choix de vie de ne pas consommer, particulièrement d'abord de vivre avec peu. Puis un choix de vie de garder aussi sa liberté, de ne pas travailler ou de faire autre chose, de prendre du temps, son temps aussi pour vivre. Et c'est une philosophie que certaines personne aujourd'hui ne retiendrait pas, même si aujourd'hui on pourrait plutôt dire que c'est subi plus que choisi.
1: Voilà, là
0: C'est
1: c'est
0: un
1: la
0: passage
1: petite
0: du
1: nouvelle.
0: voilà qui est subi et qui demande adaptation, adaptation à ce mode de vie-là, c'est-à-dire un mode de vie qui est la sous-consommation et le vécu, le vivre chichement en quelque sorte, hein, le vivre en fonction de ses besoins.
1: On peut remarquer justement qu'est-ce qui est nouveau dans notre période, hein, dans notre époque par rapport à la période de 1957, 60, enfin des Grandes Glorieuses. C'est que, bien sûr, il y a toujours à l'heure actuelle des gens qui peuvent choisir un autre mode de vie, demandant moins, n'aspirant pas à consommer plus que simplement pour se nourrir et se vêtir décemment, mais pas plus. Mais il y a aussi, et ça c'est une chose qu'il n'y avait pas justement à l'époque de la Reconstruction, hein, c'est des gens qui sont contraints à ça, c'est-à-dire des gens qui souhaitent avoir un métier, qui souhaitent travailler le temps qu'il faut sans aller jusqu'à l'extinction, mais c'est nouveau, enfin c'est nouveau depuis 1990, 93 on va dire, hein, c'est l'année noire, hein, sont totalement contraints à vivre cette vie-là. C'est-à-dire qu'ils avaient un emploi, on leur a retiré, ils étaient dans une branche ou dans une profession qui n'existe plus, et qui existe dans d'autres pays, mais qui n'existe plus parce qu'on a décidé de délocaliser. On leur a fait subir une formation en disant, mais ça fait rien, vous allez vous reclasser. Une fois que ces gens ont eu la formation, on dit, ah ben oui, mais on n'en a toujours pas besoin. Et puis en fin de compte, si on ne veut pas réduire le nombre d'heures, les gains de productivité sont tels que l'on devrait avoir moins besoin de travailler. Alors, question d'organisation du travail, est-ce que on ne devrait pas partir en retraite plus tôt? Et travailler toujours un certain temps, ou est-ce qu'on ne devrait pas travailler 3 ans, se reposer une année simplement, et tout en travaillant avec. Parce qu'on va considérer qu'en fonction du travail, si on travaille que 5 heures par jour, par exemple, ça n'a pas le même impact, le même rendement, la même efficacité que de travailler 8 heures par jour pour correspondre à un certain besoin. Pourquoi pas? Mais toujours est-il que les gains de productivité font que. À moins d'avoir une croissance extraordinaire, une croissance, c'est-à-dire de produire plus de produits qu'on en a besoin, c'est-à-dire de produire plus de blé qu'on en a besoin, c'est-à-dire de produire un tas de machines qui ne servent à rien, éventuellement, à part faire une croissance comme ça, qui en plus ne pourra pas vivre d'elle-même, puisque ça sera des choses surabondantes et que ça va être inflationniste en fait, mais
0: C'est
1: c'est.
0: déjà le cas, sur abondance de blé.
1: Oui, c'est déjà le cas, bien sûr.
0: La vraie question, effectivement, hein, c'est le chômage subi ou le chômage choisi, puisque c'est tout le thème du film, hein, et c'est le thème aussi contemporain, le débat contemporain, même s'il y en a d'autres qui se surajoutent. Il y a un dialogue formidable dans le film donc notre futur chômeur dit, mais moi, vous savez, j'ai pas envie de faire un boulot qui soit humiliant, dégradant, et je voudrais être quelqu'un qui contrôle le travail des autres, l'inspecteur du travail. Et le secrétaire général de la mairie lui répond, mais enfin, monsieur, ça ne correspond absolument pas à votre statut social. Et c'est une réponse qui est extraordinaire, c'est-à-dire que vous, monsieur, manœuvre journalier, vous n'avez certainement pas les qualités pour travailler dans les bureaux et pour organiser notre vie. Vous êtes un producteur. Et on retrouve quand même cette forme de débat auprès des jeunes, hein, qui sont aujourd'hui, c'est-à-dire est-ce que je fais, est-ce que je vous vais faire ce que j'ai envie de faire, c'est-à-dire un métier qui soit relativement intéressant, qui soit relativement où il y a une certaine initiative, ou est-ce que je vais devenir finalement un simple producteur? Et quand on dit un producteur, ça peut être dans le bâtiment. Donc un sous-producteur, et là il faut prendre les métiers où il y en a, ou voir un producteur dans l'informatique, c'est-à-dire être payé à la ligne. Puisque le salariat se porte mal, le salariat devient aussi une forme de contrainte, enfin d'esclavage, au sens où on pressure énormément les...

0: les gens, au point de leur faire perdre leur valeur, leur sentiment de travailler pour se construire. Oui, pour revenir aux banlieues, il faut quand même. Bon, on peut discuter des émeutes, hein, tout ça, mais y a quand même on a connu quand même plusieurs périodes où le chômage de masse conduisait effectivement à des émeutes récurrentes et à des émeutes populaires, comme on disait à l'époque, qui étaient assez dévastatrices. Donc, il y a le cas de la Révolution française, qui est bien connu, mais aussi le cas de l'Allemagne de l'entre-deux-guerres, qui a été asséché, et le chômage de masse finit par provoquer du désordre de toute façon. Donc c'est pas tout à fait illogique de faire le lien entre pauvreté et chômage d'une part, et violence urbaine et populaire de l'autre, me semble-t-il.
1: Oui, bien sûr, il y a sans doute une raison, c'est-à-dire que le chômage étant une exclusion vis-à-vis des autres, hein, les gens qui sont au chômage, de toute façon, bah, sont soupçonnés de tous les maux, et en plus des difficultés financières, ils sont mal vus de la société. Et quand il est de masse, et bah, quand il est de masse, forcément que quelque part, ça permet aux gens qui sont dans cette situation de dire, mais non, c'est pas vrai, c'est le sort de la vie qui a fait ça, c'est aussi la volonté peut-être politique de l'organisation, et si en plus ce taux de chômeurs important se trouve localisé au même endroit, bah, ça a tendance à faire, à faire un agglomérat de gens qui va se révolter, et effectivement, c'est. Alors. Révolution de 89, c'est pas tout à fait le chômage, c'était quand même plus la famine que le chômage, hein, quand même. Parce qu'à l'époque, on pouvait travailler pour pas manger. C'est autre chose. Maintenant, effectivement, le chômage engendre pas totalement la famine, puisqu'il y a quand même des associations qui sont là. En fait, le gouvernement se repose beaucoup sur ces associations pour faire en sorte que les gens, enfin, pas tous, en tout cas, crèvent de faim, parce qu'il y a quand même des morts de faim. Mais c'est quand même des situations qui sont intolérables, qui sont intolérables et qui sont de plus en plus difficiles sûrement à supporter psychiquement.
0: Oui, il y a l'espèce de culpabilité quand on est chômeur, ça c'est important, l'impression aussi de rater sa vie, c'est aussi important de perdre du temps. Et puis il y a le déclassement, et le déclassement c'est une condition qui consiste aussi à se voir dans l'œil du voisin et à se sentir un peu resté sur le quai. Bon, et j'en passe, la sous-consommation, la capacité de construire sa vie. Pour prendre toujours l'exemple des banlieues, je crois que le taux de. Il y a une personne sur deux qui vit chez ses parents jusqu'à l'âge de 30 ans. Un trentenaire sur deux. Donc c'est des statistiques qui sont effrayantes. À 30 ans, normalement, on est dans le plein âge du travail. Bon, bah, pas en banlieue, quoi. Donc il y a toute cette souffrance vécue et tue, mais qui, à terme, finalement, la masse de ces gens paupérisés est obligée de s'adapter. Donc effectivement, le travail au noir, les combines, la débrouille, devient le quotidien. Et là, on a effectivement un discours de gens qui ont du travail, qui sont privilégiés, qui sont bien contents d'avoir échappé au chômage, qui tout d'un coup, bah, jalousent finalement, retournent, après avoir échappé à ce fléau, retournent leur part de jalousie. Non, bah, voyons, nous on travaille, et puis ces gens-là, bah, finalement, ils s'en sortent pas si mal que ça en ne travaillant pas. Donc en fait, finalement, on oppose deux classes distinctes de la société pour en choisir entre l'une ou l'autre, en quelque sorte.
1: Il me semble aussi, parce que moi je l'ai constaté dans le langage des gens, certains chômeurs se vantent d'être chômeurs, j'en ai rencontré. Oui, mais moi ça me plaît pas de travailler, c'est. Et puis je me débrouille tout seul, et puis j'ai pas besoin de ça. Et quand on gratte un petit peu, on s'aperçoit que c'est aussi une manière d'être, c'est-à-dire un comportement en réaction pour faire croire aux gens que c'est voulu, que l'on n'en souffre pas. Et en fait, c'est simplement une apparence, et en réalité, ce n'est pas voulu, et ces gens en souffrent. Mais vis-à-vis des gens, dans la rue, au café, simplement, si ces gens apprennent que, ben tiens, dans le fond, le gars, comment ça se fait qu'on l'a vu l'après-midi, là, ben c'est donc qu'il est au chômage, eh ben, c'est plus facile, des fois, pour lui, de dire, ben ouais, moi, c'est comme ça, je suis libre, toi, t'es en train de bosser comme un con, et puis moi, et en réalité, il aimerait bien bosser comme un con, c'est simplement une manière d'être, de présenter, voilà, pas une manière d'être.
0: Voilà, c'était une émission un peu particulière de Mode d'emploi sur Fréquence Paris Pluriel. C'était donc la projection du film Le chômeur de Clochemerle, un film de Jean Boyer avec Fernandel qui date des années 50 et qui parlait, vous l'aurez compris, du chômage juste avant cette nouvelle année qui, nous l'espérons tous, s'annoncera bonne pour tout le monde. Voilà, c'était Ludovic et Claude pour Mode d'emploi et FPP.
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0: 106.3 fréquence Paris pluriel. Il est temps pour vous et pour nous de retrouver SM. SM au complet ce soir, j'en suis ravi. Samuel Gringo nous tient les manettes, Sylvia est là.
1: Bonsoir Bruno Mécano.
0: Comment ça va?
1: Oh bah je me porte à merveille et vous?
0: Bah oui, c'est bien, c'est le printemps, ça se voit.
1: C'est le printemps, exactement.
0: Oui, oui, oui,
1: voilà,
0: oui.
1: Et aujourd'hui c'est la Saint-Gontran.
0: C'est
1: la Saint-Gontran.
0: Ah, Saint-Gontran? Il n'y a pas de petite rime avec ça?
1: Non, non, c'est juste que ça rime un peu avec printemps.
0: Oui.
1: Printemps, un petit peu.
0: Celui qui prend son temps.
1: Voilà, exactement.
0: Et ce soir, deux invités dans les studios, Voto et Alex. Oui, ça fait plaisir toujours d'avoir des gens qui viennent nous faire un petit coucou.
1: Exactement.
0: Pendant l'émission, à suivre une heure donc avec peut-être pas mal de conneries. Simplement, c'est vrai qu'on a une mine avec Trump, on a une mine d'or avec Musk, on a une mine d'or en fin de compte là.
1: Voilà, il y en a énormément, mais parfois en fait il y a un peu d'overdose.
0: Oui.
1: Hein?
0: Et comme chaque semaine, nous allons commencer avec la doublette. Cette semaine, Georges Brassens, qui est passante, et la reprise qui se trouve dans le film Emilia Pérez.
1: Oh,
0: reprise donc de Adriana Paz, Las Damas que pasan, les dames qui passent.
1: Muy bien.

0: Madame.
1: Oui.
0: Que faites-vous dans la vie?
1: Je m'occupe de paix et de paix, mais ça ne s'écrit pas pareil.
0: C'est-à-dire?
1: Oh là là, vous êtes lourd. Bon, je m'occupe de paix dans le monde avec des pétitions contre la guerre, tout ça. Je milite, je m'engage, et puis aussi de paix, mais ça ne s'écrit pas pareil.
0: Je comprends pas.
1: Bon, je vais pas vous faire un dessin non plus. Paix et paix.
0: Excusez-moi, je dois être un peu con.
1: Bon, ok.
0: Ah, d'accord. Vous, vous êtes une femme.
2: Ouh, yeah, oh, yeah, oh, oh,
0: hey, hey, il vient de m'arriver là.
1: Vous l'avez bien cherché?
0: Ah oui, il était méchant, hein. Barbara Louf, des femmes qu'on n'oublie pas.
3: Oui, ça envoie, c'est sérieux. Et oui, Barbara Louf, hein. 106.3, fréquence Paris Play SM, c'est ce que vous écoutez en ce moment. Samuel Gringo, Manette, Sylvia Bruno Mécano. J'ai commencé justement avec des paix, figurez-vous. Qu'est-ce qu'on va entendre ce dimanche aux arènes de Simiez?
4: C'est
3: dans le sud de la. C'est la fête du Cougouron. C'est à Nice, figurez-vous.
4: Ah, mais voilà, je me suis bien que ça me disait quelque chose. C'est effectivement dans le haut de Nice.
3: Parce
4: donc,
3: qu'à Nice, au printemps, on fête le printemps. Comme dans
4: en fait, déjà, il y a le carnaval de Nice, qui est juste avant le printemps. Et ensuite, après, donc, on
3: donc
4: fait.
3: Donc, c'est la fête du Cougourdon. Alors, ça date du 19e siècle. Alors, c'est une fête qui est de retour, donc, ce dimanche, 30 mars, pour ceux qui veulent y aller. C'est aux arènes de Simiez, donc à Nice. Alors, il y a un marché artisanal, des musiciens, des danseurs folkloriques. De la soca, de la pissaladière aussi, du pain bagnat, évidemment, bah, tout ce qui est un peu niçois. Quoi. Et donc le patrimoine de cette culture. Mais parmi ces rendez-vous marquants, en cette journée printanière, il y a le championnat du monde de pétadou. Le pétadou, comme
4: mais
3: son nom l'indique.
4: Donc un paix, mais d'où vient ce paix?
3: Alors c'est le pétadou, non mais c'est vraiment, je déconne pas là-dessus. Hein. C'est un instrument qui a été construit à partir d'un cougourdon. Donc le pétadou vient du cougourdon.
4: Et donc c'est quoi le cougourdon?
3: C'est une compétition, alors cougourdon c'est une espèce de grosse courge avec une espèce de peau en cuir en fait qui est mise dessus. Et dedans on met un tube, une espèce de bambou en fait qui fait du bruit.
4: D'accord.
3: Et un bruit de paix.
4: Ah oui, donc un bruit de paix, mais en mode chapelet, un bruit de paix
3: non,
4: fort
3: bah, un vrai un truc.
4: Ah oui, mais parce que vous savez...
3: Avec les nuances du paix, en fait. Ah,
4: voilà, c'est ça, c'est pour savoir c'est quel non, genre de paix, quoi. Est-ce que c'est le paix de la diclichette? Est-ce que c'est le paix de la constipation?
3: Justement, c'est le paix multiple. Hein.
4: Ah,
3: c'est
4: le paix multiple.
3: C'est le paix avec... donc, de quoi faire de la musique, de quoi faire un morceau?
4: Non, mais attendez,
3: tu peux faire un morceau en paix.
4: Un morceau en paix, bah, comme il y a des gens qui font l'alphabet en rotant. Et donc là, c'est un peu la même chose.
3: C'est exactement la même chose, figurez-vous. Incroyable. Donc pour ceux que ça intéresse, en tout cas, ça se passe dimanche. Hein. Le pétadou, le championnat du monde de pétadou. Alors, championnat du monde qui n'a que le nom de championnat du monde, parce que évidemment, c'est que niçois. Hein. Donc, alors celle qui est pour l'instant la championne du monde, donc qui est niçoise, qui s'appelle Bali, elle s'appelle Kiki.
4: Oh,
3: ah,
4: mignon,
3: Kiki. Hein. Alors, Kiki, bon, elle remet son titre en jeu ce dimanche au championnat donc, du monde de pétadou.
4: Mais ça doit plaire à Wauquiez. Parce qu'en fait, Wauquiez, dorénavant, ne veut financer que des choses qui mettent en avant la culture locale,
3: local,
4: etc.
3: Ouais.
4: Donc voilà, ça, à Rotaillot, Wauquiez, etc., ils doivent être heureux. Peut-être qu'on va les retrouver là-bas, au championnat du monde du pétadou.
3: Du Rotaillot, le roté aussi. Le bah voilà, ça va aller avec.
4: Peut-être hein. à développer en Vendée.

0: Appel à toutes les voitures, appel à toutes les voitures. Recrudescence de la violence dans le 14e district. Recherchez Renault 5 bleu, SOS médecin, immatriculé 7246GW75. Conducteur dans mal arrière. Les assassins sont jeunes, portent des cheveux longs, des blousons de cuir noir.
1: Eh oui, ça a changé. À l'époque, a changé. Hein. C'était une autre époque, ça, maintenant. On dirait peut-être de l'inverse, d'ailleurs. Hein. C'est vrai,
2: c'est
1: non.
2: Vrai, c'est vrai, c'est vrai.
1: Pas les blousons qui sont noirs. En fait, c'est 106.3, fréquence Paris pluriel. SM, c'est ce que vous écoutez en ce moment. Samuel Grigaud, Manette, Sylvia, Bruno Mécano, Sylvia. C'est à vous.
2: On a peut-être plus de blousons noirs et des cheveux longs, mais parce qu'en 2025, bah voilà, ça va pas en s'améliorant depuis le mois de janvier, avec la multiplication des fake news. Hein. Les fake news, ça fait longtemps que l'on en a, mais là, elles sont en hausse. Et ce qui est assez amusant, c'est quand ces fake news là commencent à être assez drôles. Et donc ça, c'est le journal 20 minutes qui nous en parle et qui explique comment une petite blague anglaise est devenue virale sur Internet. Et qu'il y a des gens qui y ont cru. Alors, c'est quoi ? Je vous explique, c'est la tea alarm. Donc, c'est des Anglais qui ont posté une vidéo sur TikTok expliquant que tous les jours, à 15h, une alarme retentissait dans tous les recoins du Royaume-Uni pour rappeler aux citoyens de boire une tasse de thé. Donc voilà, c'est hyper incroyable. Enfin,
1: faut le faire quoi.
2: Et donc certains Britanniques ont poussé loin le canular, allant jusqu'à assurer que les personnes qui ne respectaient pas cette coutume étaient passables d'une peine de prison. Et ce qui est ahurissant, c'est que beaucoup de gens y ont cru.
1: Alors, surtout quand aux États-Unis, c'est marrant.
2: Les Américains y ont cru. Ils y ont vraiment cru.
1: Après, ce moment, ils ont Trump en sommet.
2: Donc, effectivement, je pense qu'ils sont prêts à tout croire. Bah, oui. Et alors, ce qui est assez amusant, c'est que comme les Anglais ont vu que les Américains y croyaient, enfin certains Américains, tous les Américains ne sont pas non plus stupides, et donc il y en a qui racontent qu'ils ont aussi toujours des sachets de thé sur eux, pour au cas où, à 15h, hop, ça sonne. Il y en a certains qui expliquent qu'ils ont qu'ils ont créé une application T-Alarm pour être sûr que même quand ils sont à l'étranger, bam, à 15h, heure anglaise, forcément, eh bien, ils doivent prendre leur thé. Et ce qui est assez étonnant, c'est que même certaines entreprises en Angleterre ont décidé de jouer le jeu. Donc, par exemple, on a la chaîne de supermarchés un peu low cost Aldi UK qui a par exemple filmé un de ses employés en train d'arrêter de travailler pour boire son thé de 15h. On a aussi British Airways qui a fait un communiqué officiel en expliquant que dans ses avions à 15h pétante, on sert toujours le thé. Et même, et ça c'est assez incroyable, même le gouvernement britannique a participé en fait à la fake news, à ce canular sur son compte TikTok. J'apprends que le gouvernement britannique a un compte TikTok, je ne le savais pas, mais peut-être je n'utilise pas TikTok, donc je ne me rends pas compte.
1: Moi
2: je ne sais
1: plus.
2: Pas si, si nous, de notre côté, notre gouvernement a aussi un compte sur TikTok, et il a expliqué que des changements vont être opérés pour pouvoir mettre en place cette alarme. Et en fait, bon, on est vraiment sur du cliché, hein. Franchement, il n'y a pas à dire. Ensuite, après, c'est du cliché assez amusant, et je me dis, mais c'est quoi le cliché pour les Français? En fait, on en connaît plutôt pas mal. Alors Bruno, selon vous,
1: camembert, saucisson.
2: Alors, c'est pas vraiment camembert, saucisson, c'est plus le béret, la baguette.
1: Ouais,
2: la baguette,
1: beurre,
2: et la marinière et le vin. Non, pas forcément le jambon. En fait, il y a plus là quand on représente des Français, enfin quand les étrangers représentent.
1: Vin blanc,
2: les Français,
1: vin rouge.
2: C'est du vin rouge, plutôt du vin rouge.
1: Le chardonnay, c'est
2: on
1: plus
2: a
1: américain.
2: Forcément les Français sont des feignants, hein, puisque pour rappel, effectivement, on est l'un des pays.
1: Quand tu bois du vin rouge au bout de 2 litres, t'es feignant, forcément.
2: C'est vrai. Non, mais aussi parce qu'on a beaucoup plus de vacances que les autres pays. On a aussi cette réputation d'être sale. Alors pourquoi on a cette réputation d'être sale? Tout simplement parce que, au-delà du fait d'être une nation où on a beaucoup de parfums, eh bien, il y avait cette idée reçue que Louis XIV ne se lavait quasiment jamais et que pour couvrir ses odeurs corporelles, il se mettait plein de parfums.
1: Ce qui est vrai.
2: Alors voilà, mais ensuite, après, ce qui est vrai, j'avoue que je n'étais pas là à cette époque, mais...
1: Non, mais globalement, c'est ce que disent les historiens.
2: C'est ce que disent les historiens, mais est-ce que c'est parce qu'on sentait mauvais? Je ne crois pas qu'on sentait plus mauvais qu'à la cour anglaise, par exemple. Hein, mais bon,
1: non, je pense que toutes les cours d'Europe devaient puer.
2: Puer, mais pour le coup, c'est les Français qui ont
1: Ils ont eu la bonne idée d'inventer le parfum.
2: C'est ça.
1: Ce qui n'est pas complètement stupide.
2: Ensuite, après, on a cette idée que les Françaises ne s'épilent pas. Et ça, c'est vrai, parce que...
1: Oh, les Allemands, c'est pire.
2: Alors c'est justement, c'est ça qui est assez...
1: Vous n'avez pas coté, vous n'avez pas connu Greta, là.
2: Les Allemands ou les Portugais, mais bon, là, ce n'est pas pour les mêmes raisons, je suppose.
1: Les Portugais, le poil pousse plus vite et plus dru.
2: Oui, mais parfois, non, plus dru, je ne sais pas. Il est juste plus foncé. En tout cas, ce cliché de la femme française qui ne s'épile pas dès de la Seconde Guerre mondiale, où effectivement...
1: Pourtant, à l'époque, on les rasait.
2: Non, on n'en rasait qu'une petite partie. Et je vous rappelle qu'on ne rasait pas sous les aisselles, on leur rasait leur tête, donc ce qui est un petit peu différent. Mais en tout cas, sous l'occupation et le bombardement, je pense que les femmes avaient autre chose à penser que de s'épiler sous les aisselles. Et pour, effectivement, nous, pour les Français, on se dit toujours que ce sont les Allemandes qui ne s'épilent pas. Et alors, autre cliché que je ne savais pas, c'est que les Français sont réputés être petits. Et j'avais pas cette idée-là, et apparemment ce cliché existe depuis Napoléon, qui effectivement était petit, et que ce cliché a perduré. Alors que les Français, est-ce que vous savez quelle est la moyenne de taille d'un Français? Et je ne parle pas de son pénis, hein, je parle vraiment de sa hauteur. Hein,
1: si on va sur les 1m70, on va quand même avoir peur pour un pénis.
2: Ah bah ça c'est, c'est juste impossible.
1: C'est handicapant quand même.
2: Non, donc pour les hommes c'est 1m76 en fait en France, c'est la moyenne.
1: Bah alors.
2: Et contre toute attente, en fait, on devance les Allemands qui sont à 1m75.
1: Mais depuis la Seconde Guerre mondiale, ils ont baissé.
2: Ils ont sûrement baissé. Les Japonais, 1m70, et les plus petits, hein, ce sont les Jordaniens. Et si on veut savoir quelles sont en moyenne les personnes les plus grandes, alors d'après vous, dans le monde, quels sont les hommes les plus grands, en moyenne?
1: Je sais pas, on va dire les Finlandais peut-être, non?
2: Alors non, les Suédois, hein, vous y êtes presque, voilà, avec 1m77, les Américains, 1m80. Et
1: c'est les hormones, ça.
2: Et vous savez, les plus grands, mais ça m'a étonné, les Tchadiens. Les Tchadiens, c'est 1m82. Et ben voilà. Donc
1: non, parce qu'eux, ils regardent toujours ce qui se passe derrière leur frontière. Parce qu'ils ont peur.
2: Ça doit être ça, à mon avis.

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0: J'ai vraiment été dégueulasse avec toi, Quasimodo. Comment j'ai pu t'accuser, toi, le demeuré, l'inoffensif débile, l'abruti déluré? Bon, je vais la chercher.
1: Non, c'est moi qui va. Je sais où il en est. Laisse-la tranquille, Esmeralda. Je l'aime, c'est ma femme.
0: Quoi, ta femme? Attends, tu crois quand même pas que t'as une chance de te la taper?
1: Si, je me la suis déjà tapée, c'est vrai.
0: Mais t'es complètement mytho, toi. Attends, Esmeralda, c'est du gros matos. C'est de la femme, ça, de la vraie. Et les vraies femmes, ça aime les vrais hommes, pas les monstres. Non, tu peux être son copain, à la rigueur, son confident. Eh, hey, grosso modo, si tu veux te trouver une femme, prends une perceuse et va te faire un trou dans une gargouille.
2: Oui, ça peut arriver. En plus, ils ont refait Notre-Dame récemment, là, donc c'est bien. Les gargouilles sont 906.3, fréquence Paris pluriel. SM, c'est ce que vous écoutez en ce moment. Samuel Grigaud-Manette, Sylvia Brunet-Mécano. J'ai parlé d'un mec, vraiment, aucune moralité en tout cas, un stratagème comptable simpliste entre 2021 et 2022. Donc l'employé de cette société de pompes funèbres basée à Saint-Jouard dans les Alpes françaises notait les factures comme acquittées alors que les paiements se trouvaient sur son compte. Alors, il avait indiqué qu'à 45 clients que le paiement par carte bancaire était impossible et ils avaient donc invité à payer par chèque en leur demandant de ne pas mettre d'ordre afin que lui puisse encaisser et ajouter son nom. Attends, pompe funèbre, hein, le mec.
3: Pompe funèbre, ouais, peut-être que... Parce que je me dis, hein, le mec, il te demande de ne pas mettre d'ordre, mais bon, peut-être qu'ils étaient sous le coup de l'émotion.
2: Alors, vu le découvert, vu le gros trou pour les pompes funèbres, en tout cas, c'est bien, dans la trésorerie, 140 000 euros donc, avaient disparu dans le trou en question. Alors, il a été condamné, il y a quelques jours, à un an de prison avec sursis. Ça, c'est le messager qui nous raconte ça. Alors, il devrait aussi rembourser la somme détournée. Alors, face au GIB, il a expliqué un truc qui était absolument incroyable. L'argumentaire est bien, quand même. Avoir eu besoin de cet argent pour financer notamment une prestation d'escort girl. Parce qu'il adore ce garçon adore les prostituées, on va dire. Et donc, ça avait duré plusieurs mois. Donc, plusieurs chèques, plusieurs frais. Donc,
3: bah oui, forcément. C'est pas facile.
2: C'est pas facile.
3: Bah exactement. Et une escort girl, ça coûte cher.
2: Un petit truc très rapide. Moi, je l'ai vu. Alors, il faut le voir. Je conseille à tous les gens d'aller vers le site qui s'appelle Camera One, attaché. Ça s'est passé le 14 mars, donc il y a quelques temps. C'est un activiste qui a orchestré un truc qui pourrait être une des plus grandes actions de protestation contre Elon Musk. Ça se passe au Pays de Galles, sur une plage du Pays de Galles qui sont énormes. Hein. Les plages du Pays de Galles sont très grandes. Il y a peu de gens parce qu'il fait très froid. La mer est froide, le sable est froid, tout est froid. Mais en tout cas, le slogan est génial. Le mec a une Tesla et il écrit sur le sable avec la Tesla en lettres. Mais c'est magnifique. Hein. N'achetez pas de Tesla. Le mec, il fait ça avec sa Tesla. Accompagné en plus de l'émoji avec le salut nazi d'Elon Musk. Et ça, c'est vraiment génial.
3: Et il fait ça avec sa voiture.
2: Avec sa voiture qui est une Tesla en plus. C'est ça qui est génial. Et c'est filmé d'une manière absolument incroyable. L'œuvre mesure 250 mètres de long sur 150 mètres de large. Donc c'est sur le site Camera One. Allez faire un tour. C'est absolument incroyable ce truc.

0: de ses seins.
1: T'arrêtes immédiatement, sinon je te vire.
2: Putain, on a l'impression de picoler chez Damoclès. Elle est énervante, ta Mirabelle, aussi.
1: Si t'es pas content, il y a le Rialto, le Bon Accueil, le Métro, le Colisée, le Square, la Boule d'Or, le Balto, les Sports, chez Nono, la Marine, la Cigale, chez Marcel, la Chope, les Enculés de la Rotonde, le Central, la Comète, le Palace, le Caporal, le Cluny, le Virage et le Sancerre.
2: Je vais aller à celui du milieu.
3: Ouais, c'est plus simple.
2: Ils sont sympas.
3: Ouais, ils sont sympas, mais surtout, c'est moins compliqué à répondre. 106.3, quand t'es un peu bourré, c'est vrai que.
4: Ouais, bah, je m'en vais, ne vous inquiétez pas.
3: 106.3, fréquence Paris Pluriel SM, c'est ce que vous écoutez en ce moment. Samuel Gringo, Manette, Bruno Mécano qui vous parle, et Sylvia qui raconte une histoire de.
5: Ah, bah, de pinte de bière. Donc, bah, voilà, la pinte. Oh là là, mais.
3: Ah, moi, j'ai noté.
5: Cette émission est bien travaillée, je trouve. Hein.
3: Mais je sais de quoi vous allez parler. C'est vrai que moi, ça m'a intéressé, vous en doutez un petit peu quand même.
5: Ah, bah, voilà. Et quel
3: vraiment...
5: suspense pour tous les auditeurs. Mais de quoi va-t-elle parler? Puisque non, même moi, Bruno, ça... vous, c'est non, dit que ça vous a interloqué quand même.
3: Interloqué, énervé un petit peu.
5: Ouh là là là là, il est un peu mal embouché là en ce moment. Maintenant, je comprends
3: énervé.
5: Pourquoi. Non, il est énervé, Bruno. Et ça, c'est...

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Attention. Pour vous tous, lobards errants dans la ville de New York, vous tous jeunes des faubourgs aux aguets d'un coup d'éclat, on me prie de transmettre une demande faite par les Gramercy Reeves. Elle concerne particulièrement les Warriors. C'est la bande qui opère à Coney Island. Et je dis bien les Warriors. Voilà un tube qui vous fera penser à eux.

Ok, il faut s'y mettre maintenant, les loupards. Il faut que nous fassions du meilleur travail. Nos copains ont battu facilement une petite bande de deuxième zone. Rappelez-vous bien, loupards. Il faut ouvrir l'œil.

Dernière nouvelle sportive venant de la rue Loubar. Les Baseball Furies ont attaqué. Ils ont fait une faute. Nos copains sont sur la seconde base et ils essayent de faire le trajet jusqu'à leur point de départ. Mais le tuyau confidentiel, c'est que la chance est contre eux cette fois-ci. Restez à l'écoute, Bubbles. Restez à l'écoute.

0: nouvelle, les Boppers. La grande alerte vient d'être annulée. Il se trouve qu'à l'origine, les renseignements étaient faux. Oui, on nous a menti. Alors, pour une certaine bande, ça a été des instants terribles en regagnant sa base. Nous nous en excusons auprès d'elle. Et c'est à l'intention de cette bande que nous allons passer cette chanson.
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0: Bonjour, chers auditeurs de Fréquence Paris Pluriel 106.3 FM, rfpp.net. En tout cas, l'émission d'aujourd'hui va mélanger la rumba et les sports. Parce qu'on a suivi tous les matchs RDC, donc les Léopards de la République démocratique du Congo, contre les Reggae Boys, donc l'équipe nationale de la Jamaïque. Et les Léopards s'est qualifié après les prolongations à la 100e minute. Et c'était la joie. Et la joie continue même en ce moment à Kinshasa. 52 ans après Moseka, qui a permis à l'équipe nationale de se qualifier. Nous avons au studio une grande comédienne, une grande dame de la vie publique congolaise, celle qui a inspiré au président Mobutu le nom du couple Moseka. Bonjour Maman Moseka.
1: Bonjour Papa José.
0: Ah, je suis vraiment content d'avoir une légende comme vous au studio. Et tout à l'heure, nous aurons aussi une légende du journalisme, Papa Ngwanzola Mangale, Max, qui va, si tout va bien, qui va intervenir au téléphone. Il était chef d'équipe, chef de service de sport pendant cette année charnière de 1974, qui a vu la qualification, enfin, le triomphe de l'équipe nationale, les Léopards, à la Coupe d'Afrique des Nations, où il a gagné sa deuxième coupe et qu'il a qualifié à la Coupe du Monde qui faisait du Congo à l'époque Zaïre, la première équipe subsaharienne à se qualifier à la phase finale de la Coupe du Monde. Et l'année, c'était riche, on a eu le combat du siècle, Ali Foreman. Qui s'est passé à Kinshasa. Et ce combat a été précédé par un festival qu'on a appelé Zaïre 74 de la diaspora. Maman Moseka, Boni, est-ce que vous avez passé sur le festival Ali Foreman? Et Maman Moseka, est-ce que vous vous rappelez encore du festival Ali Foreman?
1: Oh, festival où on a Ali Foreman et à la stade Tata Raphaël.
0: Ce festival et les combats d'informants, c'était au stade Tata Raphaël.
1: Et ça là, formidable.
0: C'était formidable.
1: Ali Boumaye. Ali Boumaye.
0: Ali Tille.
1: Donc, bisous aux Allah qui fana, il y a Ali Foreman. Donc.
0: Vous avez fana, il y a Ali ou il y a Foreman?
1: Il y a Ali.
0: Alors?
1: Ali?
0: Pourquoi Ali et Foreman étaient tous les deux des Afro-descendants, mais pourquoi vous avez choisi Ali?
1: Et c'est là qui donne à Yé pour basse pelanaye na ba peuple congolais. Donc biso nyonso Foreman toi qui occupé était biso toi kaka na Ali.
0: Donc vous avez préféré Ali.
1: Ali. Tolala kate to vandaka na ba balabala da ba stade nuit blanche. Ponako Landa Festival Wana.
0: Tout à fait. Alors, donc ils ont passé des nuits blanches, vraiment, ils ont veillé pour suivre. Il faut savoir que ce festival a commencé, en tout cas, le festival de musique, parce qu'il y a Foreman qui s'est blessé pendant l'entraînement et on a prolongé, on a changé de date. Ils ont eu la gentillesse de rester au Congo. Et en même temps, les Fanny All-Star et d'autres musiciens, James Brown et tout ça, mélangés avec des stars locales, ils ont joué au stade Tata Raphaël. Mais aujourd'hui, nous allons parler des Léopards. Les Léopards viennent de loin. Les Léopards viennent de loin. Au départ, c'était l'équipe Les Lions. Et quand Mobutu a pris le pouvoir, les Lions ont été battus par une équipe, je crois que c'est les Ghana. Et comme Mobutu voulait asseoir son pouvoir, il dit non. Il faudra renforcer l'équipe nationale parce que le sport, c'est aussi la fierté nationale. Et il a fait venir des joueurs Congolais qui évoluaient à l'étranger, comme Bonga Bonga, Ignace Mouawa, pour se mêler avec des joueurs qui évoluaient au Congo, comme Mokili Sayo, Kibonge, pour...
1: Lik Mawa,
0: oui. Et ils se sont mélangés. Et les conséquences, c'est que les Léopards ont joué. Ils ont gagné la Coupe d'Afrique des Nations en 1968. Voilà. Vous vous souvenez?
1: Oui, je vais vous souvenir, Nabilo, que nous sommes tous, puisque tous les qui présents dans le Cambodia Coupe. Et puis, les joueurs, nous sommes tous les belles, les manas. Parce que dans tangi mana te
0: mana n'était pas là en 68.
1: Non, azalaki.
0: Mana était là en 68.
1: Oui, azalaki.
0: Et les gardiens c'était Kazadi.
1: Kazadi mutalaki
0: gardien. Kazadi, Robert Kazadi qui voilà. Était les gardiens.
1: Ah.
0: Et ils ont gagné. Comme chez nous tout s'est fait en musique. Et cette victoire a permis à l'African Fiesta Nationale des Rochereau de faire la chanson Vive Léopard. On va écouter Vive Léopard avec l'Africa Fiesta Nationale.
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